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1: Chers amis d'Equinox, tenez-vous bien, nous sommes sur les hauteurs de la citadelle, ici dans un lieu particulièrement parfumé, et pour cause, puisqu'il s'agit de l'atelier de parfumerie Guy Delforge. Guy Delforge, on le sait, c'est quelqu'un qui a créé cet atelier de parfumerie à Médiane, précisément dans ce qu'on appelait à l'époque le colombier militaire, et qu'il en a fait un lieu absolument remarquable, où l'odeur est vraiment à la une, puisque on y crée des parfums. Donc il y a 35 à 40 ans de cela, et c'était à la fin des années 80. Il y avait, souvenez-vous, de magnifiques jardins de pensées à l'époque, etc. Et pour lui succéder, Monsieur Charles Kerangoff a pris vraiment les choses en main, et on peut dire que non seulement il continue l'œuvre du créateur, mais aussi il y apporte sa touche personnelle. Alors, Monsieur Charles Kerangoff, bonjour. Bonjour et bienvenue sur l'antenne d'Equinox.
2: Merci beaucoup et bienvenue chez moi, et c'est un véritable plaisir que de répondre à vos questions aujourd'hui.
1: Je me trompe, M. Kerangoff, s'il n'y a pas un petit accent français chez vous, et donc les Français sont les très bienvenus à la citadelle, hein, vous le savez, hein, depuis Louis XIV.
2: Oui, j'ai la double nationalité, je suis belgo-français, des origines bretonnes, mon nom peut faire, ce sont des consonances bretonnes, tout simplement, mais j'ai passé plus de temps de ma vie en Belgique, donc je suis belge et français.
1: Et comment se fait-il que vous en êtes arrivé à succéder à Guy Delforge ? Guy Delforge, je l'ai dit, c'est une famille très connue à Namur, les brasseries, le journal Avenir, entre autres, etc. Et donc, il est connu ici, lui, comme le loup blanc ou le loup gris, je ne sais plus que... Tandis que vous arrivez et puis vous dites, tiens, ça, c'est quelque chose qui m'intéresserait beaucoup. Et d'ailleurs, il faut, pour s'occuper de parfum, un certain nez.
2: Il faut un certain nez, il faut être passionné, évidemment, comme Guy l'était. Et j'ai rencontré Guy il y a maintenant une dizaine d'années, 8-9 ans, et ça a été un coup de foudre réciproque entre lui et moi. J'étais la personne idoine pour qu'il transmette sa société, et je suis arrivé au bon moment. On parle souvent de timing dans la vie. Eh bien, avec Guy, cette rencontre était dans un timing, un alignement de planètes magnifique.
1: Voilà. Alors lui, il avait créé un certain nombre de parfums. Vous avez repris la gamme et oui, vous avez continué en créant de nouveaux. Comment ça s'est passé ?
2: Comme vous dites, exactement cela. J'ai racheté à Guy Delforge toutes les recettes de ses parfums, et que je continuerai à faire, évidemment. Et j'ai développé après mes propres recettes, une dizaine depuis qu'il est parti, et pour compléter la gamme. Et vous savez, quand j'ai racheté la parfumerie Delforge, j'ai bien senti que j'étais pas sur mon territoire. Et ma seule préoccupation, c'était justement de ne surtout pas... c'était une évolution et pas une révolution. Mon but premier... dans cette opération-là, c'était de ne pas perdre un client. Donc, je me suis mis de côté, si vous voulez. J'ai laissé, le nom est toujours là, vous pouvez regarder. Ça reste l'atelier de parfumerie Delforge. J'ai retiré le prénom pour me faire un peu de place. Mais je continue, bien entendu, dans les pas que Guy a tracés.
1: Voilà, alors donc la particularité ici, c'est qu'on élève des parfums, un peu comme on élève du vin, Monsieur Kerangoff.
2: C'est exactement le même processus. Guy a eu, il y a 35 ans, une médaille d'or à Paris, à Londres, avec un de nos parfums. Il s'est dit, tiens, il faut que je crée la parfumerie.
1: Carré blanc,
2: très bonne mémoire, bravo. Et c'est toujours le numéro un de nos ventes. C'est un parfum remarquable, remarquable de complexité. C'est un orchestre symphonique à lui tout seul. Et Guy a eu cette idée de génie et cette persévérance qu'on lui connaît bien. Apparemment, puisque vous n'êtes pas le premier à le dire, Guy est quelqu'un de très persévérant, voire même parfois un peu entêté, et il a fait le pied de grue devant l'hôtel de ville pour obtenir ce bâtiment-là, qui est un bâtiment magnifique, 200 ans, hein, l'ancien atelier d'artillerie, et surtout, les souterrains sont les plus vieux de la citadelle, ils datent du château des comtes de Namur, il y a 500 ans, Charles Quint, François Ier, et en plus d'être magnifique, ben, c'est mon usine. Et c'est, les qualités qu'offrent les souterrains de la parfumerie permettent l'élevage magnifique et la création de parfums. La
1: fabrication. Précisément, c'est Médiane ici, mais donc c'est entre le château des comtes et Terranova.
2: Tout à fait. Hein,
1: c'est donc, et ça date du 16e siècle, hein, c'est formidable. Hein. Oui. Donc ici, et les parfums sont à l'aise pour mûrir de la meilleure des manières. Pourquoi ? Parce qu'il y a. Évidemment, les fameux souterrains de la citadelle, hein, dans lesquels ils mûrissent précisément. Et donc, pour un parfum, l'ennemi, ce n'est pas la lumière, la chaleur.
2: Oh là là, mais vous savez tout. Effectivement, les deux ennemis du parfum, et vos auditeurs pourront le noter, c'est effectivement la lumière du soleil et les températures élevées. Donc, le pire endroit pour garder un flacon de parfum chez soi, c'est ce que tout le monde fait, une margelle de fenêtre dans une salle de bain. Ça, c'est vraiment la chose à éviter. Donc, si vous pouvez éviter de le faire, ça serait bien. Et moi, grâce à mes souterrains, pas de lumière du soleil et une température constante toute l'année entre 12 et 14 degrés, je n'ai pas d'ennemis. Et les parfums, je peux les conserver des années et des années.
1: Oui, précisément. Comment dirais-je, lorsque vous créez un parfum, comment ça se passe? Vous avez une idée? C'est au feeling ou comment faites-vous?
2: Ça part d'une idée, en effet, soit un ingrédient qu'on veut mettre au centre, qu'on veut mettre en valeur ou reconstituer une forme d'ambiance. J'ai un parfum qui s'appelle la cambre. Eh bien, j'ai voulu refaire cette ambiance avec de l'encens, etc. Et donc, voilà. Et puis après, c'est beaucoup de travail. Moi, je mets 6 mois pour faire un parfum en travaillant un quart d'heure tous les jours, tous les matins. Donc, c'est un travail de longue haleine, beaucoup d'échecs, peu de réussite. Mais c'est beaucoup de persévérance, ce métier-là.
1: D'ailleurs, lorsque on entre dans l'atelier de parfumerie, donc en fait, il y a les parfums qui sont exposés, il y a une odeur extraordinaire qui est là. Alors, pourtant, c'est dans des boîtes, etc. Mais comment ça se fait que cette odeur vous prend lorsque vous arrivez chez vous?
2: Eh bien, et cette odeur est variable parce qu'elle change tous les jours, puisque c'est les clients, en testant les parfums, qui vont les vaporiser. Et donc, l'odeur que vous sentez, ben, c'est un parfum qui n'existe pas. C'est la somme de tout ce que les gens ont essayé toute la journée. Voilà.
1: Et pour créer un parfum, combien de temps faut-il, Monsieur Guérangoff?
2: Moi, je mets entre 5 et 7 mois, arrondissons à 6 mois. Par rapport aux autres, je ne sais pas qu'est-ce que ça peut donner. Moi, j'ai eu la chance d'avoir dans mon entourage de grands parfumeurs de renom qui sont et Jean-Paul Guerlain et Olivier Creed. Et je sais que pour eux, c'était à peu près le même temps qu'ils mettaient.
1: Les parfumeurs, c'est une vaste, c'est une vaste confrérie. En fait,
2: non,
1: vous connaissez tous les uns les autres. Vous parlez de vos secrets de fabrication.
2: Comment ça se passe? Certainement pas. C'est un

0: un parfum qui tient, c'est pas lié à sa durée dans le temps. Un parfum, s'il est à l'abri de la lumière et de la chaleur, il peut durer des années et des années.
1: Oui, il peut rester.
0: Bien sûr. C'est comme le vin.
1: Vous savez qu'il y avait une date limite de péremption?
0: Non, parce que c'est fermé, c'est de l'alcool, c'est fermé hermétiquement. Si vous respectez de ne pas exposer le parfum à ces deux ennemis dont on parlait tout à l'heure, la chaleur et la lumière, il n'y a aucune raison pour que votre parfum ne dure pas des années entières.
1: Oui, une bouteille de vin, on sait qu'elle peut durer de nombreuses années.
0: Oui, alors peut-être que le
1: parfum... Ça dépend, c'est du vin de qualité.
0: Ah ouais, exactement. Alors, est-ce que le bon parfum se bonifie avec l'âge? Il faudrait le goûter pour pouvoir répondre à cela.
1: Et alors, précisément, vous avez une très belle gamme ici. Vous avez des senteurs un peu boisées, fleuries, épicées, fraîches, etc. Et les clients que vous avez, ils sont fidèles à un parfum en général?
0: On est tous fidèles à un parfum. Alors, certains clients ont un spectre olfactif très large et aiment plusieurs familles. Mais généralement, nos goûts vont plutôt vers une famille et on s'y tient toujours. Le gros problème, c'est qu'un parfum qu'on aime vraiment, on ne le sent plus. Alors, on veut changer en permanence, mais on revient toujours à ses premières amours.
1: Alors, comment fait-on pour voir? Il y a votre gamme et il y a la gamme de Guy Delforge.
0: Tout ça est mélangé, il n'y a pas, peu importe. Moi, vous savez, ce qui m'intéresse, c'est que quand un client vient, c'est l'expérience qu'il va avoir à la parfumerie. Moi, je ne peux absolument pas présager de ce que cette personne va acheter. Il n'y a aucun critère d'âge, aucun critère de sexe, aucun critère de couleur de peau. Vous savez ce que c'est qu'un bon parfum? C'est un parfum qu'on aime. Donc, moi, je peux vous parler des heures entières de tous mes parfums, mais c'est vous, le client, qui aura les derniers mots en disant « j'aime ou j'aime pas », tout simplement.
1: Et dans la parfumerie, vous avez des expositions d'œuvres d'art. Est-ce qu'on peut dire que le parfum est une œuvre d'art?
0: Ah ben certainement, mais ce n'est pas pictural, de fait, c'est olfactif. Moi, c'est ce que je dis toujours, un parfum ne va pas faire votre personnalité, mais ça va être un habit invisible. Ça va être un petit peu une trace que vous allez laisser, soit par votre présence et aussi par votre absence.
1: Alors, vous avez envie de faire découvrir la parfumerie au grand public, pas seulement pour venir acheter, mais pour voir comment ça se passe chez vous, avec justement en pénétrant un peu dans l'antre du parfumeur et les endroits où sont stockés les parfums, c'est-à-dire dans les galeries souterraines ici de la Citadelle.
0: Tout à fait. Nous organisons des visites. Vous savez, ce qui est important chez nous, et je pense que toute mon équipe en est consciente, comme moi, de la même façon, ni plus ni moins, il y a deux choses importantes. C'est effectivement nos parfums, mais c'est aussi... encore plus important peut-être que nos parfums, c'est leur fabrication. Donc nous sommes très à cheval et c'est très important pour nous de faire connaître, comme si nous devions prouver par rapport à l'ambiance actuelle, à la fabrication des parfums qui fait intervenir quand même pas mal de chimie à l'heure actuelle, eh bien nous ne sommes pas du tout dans ce moule-là et nous aimons le montrer et nous en sommes très fiers. Montrer donc le processus de fabrication des parfums qui se fait par une visite qui dure une heure et là les gens visitent, les touristes, les curieux visitent notre atelier, on leur monte un petit film de cinéma, puis on se balade dans l'atelier, on va dans les souterrains.
1: Vous faites même des visites un peu particulières pour les enfants ou pour les jeunes. C'est fort important de travailler leur goût. Hein, de
0: bien
1: travailler.
0: Sûr, bien sûr. On a des vocabulaires qui s'adaptent en fonction de la qualité des groupes. Des étudiants en sciences vont avoir un guide un peu plus pointu sur le côté scientifique. Et sinon, les jeunes, oui, bénéficient d'un vocabulaire plus simple. Et les jeunes ont beaucoup de questions. Et tout ce qui est sensoriel, ça les intéresse. Déjà très fortement, et puisqu'ils découvrent la vie.
1: Et vous avez la possibilité de leur faire fabriquer eux-mêmes leur propre parfum?
0: Non, on teste les parfums, on sent, on s'éveille au sens, notamment à l'odorat, on leur explique beaucoup de choses, mais la fabrication du parfum, c'est déjà suffisamment complexe, et voilà. Et ça serait trop dur. Guy avait fait ça en son temps, avec son coffret du petit parfumeur, c'était une expérience que tout le monde regrette, mais c'était très difficile à mettre en place, il lui-même avait arrêté ce projet-là.
1: Et les visites de M. Kerengoff, c'est tous les jours ou le samedi plus particulièrement?
0: Alors, nous sommes pendant les vacances scolaires, nous passerons pendant les vacances scolaires, donc c'est tous les jours à 15h30 pendant les vacances scolaires wallonnes. Et le reste de l'année, c'est les samedis à 15h30. Mais mieux vaut nous appeler et s'inscrire dans tous les cas parce qu'on est un peu victime de notre succès.
1: La durée de la visite?
0: En fonction du groupe et des questions qu'ils vont poser, mais minimum une heure.
1: Donc il y aura pas seulement, je veux dire, à découvrir des choses magnifiques au niveau des sens, mais aussi enfin de la vue, puisque vous avez le chic d'offrir

0: votre parfumerie pour découvrir des œuvres d'art.
1: Exactement. Donc, on fait chaque mois, nous avons une ou un artiste qui vient exposer. En ce moment, c'est Madame Schumacher. J'aime énormément son travail. Elle fait des tableaux magnifiques et on change. Comme ça, toute la décoration de la parfumerie change tous les mois et c'est très bien.
0: Oui, c'est magnifique. Alors, qu'est-ce qu'on peut vous souhaiter pour l'avenir, Monsieur Kerango?
1: Que ça continue. Que ça continue comme cela. On est en pleine ascension, on le ressent bien. Après ces 3 années Covid qui étaient un peu désastreuses, on reprend du poil de la bête, on est motivé, on aime de plus en plus ce que nous faisons et on parle de nous de plus en plus, comme vous aujourd'hui.
0: On sent à travers vous la passion.
1: Il faut être passionné pour faire un métier pareil.
0: Oui, c'est évident.
1: Vous aussi, vous voulez être passionné.
0: Oui, bien sûr. Ouais. Justement, si on n'était pas passionné, comme vous dites, on ne serait pas là.
1: Exactement.
0: En tout cas, nous, ce qu'on souhaiterait, c'est inviter nos amis auditeurs, auditrices, à venir le plus souvent possible, parce qu'il n'y a pas seulement pour visiter la citadelle, mais aussi vous êtes ouvert tous les jours.
1: Hein. On est ouvert tous les jours, dimanche compris. Nos 2 jours de fermeture, c'est le 25 décembre et le 1er janvier. Et les dimanches, on ouvre entre 14h et 18h, et les jours fériés, et sinon toute l'année de 10h à 18h.
0: Ça fait tellement plaisir de se faire offrir un petit parfum. Hein.
1: Mais évidemment. Et nous, on a un excellent rapport qualité-prix, parce que dans la conception du magasin de Kangui a ouvert ici, eh bien, j'ai toujours le statut d'artisan et il n'y a pas de marge, si vous voulez, distributeur. Donc, nos parfums sont de qualité, on fait de l'eau de parfum à des prix vraiment très réduits.
0: Ça, c'est sûr. Moi, je peux en témoigner parce que...
1: Vous êtes client.
0: Voilà, je suis client et j'aime beaucoup ce que vous faites. Et c'est vrai que ces parfums tiennent énormément, enfin, toute la journée, on peut le dire. Mais la question, c'est de dire, tiens, quand on a un parfum, est-ce qu'on peut le garder très longtemps? Voilà.
1: Ben oui, pour moi, ça se conserve toujours, hein, en faisant attention à la lumière et à la chaleur.
0: Parce que c'est de la qualité.
1: Parce que c'est de la qualité, le naturel le plus possible, et puis voilà.
0: Eh bien, un tout grand merci, Monsieur Kerangoff. On rappelle, hein, l'atelier de parfumerie Delforge est situé à Médiane, en contrebas de Terra Nova et un peu au-dessus de ce fameux château des Comtes, hein, que tout le monde nous envie. Et entre les deux, il y a le pont des Hollandais, hein, créé en 1815, d'ailleurs.
1: De triste mémoire pour mes origines françaises.
0: Exactement. Mais voilà, maintenant, on est Européens tous, et bon, il vaut beaucoup mieux précisément faire la paix autour du parfum que de voir le sang gicler. Hein.
1: Exactement, évidemment.
0: Numéro de téléphone pour vous joindre?
1: 080 22 12 19.
0: Oui, et ouais. Alors le site internet?
1: Le site internet delforge.com. Magnifique, nous vous attendons nombreux.
0: Monsieur Kerangoff, un tout grand merci. On rappelle que vous êtes le successeur de Guy Delforge et vous avez certainement autant de qualités que lui, je peux vous le dire, à vous entendre justement à travers votre expression qui est tout à fait au top.
1: Merci beaucoup pour ces compliments. Je les prends. Merci pour votre gentillesse.
0: Merci. Hein.
1: Au revoir, monsieur.
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1: Jean-Charles de Kaiser, bonjour.
2: Bonjour.
1: On vous connaît peut-être pas directement à Namur, mais par contre, on connaît ces belles cabines qui se baladent dans les airs hein, entre la place de Namur le long de la Sambre, qui est la place Maurice Servet. Et la citadelle, l'esplanade plus particulièrement. Donc nos amis à l'écoute de Radio Equinox pensent bien qu'il s'agit là du gestionnaire du téléphérique qui est à notre micro. Alors je profite de votre présence ici lors de la présentation de la saison touristique à la citadelle de Namur pour dire que, disons, grâce à vous, pas mal de visiteurs sont transportés jusqu'au sommet de la citadelle. On en est à combien par année, monsieur de Kaiser?
2: Alors en 2024, on a atteint environ 200 000 visiteurs.
1: Un magnifique chiffre.
2: Oui, tout à fait. C'était en augmentant. Alors, on a démarré plus ou moins à 160 000 visiteurs par an, puis à 180 000. Et là, on peut dire qu'on est à 200 000. Donc, on est très heureux. C'est un grand nombre. C'est toute l'année, d'ailleurs. Donc, il y a des pics comme au mois de mai, les grandes vacances. Mais là, on a très bien débuté l'année 2025, puisqu'en février et mars, on a augmenté, nos prévisions par rapport à l'an dernier.
1: Ça veut dire que l'opération téléphérique à Namur, c'est un complet succès.
2: Moi, je pense que c'est un grand succès. C'est un grand succès pour nous-mêmes comme entreprise, mais je pense que pour Namur, on est devenu un peu le fer de lance, l'image de la ville, mais c'est un travail de tous les partenaires. Nous, on est qu'un maillon, je dirais, dans une grande chaîne, et on peut voir qu'aujourd'hui, Namur fonctionne très très bien, entre autres grâce au téléphérique. On en est très heureux, mais il n'y a pas que nous, bien sûr. On a besoin de tous les partenaires, notamment la citadelle, hein, puisque les gens viennent d'abord à la citadelle, et nous, on les y amène en téléphérique.
1: Alors, les nostalgiques hein, qui avaient vu ces petits œufs se balader du côté Meuse et qui disaient qu'il y avait un peu l'esprit chagrin, mais le côté sombre est moins beau, etc. Non, le côté sombre, c'est autre chose. C'est une vue magnifique sur les toits de Namur. Et donc, cette partie-là n'avait jamais été explorée. Par contre, ce qu'était le téléphérique autrefois, maintenant, c'est plus possible pour des raisons de sécurité.
2: C'est tout à fait ça. Hein. Donc, je suis tout à fait d'accord avec votre appréciation. Je ne suis pas namurois moi-même, donc je ne suis pas entré dans cette petite querelle de clocher, je dirais, à l'époque.
1: Mais vous êtes devenu depuis lors namurois de cœur.
2: Tout à fait, et j'espère bien y résider un jour. Mais vous avez raison. Donc, la Sambre, le côté Sambre, d'abord pour moi, c'est un point de vue magnifique. D'abord, on traverse la Sambre. L'ancien téléphérique ne traversait pas la Meuse, il l'allongeait. Mais donc, on voit quand même la Meuse. Hein. Quand on est au milieu de la ligne, on a un arrêt, enfin un ralentissement de la ligne qui nous permet d'apercevoir largement la Meuse et ensuite la Sambre. Mais ce qui est très bien aujourd'hui, je trouve qu'on voit ce versant un peu nord, Sambre, et puis vers Salzine, qui est très très beau, je trouve, et la vieille ville. Mais une fois que vous arrivez au sommet de la citadelle, vous vous baladez et vous allez côté Meuse pour apprécier ce versant sud et la vallée Mosane. Donc on y gagne.
1: Sans compter que la place Maurice Servet, grâce à vous, a obtenu un regain d'activité attirant des commerces d'ailleurs, et également il y a le kiosque hein, de Namur qui est là, donc c'est tout bénéfice pour cette place qui était un petit peu vouée aux véhicules qui stationnaient sans beaucoup d'âme à l'époque, et grâce à la présence du téléphérique à son entrée, vous avez rendu un petit peu de l'âme à cette place Maurice Servet.
2: Alors oui, je crois que les félicitations à la ville de Namur qui a imaginé ce beau projet d'ensemble, notamment maintenant le piétonnier de Namur qui s'étend. Le téléphérique s'inscrit dans ce projet et c'est vrai que la place Maurice Servet accompagne, j'irais, l'embellissement du centre-ville et le déplacement, j'irais, en toute quiétude des visiteurs. Donc c'est tout bénéfice pour la ville de Namur, c'est tout bénéfice pour tout le monde finalement. Et nous, c'est vrai qu'on a la grande chance, je le dis tous les jours, de travailler, d'évoluer dans un environnement magnifique, que ce soit la place Maurice Servet, le centre-ville ou la citadelle. C'est une grande chance, en tout cas pour nous.
1: Oui, et sans compter que vous offrez de l'emploi à pas mal de monde.
2: Oui, alors on est une petite structure, on est 11 personnes, mais c'est vrai que voilà, on reçoit des étudiants, des stagiaires. Là, on termine avec une stagiaire qui vient de l'île de la Réunion. Elles étaient plusieurs d'ailleurs, une ici à la Citadelle. Bon, il y a un téléphérique fabriqué également par Poma à l'île de la Réunion, donc c'est une manière aussi de partager l'expertise, le rayonnement des téléphériques. Je peux déjà vous annoncer qu'au mois de septembre, il y aura une réunion, une commission des principaux constructeurs de téléphériques dans le monde qui aura lieu ici à Namur, c'est en avant-première, mais c'est pas non plus un grand colloque, mais enfin, ils se déplacent à Namur pour connaître la ville, pour connaître le téléphérique, et voir comment ce projet commun de la ville de Namur avec la société du téléphérique a pu mettre quelque chose en place qui fonctionne très bien.
1: Et avez-vous une idée du nombre de nationalités que vous transportez chaque année? Avez-vous fait des sondages à ce niveau-là?
2: Alors, on n'a pas encore fait de calcul précis. On copie un petit peu les statistiques de l'Office du tourisme et de la Citadelle, mais on a des gens du monde entier. Hein. Ça parle toutes les langues, tous les jours pratiquement, hein. Pas seulement durant les périodes estivales.
1: Faut dire que le rayonnement de Namur s'est accru de manière considérable au cours des dernières années, et le téléphérique est un des atouts majeurs, je dirais, du tourisme à Namur.
2: Oui, on en est très fiers, hein, mais comme je l'ai dit, on n'est qu'un petit maillon, je dirais, dans la chaîne. On a la chance d'être très visible et on a aussi une grande responsabilité parce que, voilà, il faut que le téléphérique tourne bien. Si le téléphérique tourne bien, tout fonctionne bien aussi autour de nous. Donc, on a une responsabilité au niveau de l'image de la ville et du tourisme à Namur, et on espère qu'on le remplit bien en tout cas.
1: Donc, d'un point de vue pratique, pour les rares Namurois qui n'auraient pas encore testé leur téléphérique, quand êtes-vous ouvert? Jusqu'à quelle heure? Y a-t-il des aménagements particuliers pour la grande saison, la saison d'été, etc. Et que peut-on dire aussi des navetteurs qui utilisent nos téléphériques pour se rendre à Namur et pour rentrer chez eux?
2: Oui, alors pour faire simple, ça n'a jamais été très simple parce qu'on était sur des horaires un peu différents. Il faut savoir que quand il y a l'école, hein, quand c'est la période scolaire obligatoire, donc école primaire, école secondaire, hein, donc le calendrier scolaire obligatoire en Fédération Wallonie-Bruxelles, c'est important de signaler, on est ouvert de 7h30 le matin jusqu'à 18h, du lundi au vendredi, quand il y a l'école. Et le reste du temps, je dirais que c'est de 10h à 18h, mais durant les vacances de printemps, donc anciennement vacances de Pâques, et les vacances d'été, là on ouvre de 10h à 18h30, et puis on a quelques exceptions, par exemple, on en a parlé aujourd'hui, les nuits blanches des musées, eh bien là on ouvrira de 7h30 du matin jusqu'à minuit, donc ceux qui veulent faire une petite escapade nocturne en téléphérique, ce sera le 23 mai, on sera ouvert de 18h à minuit, au tarif groupe, donc il y aura une réduction sur les tarifs. Et donc, c'est peut-être l'occasion d'en profiter. Si en plus, il fait très beau ce soir-là, si on a une belle lune, ce sera magnifique, quoi.
1: Et voilà, c'est sur ces bonnes paroles et cette invitation pressante à découvrir sous un nouveau jour, justement, c'est Toit de Namur. Et c'est vrai que c'est inoubliable. Alors, le téléphérique vous prend véritablement, hein, quand vous êtes en plein air, entouré par la nature, entouré par les toits de Namur, etc. C'est une sensation formidable.
2: Moi, je l'apprécie tous les jours. J'ai la chance de le prendre tous les jours. Bon, c'est un peu mon rôle pour vérifier différents aspects, bien sûr, mais on en profite, on en prend plein la vue. Et c'est vrai que j'apprécie beaucoup moins le fait qu'on est presque au milieu des arbres. Vous voyez, j'apprécie maintenant la fin de l'hiver. Bon, il n'y a pas...

0: augmenter. Ce qu'on peut augmenter, c'est bien sûr l'affluence. Donc, on peut augmenter un peu la vitesse. Parfois, on le fait quand il y a des files, on augmente un petit peu la vitesse. Mais l'idée, c'est que les gens en profitent un maximum. Donc, l'inconvénient, c'est que parfois, tout le monde vient au même moment.
1: Évidemment.
0: On ne peut pas y échapper. Mais voilà, donc, on a une capacité de pratiquement 380 personnes heure dans chaque sens. On est loin d'y être.
1: La saison s'ouvre sous les meilleurs auspices pour la citadelle de Namur, comme pour le téléphérique. Bon succès, monsieur de Kaiser.
0: Merci beaucoup et salutations à vos auditeurs.
1: Merci beaucoup.
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0: Le musée Félicien Rops de Namur, situé 12 rue Fumal, n'est jamais avare de beaux rendez-vous culturels. Il vous propose, du 11 avril au 27 septembre 2026, une exposition qui sort vraiment de l'ordinaire et qui a pour titre « Collectionner Victor Arouas et Félicien Rops ». Où ce qui rapproche l'un de l'autre, c'est que l'un est collectionneur et que l'autre est artiste. L'un collectionne et l'autre crée. Les deux sont aujourd'hui décédés, hélas, mais la veuve de Victor Arouas, prolongeant la collection de son mari défunt en 2010, a entrepris de mettre en dépôt au Musée Rops de Namur les 550 œuvres, oui, vous avez bien entendu, les 550 œuvres collectées, toutes estampillées Félicien Rops par son mari. Une aubaine, évidemment, pour notre Musée Rops de Namur. Rien n'est jamais cependant le fait du hasard, c'est que l'équipe du musée avait depuis de nombreuses années collaboré avec ce collectionneur britannique et de fil en aiguille, la confiance s'est installée. Et ce dépôt de 550 œuvres, dont 130 sont exposées pour cette exposition du 11 avril au 27 septembre, c'est un fabuleux cadeau pour le musée et pour les visiteurs d'ailleurs, qui vont pouvoir découvrir des œuvres jamais montrées ou si peu, et qui feront le bonheur des fans de Félicien Rops. L'exposition collectionnée Victor Arouas et Félicien Rops est donc admirée du 11 avril 2026 au 27 septembre 2026 au musée Félicien Rops de Namur, 12 rue Fumal. Plus d'infos sur www.museerops.be où sont détaillées les diverses animations d'ailleurs qui tournent autour de cette exposition. Mais vous pouvez aussi contacter le musée au 080 776 755, 080 776 755, pour toute visite guidée par exemple. 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
1: Jean-Charles de Keyser, bonjour.
2: Bonjour.
1: On vous connaît peut-être pas directement à Namur, mais par contre, on connaît ces belles cabines qui se baladent dans les airs hein, entre la place de Namur le long de la Sambre, qui est la place Maurice Servet. Et la citadelle, l'esplanade plus particulièrement, donc nos amis à l'écoute de Radio Equinox pensent bien qu'il s'agit là du gestionnaire du téléphérique qui est à notre micro. Alors je profite de votre présence ici lors de la présentation de la saison touristique à la citadelle de Namur pour dire que, disons, grâce à vous, pas mal de visiteurs sont transportés jusqu'au sommet de la citadelle. On en est à combien par année, monsieur de Keyser?
2: Alors, en 2024, on a atteint environ 200 000 visiteurs.
1: Un magnifique chiffre.
2: Oui, tout à fait. C'était en augmentant. Alors, on a démarré plus ou moins à 160 000 visiteurs par an, puis à 180 000. Et là, on peut dire qu'on est à 200 000. Donc, on est très heureux. C'est un grand nombre. C'est toute l'année, d'ailleurs. Donc, il y a des pics comme au mois de mai, les grandes vacances. Mais là, on a très bien débuté l'année 2025, puisqu'en février et mars, on a augmenté, nos prévisions par rapport à l'an dernier.
1: Ça veut dire que l'opération téléphérique à Namur, c'est un complet succès.
2: Moi, je pense que c'est un grand succès. C'est un grand succès pour nous-mêmes comme entreprise, mais je pense que pour Namur, on est devenu un peu le fer de lance, l'image de la ville, mais c'est un travail de tous les partenaires. Nous, on est qu'un maillon, je dirais, dans une grande chaîne, et on peut voir qu'aujourd'hui, Namur fonctionne très très bien, entre autres grâce au téléphérique. On en est très heureux, mais il n'y a pas que nous, bien sûr. On a besoin de tous les partenaires, notamment la citadelle, hein, puisque les gens viennent d'abord à la citadelle, et nous, on les y amène en téléphérique.
1: Alors, les nostalgiques hein, qui avaient vu ces petits œufs se balader du côté Meuse et qui disaient qu'il y avait un peu l'esprit chagrin, mais le côté sombre est moins beau, etc. Non, le côté sombre, c'est autre chose. C'est une vue magnifique sur les toits de Namur. Et donc, cette partie-là n'avait jamais été explorée. Par contre, ce qu'était le téléphérique autrefois, maintenant, c'est plus possible pour des raisons de sécurité.
2: C'est tout à fait ça, hein. Donc je suis tout à fait d'accord avec votre appréciation. Je ne suis pas namurois moi-même, donc je ne suis pas entré dans cette petite querelle de clocher, je dirais, à l'époque.
1: Mais vous êtes devenu depuis lors namurois de cœur.
2: Tout à fait, et j'espère bien y résider un jour. Mais vous avez raison, donc la Sambre, le côté Sambre, c'est un point de vue magnifique. D'abord, on traverse la Sambre, l'ancien téléphérique ne traversait pas la Meuse, il l'allongeait. Mais donc, on voit quand même la Meuse. Hein. Quand on est au milieu de la ligne, on a un ralentissement de la ligne qui nous permet d'apercevoir largement la Meuse et ensuite la Sambre. Mais ce qui est très bien aujourd'hui, je trouve qu'on voit ce versant un peu nord, Sambre, et puis vers Salzine, qui est très très beau, je trouve, et la vieille ville. Mais une fois que vous arrivez au sommet de la citadelle, vous vous baladez et vous allez côté Meuse pour apprécier ce versant sud et la vallée Mosane. Donc on y gagne.
1: Sans compter que la place Maurice Servet, grâce à vous, a obtenu un regain d'activité attirant des commerces d'ailleurs, et également il y a le kiosque hein, de Namur qui est là, donc c'est tout bénéfice pour cette place qui était un petit peu vouée aux véhicules qui stationnaient sans beaucoup d'âme à l'époque, et grâce à la présence du téléphérique à son entrée, vous avez rendu un petit peu de l'âme à cette place Maurice Servet.
2: Alors oui, je crois que les félicitations à la ville de Namur qui a imaginé ce beau projet d'ensemble, notamment maintenant le piétonnier de Namur qui s'étend. Le téléphérique s'inscrit dans ce projet et c'est vrai que la place Maurice Servet accompagne, j'irais, l'embellissement du centre-ville et le déplacement, j'irais, en toute quiétude des visiteurs. Donc c'est tout bénéfice pour la ville de Namur, c'est tout bénéfice pour tout le monde finalement. Et nous, c'est vrai qu'on a la grande chance, je le dis tous les jours, de travailler, d'évoluer dans un environnement magnifique, que ce soit la place Maurice Servet, le centre-ville ou la citadelle. C'est une grande chance, en tout cas pour nous.
1: Oui, et sans compter que vous offrez de l'emploi à pas mal de monde.
2: Oui, alors on est une petite structure, on est 11 personnes, mais c'est vrai que voilà, on reçoit des étudiants, des stagiaires. Là, on termine avec une stagiaire qui vient de l'île de la Réunion. Elles étaient plusieurs d'ailleurs, une ici à la Citadelle. Bon, il y a un téléphérique fabriqué également par Poma à l'île de la Réunion, donc c'est une manière aussi de partager l'expertise, le rayonnement des téléphériques. Je peux déjà vous annoncer qu'au mois de septembre, il y aura une commission des principaux constructeurs de téléphériques dans le monde qui aura lieu ici à Namur. C'est en avant-première, mais c'est pas non plus un grand colloque, mais enfin, ils se déplacent à Namur pour connaître la ville, pour connaître le téléphérique, et voir comment ce projet commun de la ville de Namur avec la société du téléphérique a pu mettre quelque chose en place qui fonctionne très bien.
1: Et avez-vous une idée du nombre de nationalités que vous transportez chaque année? Avez-vous fait des sondages à ce niveau-là?
2: Alors, on n'a pas encore fait de calcul précis. On copie un petit peu les statistiques de l'Office du Tourisme et de la Citadelle, mais on a des gens du monde entier. Hein. Ça parle toutes les langues, tous les jours pratiquement, hein. Pas seulement durant les périodes estivales.
1: Faut dire que le rayonnement de Namur s'est accru de manière considérable au cours des dernières années, et le téléphérique est un des atouts majeurs, je dirais, du tourisme à Namur.
2: Oui, on en est très fiers, hein, mais comme je l'ai dit, on n'est qu'un petit maillon, je dirais, dans la chaîne. On a la chance d'être très visible et on a aussi une grande responsabilité parce que, voilà, il faut que le téléphérique tourne bien. Si le téléphérique tourne bien, tout fonctionne bien aussi autour de nous. Donc, on a une responsabilité au niveau de l'image de la ville et du tourisme à Namur, et on espère qu'on le remplit bien en tout cas.
1: Donc, d'un point de vue pratique, pour les rares Namurois qui n'auraient pas encore testé leur téléphérique, quand êtes-vous ouvert? Jusqu'à quelle heure? Y a-t-il des aménagements particuliers pour la grande saison, saison d'été, etc. Et que peut-on dire aussi des navetteurs qui utilisent nos téléphériques pour se rendre à Namur et pour rentrer chez eux?
2: Oui, alors pour faire simple, ça n'a jamais été très simple parce qu'on était sur des horaires un peu différents. Il faut savoir que quand il y a l'école, hein, quand c'est la période scolaire obligatoire, donc école primaire, école secondaire, hein, donc le calendrier scolaire obligatoire en Fédération Wallonie-Bruxelles, c'est important de signaler, on est ouvert de 7h30 le matin jusqu'à 18h, du lundi au vendredi, quand il y a l'école. Et le reste du temps, je dirais que c'est de 10h à 18h, mais durant les vacances de printemps, donc anciennement vacances de Pâques, et les vacances d'été, là on ouvre de 10h à 18h30, et puis on a quelques exceptions, par exemple on en a parlé aujourd'hui, les nuits blanches des musées, eh bien là on ouvrira de 7h30 du matin jusqu'à minuit, donc ceux qui veulent faire une petite escapade nocturne en téléphérique, ce sera le 23 mai, on sera ouvert de 18h à minuit, au tarif groupe, donc il y aura une réduction sur les tarifs. Et donc, c'est peut-être l'occasion d'en profiter. Si en plus, il fait très beau ce soir-là, si on a une belle lune, ce sera magnifique, quoi.
1: Et voilà, c'est sur ces bonnes paroles et cette invitation pressante à découvrir sous un nouveau jour, justement, ces toits de Namur. Et c'est vrai que c'est inoubliable. Alors, le téléphérique vous prend véritablement, hein, quand vous êtes en plein air, entouré par la nature, entouré par les toits de Namur, etc. C'est une sensation formidable.
2: Moi, je l'apprécie tous les jours. J'ai la chance de le prendre tous les jours. Bon, c'est un peu mon rôle pour vérifier différents aspects, bien sûr, mais on en profite, on en prend en plein la vue. Et c'est vrai que j'apprécie beaucoup moins le fait qu'on est presque au milieu des arbres. Vous voyez, j'apprécie maintenant la fin de l'hiver. Il n'y a pas de feuilles encore, donc on voit très loin. On voit très très loin. Mais au niveau de la citadelle, on voit des endroits dans la citadelle qu'on ne voyait pas en été. Bon, maintenant les feuilles vont réapparaître sur les arbres, et là on sera vraiment dans cette végétation florissante. Donc c'est très agréable. On a la sensation d'être en hauteur, mais en même temps au milieu de la nature, quoi.
1: Voilà, une expérience fabuleuse. Merci Monsieur De Keyser. Bon succès pour la suite, hein, et doubler votre nombre de visiteurs. Ah. Il y aura moyen d'augmenter le nombre de cabines?
2: Alors non, le nombre de cabines, on est à 12 cabines, donc il y a 4 trains, 3 cabines, c'est le maximum.

0: passe chez vous, avec justement en pénétrant un peu dans l'antre du parfumeur et les endroits où sont stockés les parfums, c'est-à-dire dans les galeries souterraines ici de la Citadelle.
1: Tout à fait. Nous organisons des visites. Vous savez, ce qui est important chez nous, et je pense que toute mon équipe en est consciente, comme moi, de la même façon, ni plus ni moins, il y a deux choses importantes. C'est effectivement nos parfums, mais c'est aussi... encore plus important peut-être que nos parfums, c'est leur fabrication. Donc nous sommes très à cheval et c'est très important pour nous de faire connaître, comme si nous devions prouver par rapport à l'ambiance actuelle, à la fabrication des parfums qui fait intervenir quand même pas mal de chimie à l'heure actuelle, eh bien nous ne sommes pas du tout dans ce moule-là et nous aimons le montrer et nous en sommes très fiers. Montrer donc le processus de fabrication des parfums qui se fait par une visite qui dure une heure et là les gens visitent, les touristes, les curieux visitent notre atelier, on leur monte un petit film de cinéma, puis on se balade dans l'atelier, on va dans les souterrains.
0: Vous faites même des visites un peu particulières pour les enfants ou pour les jeunes. C'est fort important de travailler leur goût. Hein, de
1: bien travailler. Sûr, bien sûr. On a des vocabulaires qui s'adaptent en fonction de la qualité des groupes. Des étudiants en sciences vont avoir un guide un peu plus pointu sur le côté scientifique. Et sinon, les jeunes, oui, bénéficient d'un vocabulaire plus simple. Et les jeunes ont beaucoup de questions. Et tout ce qui est sensoriel, ça les intéresse déjà très fortement, et puisqu'ils découvrent la vie.
0: Et vous avez la possibilité de leur faire fabriquer eux-mêmes leur propre parfum?
1: Non, on teste les parfums, on sent, on s'éveille au sens, notamment à l'odorat, on leur explique beaucoup de choses, mais la fabrication du parfum, c'est déjà suffisamment complexe, et voilà. Et ça serait trop dur. Guy avait fait ça en son temps, avec son coffret du petit parfumeur, c'était une expérience que tout le monde regrette, mais c'était très difficile à mettre en place, il lui-même avait arrêté ce projet-là.
0: D'accord. Et les visites de M. Karangoff, tous les jours ou le samedi plus particulièrement?
1: Alors, nous sommes pendant les vacances scolaires, nous passerons pendant les vacances scolaires, donc c'est tous les jours à 15h30 pendant les vacances scolaires wallonnes. Et le reste de l'année, c'est les samedis à 15h30. Mais mieux vaut nous appeler et s'inscrire dans tous les cas parce qu'on est un peu victime de notre succès.
0: La durée de la visite?
1: En fonction du groupe et des questions qu'ils vont poser, mais minimum une heure.
0: Donc il y aura pas seulement, je veux dire, à découvrir des choses magnifiques au niveau des sens, mais aussi enfin de la vue, puisque vous avez le chic d'offrir votre parfumerie pour découvrir des œuvres d'art.
1: Exactement. Donc on fait chaque mois nous avons une ou un artiste qui vient exposer. En ce moment c'est Madame Schumacher. J'aime énormément son travail. Elle fait des tableaux magnifiques. Et on change. Comme ça, toute la décoration de la parfumerie change tous les mois et c'est très bien.
0: Oui, c'est magnifique. Alors, qu'est-ce qu'on peut vous souhaiter pour l'avenir, M. Karangoff ?
1: Que ça continue. Que ça continue comme cela. On est en pleine ascension, on le ressent bien. Après ces 3 années Covid qui étaient un peu désastreuses, on reprend du poil de la bête, on est motivé, on aime de plus en plus ce que nous faisons et on parle de nous de plus en plus comme vous aujourd'hui.
0: On sent à travers vous la passion.
1: Hein. Il faut être passionné pour faire un métier pareil.
0: Oui, c'est évident.
1: Vous aussi, vous voulez être passionné.
0: Oui, bien sûr. Ouais. Justement, si on n'était pas passionné, comme vous dites, on ne serait pas là.
1: Exactement.
0: En tout cas, nous, ce qu'on souhaiterait, c'est inviter nos amis auditeurs, auditrices, à venir le plus souvent possible, parce qu'il n'y a pas seulement pour visiter la citadelle, mais aussi vous êtes ouvert tous les jours.
1: Hein. On est ouvert tous les jours, dimanche compris. Nos 2 jours de fermeture, c'est le 25 décembre et le 1er janvier. Et les dimanches, on ouvre entre 14h et 18h, et les jours fériés. Et sinon, toute l'année, de 10h à 18h.
0: Ça fait tellement plaisir de se faire offrir un petit parfum.
1: Hein. Évidemment. Et nous, on a un excellent rapport qualité-prix, parce que dans la conception du magasin de Kangui a ouvert ici, eh bien, j'ai toujours le statut d'artisan et il n'y a pas de marge, si vous voulez, distributeur. Donc, nos parfums sont de qualité, on fait de l'eau de parfum à des prix vraiment très réduits.
0: Ça, c'est sûr. Moi, je peux en témoigner parce que...
1: Vous êtes client.
0: Voilà, je suis client et j'aime beaucoup ce que vous faites. Oui. Et c'est vrai que ces parfums tiennent énormément, enfin, toute la journée, on peut le dire. Mais la question, c'est de dire, tiens, quand on a un parfum, est-ce qu'on peut le garder très longtemps? Voilà.
1: Ben oui, pour moi, ça se conserve toujours, hein, en faisant attention à la lumière et à la chaleur.
0: Parce que c'est de la qualité.
1: Parce que c'est de la qualité, le naturel le plus possible, et puis voilà.
0: Eh bien, un tout grand merci, M. Karangoff. On rappelle, hein, l'atelier de parfumerie Delforge est situé à Médiane, en contrebas de Terra Nova et un peu au-dessus de...

0: de ce fameux château des Comtes, hein, que tout le monde nous envie. Et entre les deux, il y a le pont des Hollandais, hein, créé en 1815, d'ailleurs.
1: De triste mémoire pour mes origines françaises.
0: Exactement. Mais enfin, voilà, maintenant, on est Européens tous. Et bon, il vaut beaucoup mieux précisément faire la paix autour du parfum que de voir le sang gicler. Hein.
1: Exactement, évidemment, évidemment.
0: Numéro de téléphone pour vous joindre ?
1: 080 22 12 19.
0: Oui, et alors le site internet ?
1: Le site internet delforge.com. Magnifique, nous vous attendons nombreux.
0: Monsieur Grangoff, un tout grand merci. On rappelle que vous êtes le successeur de Guy Delforge et vous avez certainement autant de qualités que lui, je peux vous le dire, à vous entendre justement à travers votre expression qui est tout à fait au top.
1: Merci beaucoup pour ces compliments. Je les prends. Merci pour votre gentillesse.
0: Merci. Hein.
1: Au revoir, monsieur.
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0: Eh ben, je voulais faire un petit coucou aux auditeurs de Radio Equinox, Radio Découverte, hein, c'est bien ça. Amitié à tous vos auditeurs.
1: Un grand merci, monsieur Lucréry.
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0: précisément pour lui faire des injections.
1: C'est une bonne idée de se faire familiariser, en fait, avec justement le contexte, avec la maison, avec vous, qui êtes les thérapeutes. Et donc, c'est vrai que c'est quelque chose qu'on ne pense pas. Souvent, on dit, tiens, je vais aller chez le dentiste parce que j'ai un problème dentaire, mais on pourrait y aller en disant, tiens, le dentiste est quelqu'un de sympa, finalement.
0: Oui, c'est ça. C'est ça. J'ai pas forcément envie qu'on m'associe juste à la maladie des animaux, etc. Donc, moi, c'est toujours un plaisir de revoir mes patients revenir en bonne santé, faire un coucou. Ça permet généralement de faire aussi un suivi du poids, s'assurer qu'ils sont bien en ordre de tout ce qu'il faut au niveau parasites, etc. Surtout qu'ici, ça va être la saison. Donc voilà, je pense que c'est une bonne idée. Moi, bon, ça nous fait toujours plaisir de les voir.
1: Alors, vous venez d'aborder la question des médicaments. On va terminer notre interview par cela. Les médicaments, ils sont nécessaires chez les animaux? Est-ce qu'ils sont spécifiques aussi en fonction des saisons? Est-ce qu'on les trouve en pharmacie classique? Et est-ce qu'il y a des médicaments qui sont prescrits pour les êtres humains et qui peuvent être aussi bons pour les animaux? Bref, sur la partie médicaments, qu'est-ce que vous pouvez dire, docteur Degey?
0: Alors, ben, y a certains médicaments préventifs qui sont parfois incontournables. Hein, donc ici, ça va être le retour de la bonne période et du plaisir associé aux parasitoses, notamment des puces. Évidemment, un antiparasitaire externe type antipuce, ça fait toujours plaisir. Ça peut éviter d'avoir soi-même des piqûres de puces, etc. en cas d'invasion. Donc ça, c'est tout ce qui est préventif. Je pense que ça vaut la peine de le faire quand même une fois de temps en temps, notamment les vers, hein, parce que généralement, ces animaux sont atteints et on peut pas toujours le voir au niveau des matières fécales, etc. Donc c'est important de les traiter une fois de temps en temps. Après, est-ce qu'un médicament est utile? Ben, ça dépend de la pathologie et du diagnostic et de l'état clinique de l'animal. Nous, ici, on évite toujours, par exemple, l'utilisation d'antibiotiques quand c'est pas nécessaire, dans le souci de tout ce qui est antibiorésistance, notamment. Donc voilà, j'ai envie de dire un médicament, oui, mais quand c'est nécessaire et de manière vraiment, voilà, bien ajustée, quoi.
1: Et les médicaments sont spécifiques. Est-ce qu'on peut trouver dans des pharmacies ordinaires pour les êtres humains des produits pour les animaux? Ici, au 361 Chaussée de Dinan, vous avez une pharmacopée importante, je crois. Vous avez même d'autres articles qui concernent aussi le bien-être animal. Que pouvez-vous dire à ce propos-là? Il faut nécessairement venir chez vous ou chez un vétérinaire pour recevoir des médicaments ou on peut les trouver en pharmacie ordinaire?
0: Alors nous ici, c'est vrai qu'on a un bon stock de médicaments parce qu'on apprécie le fait de pouvoir avoir le service que quand l'animal sort d'ici, il n'est pas allé rechercher des médicaments ailleurs. Donc on a le traitement qui est juste, on sait que c'est ça, on sait que l'animal l'aura directement, donc de prime abord, qu'il ne devra pas attendre que la pharmacie le commande, etc. Donc voilà, c'est un service qu'on offre à nos patients. Généralement, on a ce qu'il faut. C'est très rare que on n'ait pas le traitement adapté sur place. Quand c'est le cas, généralement, on le commande et on peut l'avoir dans les jours qui suivent. Traitement en pharmacie, oui, mais toujours sur ordonnance, généralement pour éviter l'automédication qui peut parfois être vraiment très dangereuse hein, pour les animaux de compagnie. Je pense notamment à tout ce qui est anti-inflammatoire sur les chats, donc un dafalgan, etc. Ça peut vraiment tuer un chat. Donc on évite vraiment tout ce qui est automédication. Et alors en pharmacie, comment ça se passe? Ben, y a des pharmacies qui ont un bon stock aussi de médicaments vétérinaires sur place, mais le plus souvent, le mieux, c'est toujours de passer un petit coup de téléphone, demander ce qui est sous ordonnance ou non, et voir le délai dans lequel ils pourraient les obtenir. C'est vrai que nous, c'est un peu plus rare qu'on fasse des préparations en pharmacie. Et est-ce qu'on peut utiliser des médicaments à médecine humaine sur les animaux? Oui, c'est ce qu'on appelle la cascade. Donc quand un médicament est pas disponible dans l'espèce pour laquelle on cherche le traitement ou pour l'indication en tant que telle, mais voilà, parfois on doit chipoter, ça fait partie des plaisirs de la médecine vétérinaire. Donc on regarde pour voir s'il y a pas un équivalent d'une autre espèce qui serait sorti, et parfois on est obligé d'aller chercher hors Belgique, donc ça c'est encore la cascade. Et sinon on peut également se rétracter sur des médicaments de médecine humaine, mais toujours bien en état de cause, en sachant que c'est pas l'idéal, mais évidemment parfois dans la médecine véto, on n'a pas trop le choix, il faut faire avec ce qu'on a. Donc oui, on peut parfois utiliser des médicaments de médecine humaine chez les animaux.
1: Et quel type par exemple?
0: quel type? Je pense à tout ce qui

0: Antibiotiques, ça peut. C'est vachement plus rare.
1: Et toujours les antibiotiques sous prescription médicale.
0: Oui, c'est ça. Par exemple, je pense que ici, ce qu'on utilise le plus, c'est tout ce qui est ventolin. Donc, les bronchodilatateurs chez les animaux qui sont asthmatiques, par exemple. Ça, c'est vraiment le plus fréquent. Je ne sais pas, Céline, si tu as une autre idée, toi, de ce qu'on utilise.
1: Voilà, l'autre Céline nous rejoint. Juste à la clôture, Céline, de cette interview.
2: De temps en temps, des traitements digestifs, je pense à l'oméprazole. Mais évidemment, toujours sous avis vétérinaire. Et alors, il y a toujours la cascade. Donc, on doit toujours commencer par un médicament vétérinaire pour l'espèce de l'animal cible. Et ensuite, s'il n'y a pas pour cette espèce, on doit prendre un médicament toujours animal pour une autre espèce. Et enfin, voilà, ainsi de suite. Toujours un médicament belge pour animaux. Et alors, vraiment, les médicaments humains, ben, c'est un peu au fond de la cascade. Donc, c'est quand même en dernier recours qu'on les utilise. Voilà,
1: La
2: vraiment.
1: moralité, c'est qu'il ne faut pas jouer les apprentis sorciers. Hein? Il ne faut pas jouer les apprentis sorciers. Alors, on va terminer là notre interview, mais on va se retrouver pour une autre interview, pour la deuxième partie, parce que le sujet est assez vaste, hein, vous le savez, chers amis à l'écoute, surtout si vous avez des animaux et ça vous intéressera certainement, même si vous n'en avez pas. Vous êtes toujours aussi concerné par la vie animale autour de vous. Il y a énormément d'oiseaux aussi qui enchantent notre monde. Et que serait notre monde sans les animaux. C'est là-dessus qu'on va terminer. Merci Céline Pirlet, assistante vétérinaire. Merci Céline Degey qui dirigeait la maison, j'allais dire la maison médicale, le cabinet vétérinaire, la maison médicale pour les animaux en fait, hein, le cabinet vétérinaire Bivette, installé 361 chaussée de Dinan. 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Quant à nous, chers amis, on se retrouvera dans quelques temps pour une nouvelle interview en direct du cabinet vétérinaire Bivette de Laplante, 361 chaussée Dinan, merci d'avoir été à l'écoute.
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0: notre petite goutte de poésie revisite cette semaine l'univers de la poésie médiévale. Et Dieu sait s'il y eut de bons poètes et d'excellents rimeurs à l'époque. Charles d'Orléans, le connaissez-vous? Il est né en 1394 et mort en 1465. À cheval donc sur le 14e et le 15e siècle. Charles d'Orléans, petit-fils de Charles V, est né à Paris à cette époque en 1394. Il a 11 ans quand son père, Louis d'Orléans, est assassiné par Jean sans peur. Et pour venger ce meurtre, il lutte avec les Armagnacs contre les Bourguignons. Mais il est fait prisonnier par les Anglais à Azincourt en 1415. Et puis, il va rester durant 25 ans, vous rendez-vous compte, 25 ans dans les geôles britanniques, car il fut le captif des Anglais pendant toute cette durée. La poésie sera quasiment sa seule consolation, la consolation de son exil. Et à son retour en France, il se fera le protecteur des arts et des lettres, des poètes, en son château de Blois. Ne verra-t-on pas chez lui un certain François Villon être lauréat d'un concours de poésie? Mais il mourra en 1465, c'est pas mal pour l'époque, 69 ans. On lui doit des ballades, des rondeaux, des chansons et autres poèmes, et puis aussi un livre de pensées. Alors on sait que Charles d'Orléans était un grand amoureux. À travers ses poèmes, il analysait souvent ses peines de cœur. Et on doit à Charles d'Orléans d'envoyer des lettres à l'élu de son cœur, Marie de Clèves, le jour de la Saint-Valentin. De retour en France, il fit adopter cette tradition par la cour de France. Et ce fut l'occasion de magnifiques festins, banquets, avec fleurs et couronnes. Et à sa table, bien sûr, étaient invités les poètes. Alors, on sait aussi que cet amour, il était très volage, puisqu'il adorait faire porter des billets doux à la fille de son geôlier au travers des barreaux de sa prison. C'est ainsi que Charles d'Orléans a écrit un poème où il parle à son cœur. « Que me conseillez-vous ?»
1: Que me conseillez-vous, mon cœur ? 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
1: Il est 8h.
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5: Bonjour à tous, bonjour à tous et bonjour Nikki.
6: Bonjour JC, bonjour à tous et salut les 60s.
5: Alors cette semaine, c'est une semaine spéciale Rockabilly.
6: Ah oui?
5: Puisque nous recevons, je sais qu'on va faire plaisir à beaucoup de...
6: C'est le démarrage du rock en fait. Hein.
5: Absolument, c'est les débuts du rock'n'roll. Et alors, on va recevoir donc Miss Jacques, c'est elle qui nous a reçus plus exactement.
6: Une femme...
5: Dynamique.
6: Ah, dynamique, plus que dynamique. Un peu pile électrique quand même.
5: C'est ce que je voulais dire. C'est dynamique et c'est de la dynamique.
6: C'est extraordinaire, vraiment.
5: Et on va démarrer tout de suite, puisqu'on va se mettre tout de suite dans l'ambiance, avec Carl Perkins, Blue Sweat Shoes.
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3: Alors cette semaine à Salut les 60s, on va faire un retour aux sources, aux racines du rock'n'roll, en compagnie de Miss Jack. Alors Miss Jack, pour nous, les auditeurs Salut les 60s, elle n'est pas en monophasée, elle est en triphasée. C'est une bombe. Miss Jack, bienvenue à Salut les 60s, chanteuse de rockabilly devant l'éternel.
4: Voilà, bah bonjour à tous les auditeurs de Salut 60s. Donc c'est Miss Jack qui représente le groupe Miss Jack. Et voilà, parce qu'on est quatre larrons sur scène. Et en effet, on fait un retour aux sources puisque on vient vous redonner dans les oreilles les morceaux de Wanda Jackson, la Queen of the Rockabilly. Voilà, pour ceux qui connaissent. Sinon, bah, on va en parler, comme ça, ça va permettre aux autres de connaître.
3: Voilà, en fait... Bon, pour les anciens, entre guillemets, tout le monde connaît Wanda Jackson. Par contre, effectivement, pour les jeunes, il est important de recadrer un petit peu le débat. Alors, moi, je t'ai rencontré par hasard, quelque part, comme dans la chanson, non pas du tout. C'était au New Morning, où tu faisais un showcase avec une compile qui avait été donc produite, je crois, par Rock Paradise.
4: Tout à fait.
3: Voilà, et donc, toi, tu as une chanson, c'est Fuji...
4: Fujiyama, Fujiyama, Mama.
3: Fujiyama, Mama, voilà, c'est ça. Et alors, je t'ai vu sur scène... Et alors là, j'avoue que j'étais époustouflé. Et le problème, c'est que, je dis bien le problème, c'est que tu es toujours comme ça, même dans la vie civile. Tu es une bombe, tu n'arrêtes pas.
4: Alors, on attaque directement par la vie privée. Voilà. Ah bah, bravo l'émission. Alors, tout à fait. Non, alors une énergie, oui, j'imagine que ça n'arrive pas que sur scène, ces choses-là.
3: Non.
4: En tout cas, oui, le but du jeu, le but de l'exercice et le but du groupe, en tout cas dans sa forme, c'est de vraiment retrouver cette espèce d'énergie de vivre qu'avaient les gens du rockabilly au tout début quand c'était sorti, parce qu'il fallait quand même une rage de vaincre au départ, parce que même Elvis se faisait quand même virer, il pouvait pas faire les premières parties, etc. Il n'était pas pris parce que c'était trop sexy, c'était trop rock'n'roll, justement, c'était trop énergique. Donc nous, on a voulu retrouver un peu comme Wanda, parce que Wanda Jackson.

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3: Si vous avez l'occasion, pour ceux qui connaissent vraiment pas, vous pouvez redécouvrir des films, évidemment, enfin des extraits de chansons filmés sur YouTube, bien sûr, enfin sur Internet, et vous aurez ce même choc, c'est-à-dire que quand on la voit pour la première fois, c'est une demoiselle tout à fait charmante avec sa petite robe.
4: Pas très grande,
3: elle est pas grande du tout, elle fait 1m50,
4: oui,
3: donc
4: c'est ça,
3: elle est vraiment petite.
4: Plus, ouais.
3: Mais à l'époque, ça se voyait moins parce que les gens étaient moins grands. Et puis de toute façon, montée sur talons, évidemment. Alors vraiment avec les tenues, la tenue des années 50, très très bien apprêtée. Et on la présente, voilà, elle vient chanter une chanson avec sa guitare, et lorsqu'elle ouvre la bouche et lorsqu'elle se met à chanter, c'est la voix du rock'n'roll féminin. C'est vraiment une espèce de voix rauque qui envoie du bois au maximum. On peut vraiment dire que on essaye de retrouver cette âme là.

0: puisque tu nous as fait un petit peu d'histoire sur le rockabilly, donc il faut dire aussi que le rockabilly, c'était la musique des rednecks. Donc des gens très durs, c'était les gens de la terre. Alors il y avait une connotation un petit peu sudiste avec le drapeau sudiste un peu.
1: En fait, c'était un
0: petit peu
1: mélange.
0: Le kéké, un petit peu en filigrane, quoi. Bon, ça n'engage que moi ce que je dis, mais bon, c'était un peu.
1: Bah, en fait, après l'histoire, bien évidemment, regroupe plusieurs sources. Alors, en effet, c'était les gars qui avaient le fameux bronzage dans la nuque, hein, les rednecks, puisqu'ils étaient agriculteurs, mais pas tout à fait, parce qu'il y avait quand même un mélange aussi de plusieurs horizons à la fois. C'était c'était le high billy aussi qui vient mêler à ça,
0: ouais.
1: Et vient aussi se rajouter tout ce qui était. Alors là, ils auraient peut-être pas voulu au départ, mais il y avait la musique noire qui venait s'ajouter là-dessus, parce que Chuck Berry
0: a joué.
1: Bah, il s'est retrouvé quand même dans la même affiche que Wanda Jackson. Il s'est retrouvé dans les mêmes affiches, c'est... et il y a même un morceau, si je ne m'abuse, dans notre répertoire que Wanda Jackson a chanté, qui est de Chuck Berry. Allez, donc on retrouve quand même, qu'il le veuille ou non,
0: tu me surprends,
1: un mélange. Oui, je te comprends,
0: ça va me revenir, mais ça me surprend, mais parce que moi je voyais pas les blacks américains au départ dans le rockabilly.
1: Il y a un mélange, donc de toute façon, qu'il le voulait ou qu'il
0: qu'on
1: le voulait. Après il y a une philosophie, alors ça c'est encore autre chose. C'est-à-dire qu'il faut distinguer la musique, comment elle est créée, et après la philosophie de la chose. Alors au départ c'est ce qu'on a appelé le rockabilly, de toute façon c'est ce qu'on a appelé le rock and roll blanc, hein. C'était ça en
0: fait. Voilà, on y revient.
1: On y revient dans la philosophie de départ. Mais sincèrement, en tout cas, moi je connais beaucoup mieux Wanda Jackson. Elle, ça n'a jamais été.
0: Non, je ne parle pas d'elle. Je parlais du rockabilly en général.
1: Même. Il n'y a jamais eu un seul sous-entendu de ce côté-là.
0: Non.

0: elle, ce qui m'intéressait aussi dans la démarche, c'est pour ça que définitivement on l'a choisie au départ, elle reflétait aussi une énergie féminine qui pratiquement n'existait pas à ce moment-là. C'est-à-dire qu'elle avait un vrai message sous découvert de chansons un peu gentilles. Mmh. Elle avait un vrai message féminin parce qu'elle parle beaucoup des relations avec les hommes et comment les hommes peuvent être méchants, comment il faut les bazarder.
1: Oui, complètement.
0: Mais elle prenait déjà une attitude très féministe.
1: Oui, et puis on peut dire qu'elle abordait des termes, je ne vais pas dire un peu sexisme, mais un peu quand même. Hein.
0: Ah bah, tout à fait.
1: Il y avait des choses quand même. Bon, c'était assez révolutionnaire d'ailleurs pour l'époque.
0: Ah, complètement. Je pense que ça a vraiment fait partie des. Et des premières féministes de l'histoire. Je pense qu'on pourrait pratiquement la mettre dedans au départ, parce qu'une fille qui débarque comme ça, enfin, elle a une histoire, elle a aussi toute une histoire, hein, parce qu'elle est quand même née avec des parents qui étaient musiciens, donc elle avait commencé
1: elle a baigné dedans.
0: Elle avait sa propre émission de radio à 16 ans.
1: Elle a chanté avec Elvis, ça, il me semble bien qu'elle s'est produite avec
0: lui. Elle s'est produite avec lui, ça c'est sûr. Elle a fait des tournées avec lui, il n'y a pas de problème. Elle faisait partie de l'affiche.

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1: Nous sommes toujours avec Miss Jack à Salut les 60s. Donc Miss Jack, oh, je vais la baptiser la reine du rockabilly en France, elle va être contente.
2: Oh, bah, je vais être contente, mais c'est vrai, ça c'est une autre chose. Il va falloir qu'on se produise beaucoup pour que je puisse le prouver.
1: Mais justement, c'est pour ça que tu es aujourd'hui à Salut les 60s. Alors Miss Jack, bon, bien ça c'est ton nom d'artiste, mais dans une autre vie, tu as un autre métier, on va en parler aussi quand même, parce que en plus c'est un métier qui est totalement compatible avec ce que tu fais en tant que chanteuse.
2: Tout à fait.
1: Tu es professeur, alors, d'art dramatique, comédienne, je sais, dis-nous
2: un peu. Non, on dit professeur de théâtre. Voilà. Alors, je suis professeur de théâtre spécialisé dans le jeune public, mais justement, ça permet aussi d'être à la source. Et en fait, oui, je suis autant comédienne que musicienne. Alors, dans le métier de l'intermittence, c'est très courant. Alors, évidemment, je suis comédienne sur scène, hein, pas en tant que professeur, mais on se produit autant sur scène pour le théâtre que pour la musique, ce qui, il est vrai, est très pratique pour pouvoir, entre parenthèses, incarner des personnages comme Wanda Jackson. C'est absolument pas une notion d'imitation. Alors là, pas du tout.
1: Non, d'ailleurs, physiquement, tu lui ressembles pas.
2: Je lui ressemble pas. Moi, je suis l'inverse de Wanda Jackson parce que je mesure 1m80 et qu'elle mesure 1m50. et donc, vraiment, ça n'a rien à voir. Juste essayer d'incarner une philosophie et une énergie qui logiquement correspond à cette époque-là et à ce qu'elle voulait faire.
1: Quels sont tes rôles favoris au théâtre là? Je te vois pas dans du dramatique. Toi.
2: Non, pas du tout. Alors, par contre, je ne suis absolument pas. C'est pour ça que auteur.
1: Dans les déjantés peut-être.
2: Voilà. En tout cas, quand tu as proposé au professeur d'art dramatique, ça va pas trop avec moi. Je suis même plutôt assez nul hein, dans le dramatique.
1: Alors c'est quoi là?
2: Donc évidemment, moi, je suis plutôt dans la catégorie comique et je suis plutôt du style de théâtre. Où c'est des contes et surtout où j'incarne plusieurs personnages sur scène, donc on est proche du woman show, mais ce n'est pas du one man show. Et d'ailleurs, je suis toujours accompagnée par mon collègue Rémi Zanqueta, qui est aussi le contrebassiste de Miss Jack.
1: Chez qui nous sommes aujourd'hui, d'ailleurs.
2: Chez qui nous sommes aujourd'hui. Okay. Et qui, lui, m'accompagne tant aussi pour le jeu de théâtre que pour la musique. Mm-hmm. Voilà, donc ça nous donne des spectacles jeune public très rock'n'roll. Donc ça vous permet de faire un lien.
1: C'est la question que j'allais te poser. Est-ce que vous n'avez pas envisagé de faire un spectacle qui soit en mi-chemin entre le théâtre et puis un show rock'n'roll?
2: Alors, non, là pour l'instant, c'est vrai que. Mais Miss Jack est récent, hein. Miss Jack a à peine un an. On a commencé comme ça. Il s'avère que petit à petit, évidemment, des mises en scène se mettent en place, sachant du mon métier.
1: C'est toi qui fais la mise en scène?
2: En fait, je suis metteur en scène, donc fatalement, on ne peut pas se renier.
1: T'es une pince universelle, en fait, ou un couteau suisse.
2: C'est ça, en règle générale, c'est ce que je dis. Utilisez-moi comme une multiprise, c'est très
1: multiprise.
2: Bien. Sans aucune autre connotation.
1: Oui, on a bien compris.
2: Les gars vont être contents. Forcément, il y a des mises en scène qui se mettent en place. Forcément, il y a des agencements de morceaux qui se font pas complètement par hasard, tant musicalement que par ce qui est dit dans le texte, ou tout simplement, il y a aussi de l'improvisation pendant les concerts, puisque suivant aussi le public qui est devant moi, qui peut être très différent, hein, parce que ça peut
1: être
2: autant.
1: Mais toi, t'as pas de problème pour t'adapter au public, j'ai l'impression.
2: En tout cas, j'y travaille pour.

0: revenir, si tu le permets, mais Jacques, au groupe, donc a été créé à peu près il y a un an, tu nous as expliqué.
1: Oui,
0: voilà.
1: Oui, environ un an.
0: Est-ce que tu peux aussi nous présenter les autres membres du groupe? Parce que ça va le faire plaisir un petit peu quand même.
1: Ah, bah, et puis avec moi, ça va me faire plaisir aussi à moi. Alors, je vais commencer donc par notre chef. Alors, notre chef à nous dans le groupe, c'est Rémi Zanqueta. Donc, Rémi Zanqueta est bassiste contrebassiste. Mmh. Éric Clément, qui lui est un très très grand guitariste aussi, qui permettait de faire toute la deuxième guitare, parce que moi je suis en première guitare et lui en deuxième guitare.
0: Toi tu fais accompagnement.
1: Moi je fais tout ce qui va être accompagnement en échange aussi de un peu de solo avec lui, mais principalement de l'accompagnement parce qu'il fallait vraiment une guitare qui pose et qui aille parfaitement avec la voix.
0: Oui, et puis comme toi tu chantes en même temps, ça permet, tu suis bien le
1: voilà, il fallait vraiment que ça qu'il y ait une... Et puis en plus Wanda jouait aussi la partie d'accompagnement, donc c'était intéressant de trouver justement le troisième larron qui arrivait avec le son de l'époque. Donc Eric, il arrive avec sa guitare et son jeu magnifique, c'est un très très bon guitariste de jazz aussi, mais surtout il arrive avec le son de l'époque.
0: Et le batteur?
1: Et le batteur, c'est Frédéric Gay. Je ne l'appelle jamais par son nom de famille. D'ailleurs, Eric, je ne l'appelle pas par son nom de famille non plus, puisque c'est Eric Michel, pardon, hein, pas Clément. Je ne sais pas pourquoi je dis Clément. Ça m'est venu comme ça. Donc c'est Eric Michel. Pardon, Eric.

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1: Nous sommes toujours avec Miss Jack à Salut les 60s. Donc Miss Jack, chanteuse de rockabilly devant l'éternel, aussi comédienne, mais plutôt dans l'humour, pas dans le dramatique comme j'ai essayé de le supposer tout à l'heure. Là, aujourd'hui, il y a un album de sortie ou simplement la compilation avec Culture
2: Alors, pour le moment, il y a uniquement la compilation.
1: La compilation avec d'autres groupes. Voilà, c'est ça.
2: Et quelques concerts qui s'annoncent pour l'été.
1: Oui.
2: Donc là, on va participer au festival américain qui a lieu fin juillet au Parc des Expositions à Caen.
1: Ah oui, ça, oui.
2: Voilà, on va participer aussi à un festival Sora Romanche. On va être sur. On donnera toutes les dates, j'imagine, sur truc, mais. Enfin, sur ton écran, mais on va être aussi à Lisieux, je crois. On va être à Ouistreham. Donc, pour l'instant, on est un peu dans notre coin à nous.
1: Oui.
2: Mais alors.
1: Mais vous êtes ouvert à toute proposition.
2: Bah oui, je pense que. Pour tous les auditeurs qui écoutent et qui auraient peut-être des possibilités pour que le rockabilly un peu sorte et puis aille un peu à droite à gauche, mais des échanges avec des groupes parce que bien évidemment des fois on reste assez cantonné dans nos régions alors que on s'aperçoit bien que sur la compile
1: il y a
2: beaucoup de groupes et c'était même pas tout cela en plus
1: et de qualité en plus
2: et il y en a qui sont venus de Corse enfin bref vraiment
1: du Portugal
2: le rockabilly ça se répand partout c'est vraiment quelque chose de nous on est passé sur une émission aussi espagnole.
1: Ah oui?
2: Oui, tout à fait.
1: Ah, c'est drôle ça.
2: Oui, c'est rigolo. Hein
1: ouais.
2: Et parce que pour eux, ils sont comme nous, ils sont encore très attachés à cette musique-là. Ouais. Et je pense qu'en effet, c'est une musique qui ne meurt jamais. Et que Alors, pour revenir aux jeunes qui ne connaissaient pas forcément Wanda Jackson, par contre, je pense que, jeunes gens, vous connaissez Jack White, des White Stripes.
1: Ouais.
2: Et Jack White en 2009. A fait toute une série de concerts avec Wanda Jackson et a remis au goût du jour aussi ses morceaux.
1: Mais elle était en France l'année dernière, Wanda
2: Jackson. Et elle était en France l'année dernière.
1: Elle continue à faire des concerts.
2: Tout à fait.
1: Elle n'est pas toute jeune, mais elle continue.
2: Oui, voilà. C'est que la pauvre.
1: Je crois qu'elle a dépassé les 80 ans, je crois.
2: Ah oui, elle a 80 et quelques années. Mais n'empêche qu'elle était quand même bien là cette année, qu'elle a fait faux bon, qu'elle est bienvenue à Tours et qu'elle a fait son concert et qu'il n'y a pas eu de soucis particuliers.

0: 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Il faut savoir aussi quelque chose d'important pour justement les gens qui écouteraient cette émission-là et qui se disent « bah oui, mais alors moi ça me plaît, mais est-ce que ça peut plaire à un maximum de gens ?» Je pense à des gens justement qui sont responsables de tout ce qui va être animation musicale dans leur ville ou dans, le, dans des associations, etc. Alors il faut savoir que Wanda Jackson a un peu cette particularité. C'est que le répertoire est tellement vaste chez elle que nous, on a eu l'occasion bien évidemment de jouer en public, mais sans être réellement déjà connue et en plus pas forcément annoncée. Mais il faut savoir que cette musique-là, celle de Wanda, fait danser tout de suite.
1: Et beaucoup de gens connaissent ces morceaux de musique.
0: Mais en fait, oui,
1: les baby boomers notamment connaissent ces chansons.
0: Tout à fait.
1: Donc ça aide, ça.
0: Et donc les gens, même s'ils ne peuvent pas vous dire le titre de la chanson, ils disent si je l'ai déjà entendu, je connais. Et surtout, c'est vraiment un rock qui se danse parce que Wanda a toujours eu cette capacité à pouvoir faire un rock avec, comment je pourrais vous dire, toujours une couleur particulière. Par exemple, on va passer avec un vrai rock qui est très proche d'un Chuck Berry. Et puis le morceau d'après, on va être pratiquement sur un rock qui fait un cha-cha. Mmh.

0: Maurice Jacques pour Salut les 60s. Si les auditeurs veulent se mettre en contact avec toi, il y a un site web, il y a une page Facebook, comment on peut faire pour te retrouver?
1: Alors, et en fait, il y a une page Facebook, Miss Jack. Donc Miss et Jack à côté. Si tu veux, je peux te parler de pourquoi on a appelé ça Miss Jack.
0: Oui, j'aimerais bien. Tiens, tu fais mon métier.
1: Mais
0: en
1: oui,
0: plus,
1: parce voilà. que ça me revient.
0: Oui, c'est vrai. Pourquoi
1: Et à la rigueur, comme Rémi n'est pas très loin, peut-être il va me donner des coordonnées sur un bout de papier pour que je puisse le dire au micro, parce que moi-même peut-être.
0: Oui, c'est vrai. Tiens, on recommence tout.
1: Alors pourquoi Miss Jack? Alors, Miss Jack, c'est moi qui l'ai trouvé. Alors là, j'en suis assez fière, parce que c'est moi-même qui l'ai trouvé. On a cherché. Hein,
0: C'est pas en référence à Jack Daniels, quand même, non?
1: Non. Je pense qu'il y a meilleur whisky. Si c'est là où tu veux m'entraîner.
0: Non.
1: Alors, en fait, ma personnalité fait que, comme on l'a dit tout à l'heure, je suis très grande. J'ai un physique qui est plutôt androgyne.
0: Ouais.
1: Et donc, on a essayé de travailler sur... cet aspect-là de ma personnalité, du fait de pouvoir mélanger le masculin-féminin.
0: Ouais. Mmh.
1: Ça, c'était l'idée de départ.
0: D'accord.
1: Ensuite, donc, il fallait que le nom du groupe mélange ce côté masculin et féminin.
0: Ouais.
1: Ensuite, on voulait quand même que les gens retrouvent un bout de quelque chose de Wanda Jackson.
0: Ouais.
1: Voilà. Donc, à partir de ce moment-là, on a mélangé les deux.
0: Okay.
1: Donc, le Miss...
0: Ouais,
1: pour
0: d'accord.
1: le côté féminin, qu'on voit tout de suite que c'était une demoiselle
0: Jackson.
1: Qui est arrivée sur scène.
0: Oui, et t'as coupé la fin.
1: Et Jack, parce que vu ma personnalité
0: d'accord.
1: qui peut transparaître ouais. masculine et le côté
0: androgyne.
1: Jackson,
0: ouais,
1: androgyne, et
0: ouais.
1: le côté Jackson Jack,
0: ouais.
1: c'est comme ça que le nom du groupe a été créé en fait.
0: J'aurais dû y penser, là, franchement, là, je suis vexé devant des milliers d'auditeurs.
1: Voilà.

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1: Quand on te voit comme ça, on a l'impression que t'es qu'une personne qui improvise en permanence, mais non.
0: Eh ben non.
1: Non. Ah non.
0: C'est exactement le même principe que dans les woman show, enfin dans les men show, etc. Dans les one woman show, je vais y arriver.
1: Ouais.
0: Et où on a l'impression que tout est absolument improvisé, absolument pas.
1: Absolument
0: tout est écrit à la virgule près pratiquement, sauf qu'on a toujours une part qu'on rajoute avec l'expérience encore plus.
1: Ouais.
0: Mais bien évidemment que toute la mise en scène du show était écrite à l'avance. Je me serais pas lancée parce que sinon. Tu vois, t'as trop de chance que les gens, ça parte trop dans tous les sens.
1: Dans tous les sens, ouais.
0: Et surtout, quand il y a 15-20 minutes.
1: Ouais.
0: Et puis, faut pas penser, aussi ça, c'est important, faut absolument pas penser, justement, alors en théâtre encore plus, mais aussi en musique, qu'il n'y a pas de travail derrière. Et qu'il n'y a pas d'écriture ou de choses comme ça. En fait, toutes les choses... Et c'est pour ça que les Américains sont beaucoup plus forts que nous de ce côté-là, parce que eux, tout est vraiment écrit. Tout le temps.
1: Ils travaillent. Oui,
0: et voilà. Et parce qu'ils travaillent énormément sur ce qu'ils présentent. Et je pense que c'est quand même un respect envers les gens qui payent, qui rentrent, etc., qu'on ne suive pas l'humeur de la personne qui est sur scène. Je veux dire, la personne qui est sur scène, elle est là pour aussi donner un spectacle.
1: Il y a quelque chose à délivrer.
0: Et voilà. Et que ce soit clair. Et que ce ne soit pas suivant ses états d'âme à ce moment-là, quoi. Et moi, je pense sincèrement que c'est en tout cas ce qu'on doit dire aux jeunes gens, quand on a toujours tendance à croire que ça nous descend du ciel et que les choses se passent comme ça, voilà, que c'est improvisé. Donc non, hein, tout est toujours écrit et réfléchi à l'avance.

0: Miss Jack pour saluer les 60s. Bon, là, aujourd'hui, c'est Wanda Jackson, mais un jour, est-ce que tu veux passer à autre chose, toujours en restant dans le rockabilly, mais est-ce qu'il y a...
1: Oh, bah, écoute,
0: est-ce que t'as déjà des idées là-dessus?
1: Oui, je pense qu'à un moment donné, on a tous des morceaux aussi dans notre sacoche.
0: Oui, tu es déjà en tant qu'auteur-compositeur aussi déjà. Est-ce que vous avez des choses que vous pourriez mettre en musique, en rockabilly?
1: Bah, on y pense, en tout cas.
0: Ouais. Ouais.
1: On y pense. Maintenant, bien évidemment, faut qu'il y ait un maximum de soutien pour, pour ce genre de groupe. Parce que, en effet, on passe à une composition plus personnelle quand déjà ça passe.
0: Ouais. Il faut se faire connaître d'abord à travers les chansons de Wanda Jackson.
1: Oui, je pense qu'on faut procéder dans un certain ordre, surtout avec l'expérience. On sait bien qu'il faut procéder avec une certaine histoire pour que les choses puissent se passer.
0: C'est la professionnelle qui parle.
1: Mais tout à fait. et donc voilà, mais de toute façon, oui, on en a déjà parlé. On s'est déjà dit que...
0: C'est dans les tuyaux, mais faut attendre encore un peu, quoi. Ouais.
1: Bah, qu'on nous propose. Voilà, si un producteur écoute, nous sommes tout à fait.
0: Sans même parler de producteurs, les villes, les conseils généraux.
1: Ah, pour jouer, oui, au contraire.
0: Oui, non, mais c'est comme ça qu'on se connaît.

0: Un petit mot de conclusion pour nos auditeurs, celui des 60s.
1: Eh ben, écoutez, j'espère sincèrement que par le biais de cette émission, on aura l'occasion de se rencontrer. J'espère qu'on pourra partager en effet une aventure musicale, parce que là c'est une vraie aventure, hein. On n'est pas du tout dans les clivages de la musique d'aujourd'hui, on ne fait pas de musique électronique, on n'est que des vrais musiciens avec des vraies notes, des vrais instruments et même des vraies fausses notes si vous voulez. En tout cas on est vraiment reparti sur le vivant, alors autant sur son aspect théâtral de théâtre vivant, mais aussi sur l'aspect musical de la musique vivante. Encore une fois, j'insiste qu'il n'y a absolument pas d'électronique dans ce qu'on fait et qu'on voulait repartir sur cette base-là, parce que même pour les jeunes gens, je pense qu'un musicien doit rester un musicien et qu'il ne peut pas tout passer par l'informatique, et que même si parfois il peut y avoir des mariages très heureux entre les deux, et j'en suis la première à me féliciter, je pense que les jeunes et même les moins jeunes doivent revoir des vrais musiciens sur scène, et que si en effet l'industrie du disque à un moment donné a fléchi parce qu'il y a eu internet et tout ça, et si le seul côté positif de tout ce remue-ménage, c'est que les musiciens, les vrais, retournent sur scène jouer vraiment des instruments, alors je pense que ça peut être qu'une bonne chose. Et moi, en tout cas, j'espère qu'avec Melascar et avec la musique de Wanda, on aura l'occasion de se rencontrer pour discuter de ça, et qu'on partagera du coup de la vraie musique avec des vraies émotions, en tout cas en direct, et après on dansera peut-être.
0: Alors moi, je rajouterai un petit commentaire, c'est que si vous avez un coup de pompe, vous êtes flagada, vous avez besoin un peu de la vitamine C surdosée, une heure avec Miss Jacques, et là vous êtes reparti au minimum pour 6 mois.
1: C'est clair.

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1: On arrive à la fin de cette émission, alors petit rappel hebdomadaire, si vous souhaitez réécouter cette émission, pour ce faire, c'est très simple, vous allez sur Internet ou sur votre iPhone, enfin ce que vous voulez, peu importe, puisque maintenant avec les techniques nouvelles, on peut écouter n'importe où, comme tu nous le rappelles à chaque fois.
2: Oui, mais enfin, on va pas le redire.
1: Non, on va pas le redire. Non, il suffit simplement d'inscrire Salut les Sixties l'émission et forcément vous allez tomber sur nous. Semaine prochaine, ma belle Niki, on se retrouve en bonne santé pour danser le Twist, le Rock.
2: Et bien le Madison.
1: Salut Niki.
2: Salut JC, salut.

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1: Chers amis d'Equinox, tenez-vous bien, nous sommes sur les hauteurs de la citadelle, ici dans un lieu particulièrement parfumé, et pour cause, puisqu'il s'agit de l'atelier de parfumerie Guy Delforge. Guy Delforge, on le sait, c'est quelqu'un qui a créé cet atelier de parfumerie à Médiane, précisément dans ce qu'on appelait à l'époque le colombier militaire, et qu'il en a fait un lieu absolument remarquable, où l'odeur est vraiment à la une, puisque on y crée des parfums. Donc il y a 35 à 40 ans de cela, et c'était à la fin des années 80, il y avait, souvenez-vous, de magnifiques jardins de pensée à l'époque, etc. Et pour lui succéder, Monsieur Charles Kerangoff a pris vraiment les choses en main, et on peut dire que non seulement il continue l'œuvre du créateur, mais aussi il y apporte sa touche personnelle. Alors, Monsieur Charles Kerangoff, bonjour et bienvenue sur l'antenne d'Equinox.
2: Merci beaucoup et bienvenue chez moi, et c'est un véritable plaisir que de répondre à vos questions aujourd'hui.
1: Je me trompe, M. Kerangoff, s'il n'y a pas un petit accent français chez vous? Et donc, les Français sont les très bienvenus à la citadelle, hein, vous le savez, hein, depuis Louis XIV.
2: Oui, j'ai la double nationalité. Je suis belgo-français, des origines bretonnes. Mon nom peut faire... ce sont des consonances bretonnes, tout simplement. Mais j'ai passé plus de temps de ma vie en Belgique, donc je suis belge et français.
1: Et comment se fait-il que vous en êtes arrivé à succéder à Guy Delforge? Guy Delforge, je l'ai dit, c'est une famille très connue à Namur, les brasseries, le journal Avenir, entre autres, etc. Et donc, il est connu ici, lui, comme le loup blanc ou le loup gris, je ne sais plus que... Tandis que vous arrivez et puis vous dites, tiens, ça, c'est quelque chose qui m'intéresserait beaucoup. Et d'ailleurs, il faut, pour s'occuper de parfum, un certain nez.
2: Il faut un certain nez, il faut être passionné, évidemment, comme Guy l'était. Et j'ai rencontré Guy il y a maintenant une dizaine d'années, 8-9 ans, et ça a été un coup de foudre réciproque entre lui et moi. J'étais la personne idoine pour qu'il transmette sa société, et je suis arrivé au bon moment. On parle souvent de timing dans la vie. Eh bien, avec Guy, cette rencontre était dans un timing, un alignement de planète magnifique.
1: Voilà. Alors lui, il avait créé un certain nombre de parfums. Vous avez repris la gamme et oui, vous avez continué en créant de nouveaux. Comment ça s'est passé?
2: Comme vous dites, exactement cela. J'ai racheté à Guy Delforge toutes les recettes de ses parfums, et que je continuerai à faire, évidemment. Et j'ai développé après mes propres recettes, une dizaine depuis qu'il est parti, pour compléter la gamme. Et vous savez, quand j'ai racheté la parfumerie Delforge, j'ai bien senti que j'étais pas sur mon territoire. Et ma seule préoccupation, c'était justement de ne surtout pas... c'était une évolution et pas une révolution. Mon but premier... dans cette opération-là, c'était de ne pas perdre un client. Donc, je me suis mis de côté, si vous voulez. J'ai laissé, le nom est toujours là, vous pouvez regarder. Ça reste l'atelier de parfumerie Delforge. J'ai retiré le prénom pour me faire un peu de place. Mais je continue, bien entendu, dans les pas que Guy a tracés.
1: Voilà, alors donc la particularité ici, c'est qu'on élève des parfums, un peu comme on élève du vin, Monsieur Kerangoff.
2: C'est exactement le même processus. Guy a eu, il y a 35 ans, une médaille d'or à Paris, à Londres, avec un de nos parfums. Il s'est dit, tiens, il faut que je crée la parfumerie.
1: Carré blanc.
2: Carré blanc, très bonne mémoire, bravo. Et c'est toujours le numéro un de nos ventes. C'est un parfum remarquable, remarquable de complexité. C'est un orchestre symphonique à lui tout seul. Et Guy a eu cette idée de génie et cette persévérance qu'on lui connaît bien, apparemment, puisque vous n'êtes pas le premier à le dire. Guy est quelqu'un de très persévérant, voire même parfois un peu entêté, et il a fait le pied de grue devant l'hôtel de ville pour obtenir ce bâtiment-là, qui est un bâtiment magnifique, 200 ans, hein, l'ancien atelier d'artillerie, et surtout, les souterrains sont les plus vieux de la citadelle, ils datent du château des Comtes de Namur, il y a 500 ans, Charles Quint, François Ier, et en plus d'être magnifique, c'est mon usine. Et les qualités qu'offrent les souterrains de la parfumerie permettent l'élevage magnifique et la création de parfums. La
1: fabrication. Donc précisément, c'est Médiane ici, mais donc c'est entre le Château des Comtes et Terra Nova.
2: Tout à fait. Alors,
1: c'est donc, et ça date du 16e siècle, hein, c'est formidable. Hein. Oui. Donc ici, et les parfums sont à l'aise pour mûrir de la meilleure des manières. Pourquoi? Parce qu'il y a... évidemment, les fameux souterrains de la citadelle, hein, dans lesquels ils mûrissent précisément. Et donc, Pour un parfum, l'ennemi, c'est pas la lumière, la chaleur.
2: Oh là là, mais vous savez tout. Effectivement, les deux ennemis du parfum, et vos auditeurs pourront le noter, c'est effectivement la lumière du soleil et les températures élevées. Donc, le pire endroit pour garder un flacon de parfum chez soi, c'est ce que tout le monde fait, une margelle de fenêtre dans une salle de bain. Ça, c'est vraiment la chose à éviter. Donc, si vous pouvez éviter de le faire, ça serait bien. Et moi, grâce à mes souterrains, pas de lumière du soleil et une température constante toute l'année entre 12 et 14 degrés, je n'ai pas d'ennemis. Et les parfums, je peux les conserver des années et des années.
1: Oui, précisément. Comment dirais-je, lorsque vous créez un parfum, comment ça se passe? Vous avez une idée? C'est au feeling ou comment faites-vous?
2: Ça part d'une idée, en effet, soit un ingrédient qu'on veut mettre au centre, qu'on veut mettre en valeur ou reconstituer une forme d'ambiance. J'ai un parfum qui s'appelle la cambre. Eh bien, j'ai voulu refaire cette ambiance avec de l'encens, etc. Et donc, voilà. Et puis après, c'est beaucoup de travail. Moi, je mets 6 mois pour faire un parfum en travaillant un quart d'heure tous les jours, tous les matins. Donc, c'est un travail de longue haleine, beaucoup d'échecs, peu de réussite. Mais c'est beaucoup de persévérance, ce métier-là.
1: D'ailleurs, lorsque on entre dans l'atelier de parfumerie, donc en fait, il y a les parfums qui sont exposés, il y a une odeur extraordinaire qui est là. Alors, pourtant, c'est dans des boîtes, etc. Mais autrement, comment ça se fait que cette odeur vous prend lorsque vous arrivez chez vous?
2: Eh bien, et cette odeur est variable parce qu'elle change tous les jours, puisque c'est les clients, en testant les parfums, qui vont les vaporiser. Et donc, l'odeur que vous sentez, ben, c'est un parfum qui n'existe pas. C'est la somme de tout ce que les gens ont essayé toute la journée. Voilà.
1: Et pour créer un parfum, combien de temps faut-il, Monsieur Guérangoff?
2: Moi, je mets entre 5 et 7 mois, arrondissons à 6 mois. Par rapport aux autres, je ne sais pas qu'est-ce que ça peut donner. Moi, j'ai eu la chance d'avoir dans mon entourage de grands parfumeurs de renom qui sont et Jean-Paul Guerlain et Olivier Creed. Et je sais que pour eux, c'était à peu près le même temps qu'ils mettaient.
1: Les parfumeurs, c'est une vaste, c'est une vaste confrérie. En fait, connaissez tous les uns les autres. Vous parlez de vos secrets de fabrication. Comment ça se passe ?
2: Certainement pas. C'est un sale milieu, la parfumerie. Justement, tout le monde s'observe, tout le monde est jaloux de la dernière trouvaille du concurrent. Et c'est les secrets. Mais moi, j'ai que des secrets. Personne ici ne connaît mes secrets de fabrication des parfums. C'est ce que j'ai racheté à Guy Delforge. Et je continue, bien sûr, d'entretenir tout ça. Ce ne sont pas des secrets vitaux. Mais ce qu'il faut savoir, c'est qu'en parfumerie, aucune recette de parfum est déposée. Elles sont toutes secrètes. Parce que si vous déposez une recette de parfum, vous communiquez les dosages et vous êtes copié dans la seconde. Ce qui est important, c'est les dosages. Le nez n'est qu'un outil, mais en parfumerie, ce qui est important, c'est les dosages.
1: Et on parlait d'un parfum qui tient. Le parfum, lorsque on l'achète ici, il doit être consommé dans quel délai?
2: Un parfum qui tient, c'est pas lié à sa durée dans le temps. Un parfum, s'il est à l'abri de la lumière et de la chaleur, il peut durer des années et des années.
1: Oui, il peut rester. Bien sûr.
2: C'est comme
1: le vin. Qu'il y avait une date limite de péremption.
2: Non, parce que c'est fermé, c'est de l'alcool, c'est fermé hermétiquement. Si vous respectez de ne pas exposer le parfum à ces deux ennemis dont on parlait tout à l'heure, la chaleur et la lumière, il n'y a aucune raison pour que votre parfum ne dure pas des années entières.
1: Une bouteille de vin, on sait qu'elle peut durer nombreuses années.
2: Oui, alors peut-être que le
1: parfum... Ça dépend, c'est du vin de qualité.
2: Ah ouais, exactement. Alors est-ce que le bon parfum se bonifie avec l'âge? Il faudrait le goûter pour pouvoir répondre à cela.
1: Et alors précisément, vous avez une très belle gamme ici, vous avez des senteurs un peu boisées, fleuries, épicées, fraîches, etc. Et les clients que vous avez, ils sont fidèles à un parfum en général?
2: On est tous fidèles à un parfum. Alors, certains clients ont un spectre olfactif très large et aiment plusieurs familles. Mais généralement, nos goûts vont plutôt vers une famille et on s'y tient toujours. Le gros problème, c'est qu'un parfum qu'on aime vraiment, on ne le sent plus. Alors, on veut changer en permanence, mais on revient toujours à ses premières amours.
1: Alors, comment fait-on pour voir? Il y a votre gamme et il y a la gamme de Guy Delforge.
2: Tout ça est mélangé, il n'y a pas, peu importe. Moi, vous savez, ce qui m'intéresse, c'est que quand un client vient, c'est l'expérience qu'il va avoir à la parfumerie. Moi, je ne peux absolument pas présager de ce que cette personne va acheter. Il n'y a aucun critère d'âge, aucun critère de sexe, aucun critère de couleur de peau. Vous savez ce que c'est qu'un bon parfum? C'est un parfum qu'on aime. Donc, moi, je peux vous parler des heures entières de tous mes parfums, mais c'est vous, le client, qui aura les derniers mots en disant « j'aime ou j'aime pas », tout simplement.
1: Et dans la parfumerie, vous avez des expositions d'œuvres d'art. Est-ce qu'on peut dire que le parfum est une œuvre d'art?
2: Ah ben certainement, mais ce n'est pas pictural, de fait, c'est olfactif. Moi, c'est ce que je dis toujours, un parfum ne va pas faire votre personnalité, mais ça va être un habit invisible. Ça va être un petit peu une trace que vous allez laisser, soit par votre présence et aussi par votre absence.
1: Ouais, ouais. Alors, vous avez envie de faire découvrir la parfumerie au grand public, pas seulement pour venir acheter, mais pour voir comment ça se passe chez vous, avec justement en pénétrant un peu dans l'antre du parfumeur et les endroits où sont stockés les parfums, c'est-à-dire dans les galeries souterraines ici de la Citadelle.
2: Tout à fait. Nous organisons des visites. Vous savez, ce qui est important chez nous, et je pense que toute mon équipe en est consciente, comme moi, de la même façon, ni plus ni moins, il y a deux choses importantes. C'est effectivement nos parfums, mais c'est aussi encore plus important peut-être que nos parfums, c'est leur fabrication. Donc nous sommes très à cheval et c'est très important pour nous de faire connaître, comme si nous devions prouver par rapport à l'ambiance actuelle, à la fabrication des parfums qui fait intervenir quand même pas mal de chimie à l'heure actuelle, eh bien nous ne sommes pas du tout dans ce moule-là et nous aimons le montrer et nous en sommes très fiers. Montrer donc le processus de fabrication des parfums qui se fait par une visite qui dure une heure et là les gens visitent, les touristes, les curieux visitent notre atelier, on leur monte un petit film de cinéma, puis on se balade dans l'atelier, on va dans les souterrains.
1: Vous faites même des visites un peu particulières pour les enfants ou pour les jeunes. C'est fort important de travailler leur goût. Hein,
2: bien sûr. On a des vocabulaires qui s'adaptent en fonction de la qualité des groupes. Des étudiants en sciences vont avoir un guide un peu plus pointu sur le côté scientifique. Et sinon, les jeunes, oui, bénéficient d'un vocabulaire plus simple. Et les jeunes ont beaucoup de questions. Et tout ce qui est sensoriel, ça les intéresse déjà très fortement, et puisqu'ils découvrent la vie.
1: Et vous avez la possibilité de leur faire fabriquer eux-mêmes leur propre parfum?
2: Non, on teste les parfums, on sent, on s'éveille au sens, notamment à l'odorat, on leur explique beaucoup de choses, mais la fabrication du parfum, c'est déjà suffisamment complexe, et voilà. Et ça serait trop dur. Guy avait fait ça en son temps, avec son coffret du petit parfumeur, c'était une expérience que tout le monde regrette, mais c'était très difficile à mettre en place, il lui-même avait arrêté ce projet-là.
1: D'accord. Et les visites de M. Kerangoff, c'est tous les jours ou le samedi plus particulièrement?
2: Alors, nous sommes pendant les vacances scolaires, nous passerons pendant les vacances scolaires, donc c'est tous les jours à 15h30 pendant les vacances scolaires wallonnes. Et le reste de l'année, c'est les samedis à 15h30. Mais mieux vaut nous appeler et s'inscrire dans tous les cas parce qu'on est un peu victime de notre succès.
1: La durée de la visite?
2: En fonction du groupe et des questions qu'ils vont poser, mais minimum une heure.
1: Donc il y aura pas seulement, je veux dire, à découvrir des choses magnifiques au niveau des sens, mais aussi enfin, de la vue, puisque vous avez le chic d'offrir votre parfumerie pour découvrir des œuvres d'art.
2: Exactement, donc on fait...

0: poil de la bête, on est motivé, on aime de plus en plus ce que nous faisons, et on est de, voilà, on parle de nous de plus en plus, comme vous
1: on
0: aujourd'hui.
1: Sent, ouais, on sent à travers vous la passion.
0: Hein. Il faut être passionné pour faire un métier pareil.
1: Oui, c'est évident.
0: Vous aussi, vous voulez être passionné.
1: Oui, bien sûr. Ouais. Justement, si on n'était pas passionné, comme vous dites, on ne serait pas là.
0: Exactement.
1: En tout cas, nous, ce qu'on souhaiterait, c'est inviter nos amis auditeurs, auditrices, à venir le plus souvent possible, parce qu'il n'y a pas seulement pour visiter la citadelle, mais aussi vous êtes ouvert tous les jours. Hein.
0: On est ouvert tous les jours, dimanche compris. Nos deux jours de fermeture, c'est le 25 décembre et le 1er janvier. Et les dimanches, on ouvre entre 14h et 18h, et les jours fériés. Et sinon, toute l'année, de 10h à 18h.
1: Ça fait tellement plaisir de se faire offrir un petit parfum. Hein.
0: Mais évidemment, évidemment. Et nous, on a un excellent rapport qualité-prix, parce que dans la conception du magasin de Canguy a ouvert ici, eh bien, j'ai toujours le statut d'artisan et il n'y a pas de marge, si vous voulez, distributeur. Donc nos parfums sont de qualité, on fait de l'eau de parfum à des prix vraiment très réduits.
1: Ça, c'est sûr. Moi, je peux en témoigner parce que...
0: Vous êtes client.
1: Voilà, je suis client et j'aime beaucoup ce que vous faites. Oui. Et c'est vrai que ces parfums tiennent énormément, enfin, toute la journée, on peut le dire. Mais la question, c'est de dire, tiens, quand on a un parfum, est-ce qu'on peut le garder très longtemps?
0: Voilà. Ben oui, pour moi, ça se conserve toujours, hein, en faisant attention à la lumière et à la chaleur.
1: Parce que c'est de la qualité.
0: Parce que c'est de la qualité, le naturel le plus possible, et puis voilà.
1: Eh bien, un tout grand merci, M. Guérangoff. On rappelle, hein, l'atelier de parfumerie Delforge est situé à Médiane, en contrebas de Terra Nova et un peu au-dessus de ce fameux château des Comtes, hein, que tout le monde nous envie. Et entre les deux, il y a le pont des Hollandais, hein, créé en 1815, d'ailleurs.
0: De triste mémoire pour mes origines françaises.
1: Exactement. Mais ben, voilà, maintenant, on est Européens tous. Et bon, il vaut beaucoup mieux, précisément, faire la paix autour du parfum que de voir le sang gicler. Hein.
0: Exactement, évidemment.
1: Numéro de téléphone pour vous joindre?
0: 080 22 12 19.
1: Oui, et ouais. Alors le site internet?
0: Le site internet, delforge.com. Magnifique, nous vous attendons nombreux.
1: Monsieur Guérangoff, un tout grand merci. On rappelle que vous êtes le successeur de Guy Delforge et vous avez certainement autant de qualités que lui, je peux vous le dire, à vous entendre justement à travers votre expression qui est tout à fait au top.
0: Merci beaucoup pour ces compliments. Je les prends. Merci pour votre gentillesse.
1: Merci. Hein.
0: Au revoir, monsieur.
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1: Chers amis d'Equinox, dans le cadre de notre souci du bien-être du monde animal, nous rencontrons aujourd'hui le docteur Céline Degey qui dirige le cabinet vétérinaire Bivette, installé 361 chaussée de Dinan à Namur-la-Plante, et elle est accompagnée de Céline Pirlet, son assistante vétérinaire, qui aura peut-être l'occasion d'intervenir au cours de cette interview. Docteur Degey, bonjour.
2: Bonjour, bonjour à tous.
1: Et Madame Pirlet, bonjour à vous.
2: Bonjour, bonjour tout le monde.
1: Alors, chers amis, eh bien, vous posez certainement beaucoup de questions concernant le monde animal. Alors, et quand vous passez ici, chaussée de Dinan 361, devant l'enseigne Bivette, vous êtes peut-être un peu interpellé en disant, tiens, qu'est-ce que c'est ? Manifestement, avec l'enseigne qui est très voyante, on sait qu'on y traite les animaux. Mais docteur Degey, quelle est l'origine du nom de Bivette ?
2: Alors, Bivette, ça tire son origine de BE pour Belgique et Vette pour vétérinaire. En fait, il s'agit d'une structure regroupant plusieurs cabinets vétérinaires ici en Belgique, ce qui permet justement de différencier Bivette des autres structures qui peuvent regrouper plusieurs cabinets. Et ça, même par exemple à l'étranger ou en France. Donc voilà, ici, c'est vraiment des cabinets uniquement belges, dirigés par des Belges pour la Belgique.
1: Voilà, ben, la présentation est faite. Maintenant, vous savez ce qui est, ce qui se cache derrière le nom de Bivette. Il ne se cache rien, en fait, puisque ici, on y traite les animaux et avec un personnel très compétent.
2: Mais j'espère, en tout cas, on fait de notre mieux pour répondre aux besoins des loulous ici et être à l'écoute de leurs propriétaires.
1: Alors, précisément, pouvez-vous présenter un peu votre équipe ici et le projet qui a commencé il y a une bonne année maintenant?
2: Oui, c'est ça. Donc ici, on a ouvert à deux avec Céline, qui est ici, avec nous. On a ouvert dans le cabinet qui était vide. Donc on est parti de rien du tout. C'était même un ancien centre ORL. On a monté notre petit cabinet toutes les deux. On s'est débrouillé pour essayer de se faire entendre pour pouvoir lancer un peu correctement ce cabinet. Et aujourd'hui, l'équipe se compose donc d'une deuxième assistante, Victoria, et d'une deuxième vétérinaire également, donc Valentine. Voilà, donc on est aujourd'hui quatre pour s'occuper des petits loulous.
1: Et le projet, à l'origine, c'est quoi ? C'est faire du curatif, faire du préventif ?
2: Alors nous, ici, notre état d'esprit, c'est vraiment un maximum de prévention. On préfère prévenir que guérir, donc on est vraiment particulièrement vigilante à tout ce qui est alimentation, antiparasitaire, rappel de vaccination, ce genre de choses. Et alors, tout ce qui est vraiment dépistage de maladies, par exemple, quand les chiens atteignent un certain âge, tout ce qui est bilan senior, ça nous tient vraiment à cœur, parce que évidemment, plus vite une pathologie est détectée et prise en charge, et mieux on arrivera à la traiter par la suite. Donc clairement, vaut mieux prévenir que guérir.
1: Disons, sur base de ce que vous expliquez, peut-on dire que le cabinet vétérinaire est aujourd'hui aux animaux ce que la maison médicale est aux êtres humains ?
2: Oui, tout à fait. Je pense que ici, le cabinet vétérinaire, on n'a pas forcément besoin d'une raison médicale bien définie pour y aller. Nous, on apprécie vraiment de retrouver nos patients, même parfois juste pour une pesée, un suivi, s'assurer que l'animal est en bonne santé. Je pense qu'en effet, ça vaut vraiment la peine. Ça vaut vraiment la peine d'y passer une fois de temps en temps. Et oui, clairement, ça peut se comparer à une maison médicale.
1: Ben voilà, comme notre émission se fait en direct, vous avez entendu le ding-dong qui dit que vous avez un nouveau patient, certainement avec un animal, peut-être. Alors, c'est toujours un plaisir d'accueillir les animaux pour vous, docteur Degey. Vous avez d'ailleurs un chien remarquable que vous avez repris alors qu'il était quasiment mourant.
2: Oui, c'est ça, c'est un peu mon vice par contre. J'ai un cœur un peu trop tendre, je pense, parfois envers certains patients. Et voilà, Prime, c'est une chienne qui m'a été apportée quand je travaillais de garde à Uccle. Une chienne maltraitée que j'ai réussi à requinquer avec l'aide de mes collègues de la clinique universitaire de Liège parce qu'elle était vraiment en très mauvais état. Et aujourd'hui, on est inséparables. Donc en effet, si vous passez au cabinet, vous avez potentiellement la chance d'apercevoir ma staff.
1: Voilà, alors pendant que Céline Pirlet s'occupe de la personne qui vient d'entrer, ben, j'en profite, docteur Degey, pour vous demander quel service vous proposez ici. Vous avez déjà parlé du préventif. Sur le plan curatif, est-ce que vous faites par exemple des interventions chirurgicales?
2: Oui, alors justement, moi, tout ce qui est chirurgical, c'est plutôt mon dada. La médecine interne, c'est plutôt voilà, la branche préférée de Valentine, qui est ma collègue. On propose vraiment toutes sortes de services, donc stérilisation de convenance, chirurgie des tissus mous, imagerie, bilan sanguin, microscopie, problèmes dermatologiques. Donc on fait vraiment de tout et pour à peu près toutes les espèces, parce qu'en fait ici on prend également en charge les animaux type exotiques, donc les oiseaux, les reptiles, tout ce qui touche aux petits mammifères, donc les lapins, les furets, etc. Généralement on ne refuse rien. C'est vrai que c'est pas toujours facile de trouver une personne, mais ici dans le Namurois, qui prend en charge par exemple même les poules, c'est un peu plus atypique, mais ici notre vision des choses, c'est on refuse rien, on voit ce qu'on peut faire, et si vraiment c'est trop spécifique, là on réfère, mais toutes sortes de services et toutes sortes d'animaux.
1: Oui, vous avez une majorité, j'imagine, de chats et de chiens, mais alors parmi les animaux les plus spécifiques que vous ayez eu à traiter, quels sont-ils?
2: Alors bah, ici, on a reçu il n'y a pas trop longtemps un haras bleu, c'est un grand perroquet, et c'est assez particulier comme contention par exemple, parce que évidemment ce sont des perroquets qui ont des becs très puissants, et c'est vrai que si on n'est pas habitué, on peut facilement se faire couper une phalange avec un coup de bec. Donc ça, c'est voilà, on est toujours contente de voir ce genre de petites espèces. On a aussi énormément de petits oiseaux type canaris, etc. Donc vraiment pas mal d'oiseaux. Et sinon, oui, je pense que tout ce qui est furet, c'est un peu plus voilà, un peu plus rare, mais on est content de les recevoir aussi.
1: Vous avez peut-être parfois des rats même, des rats domestiques.
2: Des rats, on en a eu un en effet. Et sinon, il y a une personne qui est venue de France avec sa tortue de terre, justement, pour une consultation reptile. Donc ça, c'était pas mal non plus.
1: Alors justement, parlons un peu de votre formation, parce que c'est vrai que ce n'est pas simple. Enfin, la formation vétérinaire, elle existe, c'est 5 ans, 6 ans de formation?
2: Alors, de manière classique, c'est 6 ans. On a 3 ans en bac et puis 3 ans de master. Moi, ici, j'ai décidé de faire durer le plaisir. Donc, j'ai fait une année de spécialisation, enfin, d'internat spécialisé à la faculté de Liège après mes 6 ans. Mais de manière générale, le tronc commun, c'est 6 ans, oui, en effet.
1: Alors, est-ce qu'il y a une formation spécifique, puisque vous êtes spécialisé plutôt dans les animaux de taille réduite, disons, par rapport aux animaux de ferme, qui sont des grosses bêtes, et vous, ça vous tentait pas, vous étiez davantage orienté vers les animaux de compagnie?
2: Moi ici, c'est vrai que quand j'étais jeune, je voulais absolument faire les gros animaux, donc les vaches. Là, c'est pour ça que j'avais commencé. J'adorais l'esprit et le rapport qu'on a dans les fermes avec le fermier, etc. Après, c'est vraiment un métier qui est très très rude. Enfin, c'est un milieu qui est très rude, qui est très masculin. C'est pas facile de se faire une place. Et malheureusement, la réalité dans le monde de médecine vétérinaire rurale, c'est que ce sont des personnes généralement qui travaillent toutes seules, qui passent la majorité de leur temps sur la route, qui ont vraiment des interventions parfois compliquées dans des circonstances qui sont peu confortables. Et c'est vrai que j'ai fini par abandonner l'idée pour le confort de mon cabinet. Mais c'est toujours un plaisir quand je passe parfois en ferme d'aller regarder les vaches. Et si je peux donner un coup de main, j'hésite pas.
1: Cet intérêt pour les animaux, c'est vous êtes venu très jeune, en fait.
2: Oui, depuis loin que je me souvienne, j'ai toujours voulu être vétérinaire. C'est vrai que j'étais un peu dissipée, moi, quand j'étais durant mes études, par exemple, primaire, etc. Et on m'a rarement dit que ça allait pouvoir être possible. Mais comme quoi, quand on veut, on peut. Et je pense que c'est une vocation. Ici, personne n'y croyait, mais j'ai prouvé que c'est pas parce qu'on n'est pas intéressé par l'histoire pendant les secondaires ou quelque chose comme ça qu'on pouvait pas faire des études médicales et être épanoui dans un métier qui de prime abord semble parfois un peu inaccessible.
1: Alors, on l'a abordé il y a un instant, une visite en établissement de soins pour animaux, c'est jamais une sinécure, parce que les animaux arrivent dans un contexte tout à fait différent de celui qui est leur quotidien. Et dans ce contexte problématique, comment est-ce que vous vous y prenez pour vous faire accepter par eux?
2: Alors nous, ici, on porte vraiment beaucoup d'importance au fait que l'animal au cabinet doit se sentir bien. Donc généralement, que ce soit un chien ou un chat, ben, on sécurise l'environnement, on le laisse faire son tour, on va pas directement vers l'animal, on papote un peu avec les propriétaires, donc on prend le temps un peu ben, de voir comment l'animal est et ressent l'environnement. Généralement, voilà, c'est 15 minutes où on parle de lui pour voir un peu ben, pourquoi est-ce qu'il est présenté, etc. Ça leur permet vraiment de se calmer, de prendre connaissance de l'environnement dans lequel ils sont. Et après, on les aborde toujours de manière positive. Donc avec, par exemple, je sais pas, une friandise, une petite caresse. Et ça les met vraiment en confiance. D'ailleurs, c'est bah, généralement une chose qu'on nous répète assez souvent. C'est que bah, on a un bon contact avec les animaux parce que bah, on a le temps, en fait, de faire en sorte qu'ils se sentent bien au cabinet avant de les aborder et avant d'aborder le problème. Ce qu'on a tendance à faire aussi, mais comme j'en ai déjà un peu parlé, c'est de dire aux personnes qui ont des animaux un peu plus stressés au cabinet de repasser une fois de temps en temps, même s'il n'y a rien de particulier à regarder, mais juste pour lui montrer que quand il vient ici, c'est pas forcément négatif, c'est pas forcément pour lui faire des injections.
1: C'est une bonne idée de se faire familiariser en fait avec justement le contexte, avec la maison, avec vous qui êtes les thérapeutes. Et donc c'est vrai que c'est quelque chose qu'on ne pense pas. Souvent on dit tiens je vais aller chez le dentiste parce que j'ai un problème dentaire, mais on pourrait y aller en disant tiens le dentiste est quelqu'un de sympa finalement.
2: Oui, c'est ça. C'est ça. J'ai pas forcément envie qu'on m'associe juste à la maladie des animaux, etc. Donc moi, c'est toujours un plaisir de revoir mes patients revenir en bonne santé, faire un coucou. Ça permet généralement de faire aussi un suivi du poids, s'assurer qu'ils sont bien en ordre de tout ce qu'il faut au niveau parasites, etc. Surtout qu'ici, ça va être la saison. Donc voilà, je pense que c'est une bonne idée. Moi, bon, ça nous fait toujours plaisir de les voir.
1: Alors, vous venez d'aborder la question des médicaments. On va terminer notre interview par cela. Les médicaments, ils sont nécessaires chez les animaux? Est-ce qu'ils sont spécifiques aussi en fonction des saisons? Est-ce qu'on les trouve en pharmacie classique? Et est-ce qu'il y a des médicaments qui sont prescrits pour les êtres humains et qui peuvent être aussi bons pour les animaux? Bref, sur la partie médicaments, qu'est-ce que vous pouvez dire, docteur Degey?
2: Alors, ben, y a certains médicaments préventifs qui sont parfois incontournables, hein. Donc, ici, ça va être le retour de la bonne période et du plaisir associé aux parasitoses, notamment des puces. Évidemment, un antiparasitaire externe type antipuce, ça fait toujours plaisir. Ça peut éviter d'avoir soi-même des piqûres de puces, etc., en cas d'invasion. Donc ça, c'est tout ce qui est préventif. Je pense que ça vaut la peine de le faire quand même une fois de temps en temps, notamment les vers, hein, parce que généralement ces animaux sont atteints et on peut pas toujours le voir au niveau des matières fécales, etc. Donc c'est important de les traiter une fois de temps en temps. Après, est-ce qu'un médicament est utile? Ben, ça dépend de la pathologie et du diagnostic et de l'état clinique de l'animal. Nous, ici, on évite toujours, par exemple, l'utilisation d'antibiotiques quand c'est pas nécessaire, dans le souci de tout ce qui est antibiorésistance, notamment. Donc voilà, j'ai envie de dire un médicament, oui, mais quand c'est nécessaire et de manière vraiment, voilà, bien ajustée, quoi.
1: Et les médicaments sont spécifiques. Est-ce qu'on peut trouver dans des pharmacies ordinaires pour les êtres humains, des produits pour les animaux? Ici, au 361 Chaussée de Dinan, vous avez une pharmacopée, importante, je crois. Vous avez même, comment dirais-je, d'autres articles qui concernent aussi le bien-être animal. Que pouvez-vous dire à ce propos-là? Il faut nécessairement venir chez vous ou chez un vétérinaire pour recevoir des médicaments ou on peut les trouver en pharmacie ordinaire.
2: Alors nous ici c'est vrai qu'on a un bon stock de médicaments parce qu'on apprécie le fait de pouvoir avoir ben, le service que quand l'animal sort d'ici il n'est pas allé rechercher des médicaments ailleurs. Donc on a le traitement qui est juste, on sait que c'est ça, on sait que l'animal l'aura directement donc de prime abord, qu'il ne devra pas attendre que la pharmacie le commande, etc. Donc voilà, c'est un service qu'on offre à nos patients. Généralement, on a ce qu'il faut. C'est très rare que, on n'ait pas le traitement adapté sur place. Quand c'est le cas, généralement, on le commande et on peut l'avoir dans les jours qui suivent. Traitement en pharmacie, oui, mais toujours sur ordonnance, généralement pour éviter l'automédication qui peut parfois être vraiment très dangereuse hein, pour les animaux de compagnie. Je pense notamment à tout ce qui est anti-inflammatoire sur les chats, donc un dafalgan, etc. Ça peut vraiment tuer un chat. Donc on évite vraiment, voilà, tout ce qui qui est automédication. Et alors, en pharmacie, comment ça se passe? Ben, il y a des pharmacies qui ont un bon stock aussi de médicaments vétérinaires sur place. Mais le plus souvent, le mieux, c'est toujours de passer un petit coup de téléphone, demander ce qui est sous ordonnance ou non, et voir le délai dans lequel ils pourraient les obtenir. C'est vrai que nous, c'est un peu plus rare qu'on fasse des préparations en pharmacie. Et est-ce qu'on peut utiliser des médicaments médecine humaine sur les animaux? Oui, c'est ce qu'on appelle la cascade. Donc quand un médicament est pas disponible dans l'espèce pour laquelle on cherche le traitement ou pour l'indication en tant que telle, mais voilà, parfois on doit chipoter, ça fait partie des plaisirs de la médecine vétérinaire. Donc on regarde pour voir s'il n'y a pas un équivalent d'une autre espèce qui serait sortie. Et parfois on est obligé d'aller chercher hors Belgique, donc ça c'est encore la cascade. Et sinon on peut également se rétracter sur des médicaments de médecine humaine, mais toujours bien en état de cause, en sachant que c'est pas l'idéal, mais évidemment parfois dans la médecine véto on n'a pas trop le choix, il faut faire avec ce qu'on a. Donc oui, on peut parfois utiliser des médicaments de médecine humaine chez les animaux.
1: Et quel type par exemple?
2: Quel type? Je pense à tout ce qui est antibiotiques, ça peut, c'est vachement plus rare.
1: Mais toujours les antibiotiques sous prescription médicale.
2: Oui, c'est ça. Par exemple, je pense que ici, ce qu'on utilise le plus, c'est tout ce qui est ventolin. Donc les bronchodilatateurs chez les animaux qui sont asthmatiques, par exemple. Ça, c'est vraiment le plus fréquent. Je ne sais pas, Céline, si tu as une autre idée, toi, de ce qu'on utilise.
1: Voilà. L'autre Céline nous rejoint. Juste à la clôture, Céline, de cette interview.
0: De temps en temps, des traitements digestifs, je pense à l'oméprazole, mais évidemment toujours sous avis vétérinaire, et alors il y a toujours la cascade, donc on doit toujours commencer par un médicament vétérinaire pour l'espèce de l'animal cible, et ensuite, s'il n'y a pas pour cette espèce, on doit prendre un médicament toujours animal pour une autre espèce, et enfin voilà, ainsi de suite. Toujours un médicament belge pour animaux, et alors vraiment les médicaments humains, c'est un peu au fond de la cascade, donc c'est quand même en dernier recours qu'on les utilise.
1: La moralité, c'est qu'il ne faut pas jouer les apprentis sorciers. Hein, il ne faut pas jouer les apprentis sorciers. Alors, on va terminer là notre interview, mais on va se retrouver pour une autre interview, pour la deuxième partie, parce que le sujet est assez vaste, hein, vous le savez, chers amis à l'écoute, surtout si vous avez des animaux, et ça vous intéressera certainement, même si vous n'en avez pas. Vous êtes toujours aussi concernés par la vie animale autour de vous. Il y a énormément d'oiseaux aussi qui enchantent notre monde. Et que serait notre monde aussi les animaux. C'est là-dessus qu'on va terminer. Merci Céline Pirlet, assistante vétérinaire. Merci Céline Degey qui dirigeait la maison, j'allais dire la maison médicale, le cabinet vétérinaire, la maison médicale pour les animaux en fait, hein, le cabinet vétérinaire Bivette installé 361 chaussée de Dinan. Et si vous voulez contacter cette sympathique équipe, vous appelez le 081 151 260 précédé de préfixe 080, ou vous allez sur namur-laplante@bivette.be namur-laplante@bivette.be pour un message à l'équipe, ou alors vous allez aussi sur le site www.bivette.be. Quant à nous, chers amis, on se retrouvera dans quelques temps pour une nouvelle interview en direct du cabinet vétérinaire Bivette de Laplante 361 chaussée Dinan. Merci d'avoir été à l'écoute.
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3: Jean-Charles de Kaiser, bonjour.
4: Bonjour.
3: On vous connaît peut-être pas directement à Namur, mais par contre, on connaît ces belles cabines qui se baladent dans les airs hein, entre la place de Namur le long de la Sambre, qui est la place Maurice Servet. Et la citadelle, l'esplanade plus particulièrement. Donc nos amis à l'écoute de Radio Equinox pensent bien qu'il s'agit là du gestionnaire du téléphérique qui est à notre micro. Alors je profite de votre présence ici lors de la présentation de la saison touristique à la citadelle de Namur pour dire que, disons, grâce à vous, pas mal de visiteurs sont transportés jusqu'au sommet de la citadelle. On en est à combien par année, monsieur de Kaiser?
4: Alors en 2024, on a atteint environ 200 000 visiteurs.
3: Un magnifique chiffre.
4: Oui, tout à fait. C'était en augmentant. Alors, on a démarré plus ou moins à 160 000 visiteurs par an, puis à 180 000. Et là, on peut dire qu'on est à 200 000. Donc, on est très heureux. C'est un grand nombre. C'est toute l'année, d'ailleurs. Donc, il y a des pics comme au mois de mai, les grandes vacances. Mais là, on a très bien débuté l'année 2025, puisqu'en février et mars, on a augmenté, nos prévisions par rapport à l'an dernier.
3: Ça veut dire que l'opération téléphérique à Namur, c'est un complet succès.
4: Moi, je pense que c'est un grand succès. C'est un grand succès pour nous-mêmes comme entreprise, mais je pense que pour Namur, on est devenu un peu le fer de lance, l'image de la ville, mais c'est un travail de tous les partenaires. Nous, on est qu'un maillon, je dirais, dans une grande chaîne, et on peut voir qu'aujourd'hui, Namur fonctionne très très bien, entre autres grâce au téléphérique. On en est très heureux, mais il n'y a pas que nous, bien sûr. On a besoin de tous les partenaires, notamment la citadelle, hein, puisque les gens viennent d'abord à la citadelle, et nous, on les y amène en téléphérique.
3: Alors, les nostalgiques hein, qui avaient vu ces petits œufs se balader du côté Meuse et qui disaient qu'il y avait un peu l'esprit chagrin, mais le côté sombre est moins beau, etc. Non, le côté sombre, c'est autre chose. C'est une vue magnifique sur les toits de Namur. Et donc, cette partie-là n'avait jamais été explorée. Par contre, ce qu'était le téléphérique autrefois, maintenant, c'est plus possible pour des raisons de sécurité.
4: C'est tout à fait ça, hein. Donc je suis tout à fait d'accord avec votre appréciation. Je ne suis pas namurois moi-même, donc je ne suis pas entré dans cette petite querelle de clocher, je dirais, à l'époque.
3: Mais vous êtes devenu depuis lors namurois de cœur.
4: Tout à fait, et j'espère bien y résider un jour. Mais vous avez raison, donc la Sambre, le côté Sambre, d'abord pour moi c'est un point de vue magnifique. D'abord on traverse la Sambre, l'ancien téléphérique ne traversait pas la Meuse, il l'a longé. Mais donc on voit quand même la Meuse, hein. Quand on est au milieu de la ligne, on a un arrêt, enfin un ralentissement de la ligne qui nous permet d'apercevoir largement la Meuse et ensuite la Sambre. Mais ce qui est très bien aujourd'hui, je trouve qu'on voit ce versant un peu nord, Sambre, et puis vers Salzine, qui est très très beau, je trouve, et la vieille ville. Mais une fois que vous arrivez au sommet de la citadelle, vous vous baladez et vous allez côté Meuse pour apprécier ce versant sud et la vallée Mosane. Donc on y gagne.
3: Sans compter que la place Maurice Servet, grâce à vous, a obtenu un regain d'activité attirant des commerces d'ailleurs, et également il y a le kiosque hein, de Namur qui est là, donc c'est tout bénéfice pour cette place qui était un petit peu vouée aux véhicules qui stationnaient sans beaucoup d'âme à l'époque, et grâce à la présence du téléphérique à son entrée, vous avez rendu un petit peu de l'âme à cette place Maurice Servet.
4: Alors oui, je crois que les félicitations à la ville de Namur qui a imaginé ce beau projet d'ensemble, notamment maintenant le piétonnier de Namur qui s'étend. Le téléphérique s'inscrit dans ce projet et c'est vrai que la place Maurice Servet accompagne, j'irais, l'embellissement du centre-ville et le déplacement, j'irais, en toute quiétude des visiteurs. Donc c'est tout bénéfice pour la ville de Namur, c'est tout bénéfice pour tout le monde finalement. Et nous, c'est vrai qu'on a la grande chance, je le dis tous les jours, de travailler, d'évoluer dans un environnement magnifique, que ce soit la place Maurice Servet, le centre-ville ou la citadelle. Oui, c'est une chance, en tout cas pour nous.
3: Oui, et sans compter que vous offrez de l'emploi à pas mal de monde.
4: Oui, alors on est une petite structure, on est 11 personnes, mais c'est vrai que voilà, on reçoit des étudiants, des stagiaires. Là, on termine avec une stagiaire qui vient de l'île de la Réunion. Elles étaient plusieurs d'ailleurs, une ici à la Citadelle. Bon, il y a un téléphérique fabriqué également par Poma à l'île de la Réunion, donc c'est une manière aussi de partager l'expertise, le rayonnement des téléphériques. Je peux déjà vous annoncer qu'au mois de septembre, il y aura une réunion, une commission des principaux constructeurs de téléphériques dans le monde qui aura lieu ici à Namur, dans l'avant-première, mais c'est pas non plus un grand colloque, mais enfin, ils se déplacent à Namur pour connaître la ville, pour connaître le téléphérique, et voir comment ce projet commun de la ville de Namur avec la société du téléphérique a pu mettre quelque chose en place qui fonctionne très bien.
3: Et avez-vous une idée du nombre de nationalités que vous transportez chaque année? Avez-vous fait des sondages à ce niveau-là?
4: Alors, on n'a pas encore fait de calcul précis. On copie un petit peu les statistiques de l'Office du Tourisme et de la Citadelle, mais on a des gens du monde entier. Hein. Ça parle toutes les langues, tous les jours pratiquement, hein. Pas seulement durant les périodes estivales.
3: Faut dire que le rayonnement de Namur s'est accru de manière considérable au cours des dernières années, et le téléphérique est un des atouts majeurs, je dirais, du tourisme à Namur.
4: Oui, on en est très fiers, hein, mais comme je l'ai dit, on n'est qu'un petit maillon, je dirais, dans la chaîne. On a la chance d'être très visible et on a aussi une grande responsabilité parce que, voilà, il faut que le téléphérique tourne bien. Si le téléphérique tourne bien, tout fonctionne bien aussi autour de nous. Donc, on a une responsabilité au niveau de l'image de la ville et du tourisme à Namur, et on espère qu'on le remplit bien, en tout cas.
3: Alors, d'un point de vue pratique, pour les rares Namurois qui n'auraient pas encore testé leur téléphérique, quand êtes-vous ouvert? Jusqu'à quelle heure? Y a-t-il des aménagements particuliers pour la grande saison, saison d'été, etc. Et que peut-on dire aussi des navetteurs qui utilisent le téléphérique pour se rendre à Namur et pour rentrer chez eux?
4: Oui, alors pour faire simple, ça n'a jamais été très simple parce qu'on était sur des horaires un peu différents. Il faut savoir que quand il y a l'école, hein, quand c'est la période scolaire obligatoire, donc école primaire, école secondaire, hein, donc le calendrier scolaire obligatoire en Fédération Wallonie-Bruxelles, c'est important de signaler, on est ouvert de 7h30 le matin jusqu'à 18h, du lundi au vendredi, quand il y a l'école. Et le reste du temps, je dirais que c'est de 10h à 18h, mais durant les vacances de printemps, donc anciennement vacances de Pâques, et les vacances d'été, là on ouvre de 10h à 18h30, et puis on a quelques exceptions, par exemple, on en a parlé aujourd'hui, les nuits blanches des musées, eh bien là on ouvrira de 7h30 du matin jusqu'à minuit, donc ceux qui veulent faire une petite escapade nocturne téléphérique, ce sera le 23 mai, on sera ouvert de 18h à minuit, au tarif groupe, donc il y aura une réduction sur les tarifs. Et donc, c'est peut-être l'occasion d'en profiter. Si en plus il fait très beau ce soir-là, si on a une belle lune, ce sera magnifique, quoi.
3: Et voilà, c'est sur ces bonnes paroles et cette invitation pressante à découvrir sous un nouveau jour, justement, ces toits de Namur. Et c'est vrai que c'est inoubliable. Alors, le téléphérique vous prend véritablement, hein, quand vous êtes là, en plein air, entouré par la nature, entouré par les toits de Namur, etc. C'est une sensation formidable.
4: Moi, je l'apprécie tous les jours. J'ai la chance de le prendre tous les jours. Bon, c'est un peu mon rôle pour vérifier différents aspects, bien sûr, mais on en profite, on en prend en plein la vue. Et c'est vrai que j'apprécie beaucoup moins le fait qu'on est presque au milieu des arbres. Vous voyez, j'apprécie maintenant la fin de l'hiver. Il n'y a pas de feuilles encore, donc on voit très loin. On voit très très loin, mais au niveau de la citadelle, on voit des endroits dans la citadelle qu'on ne voyait pas en été. Bon, maintenant les feuilles vont réapparaître sur les arbres, et là on sera vraiment dans cette végétation florissante. Donc c'est très agréable. On a la sensation d'être en hauteur, mais en même temps au milieu de la nature, quoi.
3: Voilà, une expérience fabuleuse. Merci Monsieur De Keyser. Bon succès pour la suite, hein, et doubler votre nombre de visiteurs. Ah. Il y aura moyen d'augmenter le nombre de cabines?
4: Alors non, le nombre de cabines, on est à 12 cabines, donc il y a 4 trains, 3 cabines, c'est le maximum pour l'équilibre global de la structure, donc ça on ne pourra pas l'augmenter. Ce qu'on peut augmenter, c'est bien sûr l'affluence, donc on peut augmenter un peu la vitesse, parfois on le fait quand il y a des files, on augmente un petit peu la vitesse, mais l'idée c'est que les gens en profitent un maximum. Donc l'inconvénient, c'est que parfois tout le monde vient au même moment.
3: Évidemment.
4: Ça ne peut pas y échapper. Mais voilà, donc on a une capacité de pratiquement 380 personnes heure dans chaque sens, on est loin d'y être.
3: La saison s'ouvre sous les meilleurs auspices pour la citadelle de Namur comme pour le téléphérique. Bon succès Monsieur De Keyser.
4: Merci beaucoup et salutations à vos auditeurs.
3: Merci beaucoup.
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5: Mais que veut dire ce mot légal ?

notre petite goutte de poésie revisite cette semaine l'univers de la poésie médiévale. Et Dieu sait s'il y eut de bons poètes et d'excellents rimeurs à l'époque. Charles d'Orléans, le connaissez-vous? Il est né en 1394 et mort en 1465. À cheval donc sur le 14e et le 15e siècle. Charles d'Orléans, petit-fils de Charles V, est né à Paris à cette époque en 1394. Il a 11 ans quand son père, Louis d'Orléans, est assassiné par Jean sans peur. Et pour venger ce meurtre, il lutte avec les Armagnacs contre les Bourguignons. Mais il est fait prisonnier par les Anglais à Azincourt en 1415. Et puis, il va rester durant 25 ans, vous rendez-vous compte, 25 ans dans les geôles britanniques, car il fut le captif des Anglais pendant toute cette durée. La poésie sera quasiment sa seule consolation, la consolation de son exil. Et à son retour en France, il se fera le protecteur des arts et des lettres, des poètes, en son château de Blois. Ne verra-t-on pas chez lui un certain François Villon être lauréat d'un concours de poésie? Mais il mourra en 1465, c'est pas mal pour l'époque, 69 ans. On lui doit des ballades, des rondeaux, des chansons et autres poèmes, et puis aussi un livre de pensées. Alors on sait que Charles d'Orléans était un grand amoureux. À travers ses poèmes, il analysait souvent ses peines de cœur. Et on doit à Charles d'Orléans d'envoyer des lettres à l'élu de son cœur, Marie de Clèves, le jour de la Saint-Valentin. De retour en France, il fit adopter cette tradition par la cour de France. Et ce fut l'occasion de magnifiques festins, banquets, avec fleurs et couronnes. Et à sa table, bien sûr, étaient invités les poètes. Alors, on sait aussi que cet amour, il était très volatile.

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Moon Love DS. C'est ce titre que vous trouverez sur le second disque de cet album Amour Chien Fou, qui se décline en deux galettes d'excellente facture, signées Arthur H. Si la première, dédiée à l'amour, est faite pour se relaxer, la seconde, nettement plus dansante, en revient aux tendances plus rock du fils de Jacques Higelin, dont le père était toujours en vie d'ailleurs au moment de la sortie de l'album en mars 2018 et qui ne décédera que quelques semaines plus tard. L'occasion de rendre un bel hommage de son vivant à son père Jacques, autant qu'à sa mère Nicole Courtois d'ailleurs, dont il salue le tempérament de battante. Avec ce disque, l'occasion était toute trouvée. Et ce double album est le fruit de nombreux voyages de plus. Le Mexique, le Japon, le Canada et Bali, qui est pour notre artiste un pays musical extraordinaire. Sans doute a-t-il pu contempler le soir sur une terrasse, dans la moiteur des soirées tropicales, le disque rond de la lune, de cet amour de lune qui le fascine. Et celle qu'il aime et qui l'accompagne dans ses voyages, comme tout au long de ce double album, Léonore Mercier, n'est-elle pas cette déesse de la lune amoureuse ? Notre homme en explore la surface, se pose en douceur, effleure cette lune d'amour, escalade ces collines divines et y plante le drapeau de l'amour. Et c'est ainsi que commence ce morceau aux accents à double entente. La clarté de la lune se reflète sans doute sur la peau dorée de sa compagne et dans son fantasme, il la voit monter haut, toujours plus haut dans le ciel. Enregistré à la Maison de la Poésie à Paris, Amour Chien Fou célèbre dans sa deuxième partie la joie, l'énergie, la pulsation rock. Et cette deuxième partie de l'opus ne contredit pas la première, au contraire, elle la complète. Arthur H. y laisse parler son goût pour les histoires cocasses, sur fond de piano électrique et ses Tokyo Kiss, bon baiser de Tokyo. Mais il y a aussi ses arrangements de cordes et de rythmique disco sur Nosferatu, ou encore sur Moon Love, DS précisément que nous venons d'entendre, la Java à l'accordéon de Brigade Légère, entendue dans un billet parallèle, ou encore la fanfare Free Jazz de Carnaval Chaotique. Tout ça vient enrichir la palette varié d'un disque où l'amour est célébré sous ses formes les plus joyeuses, pour se terminer sur la chanson éponyme Chien Fou, un délire musical de 9 minutes. Pas à dire, Arthur H. est bien le fils de son père. Clôturons, si vous le voulez, cette évocation avec ce morceau singulier, Il, Elle, qui gomme les différences entre les sexes et qui laisse entendre que l'attribution des genres est en tout point le fait du hasard. Lui aurait très bien pu être une femme et sa femme aurait très bien pu être un homme. Il imagine un changement de carapace et ce qui donne dans la chanson, il est une très belle femme et elle est un très bel homme. Le yin est dans le yang et le yang est dans le yin. De quoi faire taire les machistes de tout poil et de conclure par ce refrain, oh, homme ou femme au milieu, sois toi-même, être unique et précieux, sois toi-même, homme et femme. Elle est beau, il est belle. Arthur H. prouve encore par là son originalité, mais au-delà, il ouvre la voie, en tant que poète, au respect mutuel et à la parfaite égalité des genres. Arthur H. signe son double album Amour Chien Fou sur le label Believe, qui est la production, qui signe et qui édite les productions de sa propre maison, Mystique Rumba. Et voici Il, Elle.

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0: 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Antoine Flamand, bonjour.
1: Bonjour.
0: Antoine Flamand, pour ceux qui ne vous connaissent pas, nous allons avoir l'occasion justement de vous présenter. Ce qui nous vaut le plaisir de vous avoir au micro d'Equinox, la radio découverte, c'est la publication récente d'un ouvrage qui semble destiné à une belle carrière littéraire et qui a pour titre « L'ombre d'un rêveur ». Il est paru aux éditions du Lion Zélé. Alors Antoine, j'ai envie de vous poser une première question. Sortir une première œuvre ainsi, c'est toujours un événement très particulier. Est-ce que vous l'attendiez ce moment ou est-ce que vous le redoutiez ?
1: C'est une excellente question, merci de la poser. Je dirais que c'est un peu les deux en même temps, parce que quand on se lance vraiment dans l'idée de créer un livre et à un moment de le publier, bien entendu on va espérer et attendre cette publication sans trop savoir où on va au début honnêtement. Mais quand ça se concrétise et qu'on commence à lancer un peu les démarches éditoriales, etc., il y a toujours ce petit moment où moi je me suis posé la question et après qu'est-ce que ça va donner. Donc on est impatient et en même temps on redoute de est-ce que ça va marcher, est-ce qu'on va s'en sortir, est-ce qu'on va savoir justement tenir les interviews, etc. Donc je dirais les deux.
0: Oui, et comment décide-t-on, Antoine, de sortir un jour de l'anonymat et de se projeter ainsi dans la lumière, parce que dès l'instant où on crée une œuvre, eh bien, on a envie qu'on en parle et on a envie qu'on achète le livre, on a envie qu'on achète le disque, si c'est le cas. Donc, d'une manière ou d'une autre, on est sous les projecteurs de la presse.
1: Oui, tout à fait. Moi, je dirais que tout s'est fait un peu naturellement dans mon parcours. Quand j'ai vraiment commencé à écrire, c'était parce que j'avais envie de faire quelque chose de différent, de raconter mes propres histoires. Et inévitablement, quand on commence à vouloir raconter des histoires, on a aussi envie d'en parler. Donc j'ai commencé à en parler à mes proches, à mon entourage, à mes amis, qui m'ont dit « Ah, mais il y a quelque chose, il faut que tu ailles plus loin ». Et cette envie de le partager au plus grand nombre est venue vraiment naturellement et progressivement. Donc moi, je dirais que ça a été une logique, en fait, du point de départ de « je veux faire quelque chose » jusqu'à le partager.
0: C'est surtout l'envie du partage, c'est pas le fait de voir les projecteurs braqués sur vous.
1: Ah non, pas du tout. Moi, je suis quelqu'un de, je dirais, d'assez timide de nature. Donc l'idée du projecteur, d'être connu, d'avoir un nom, non, c'est vraiment l'idée de partager mon point de vue et ma manière d'écrire.
0: Vous êtes quelqu'un de très intérieur, par nature.
1: Oui, tout à fait. Et je pense que c'est ça qui m'a donner envie d'écrire et de développer l'écriture, en fait. L'écriture est quelque chose d'assez personnel au début, et quand, une fois qu'elle est réalisée, qu'elle est terminée, on peut la partager, mais c'est quelque chose de moi à moi, je dirais, oui.
0: Et cette envie d'écrire, elle vous vient de loin ?
1: Oui. Alors, moi, j'écris vraiment depuis, je dirais, environ mes 12 ans. Parce que c'est, et d'ailleurs, on en parlera dans L'ombre du rêveur, le protagoniste a cet âge-là. C'était une période où j'étais très introverti, très timide. J'avais des difficultés à m'exprimer avec d'autres, à exprimer mes problèmes. Et l'écrire m'a beaucoup aidé, en fait. Donc j'étais du genre, quand j'avais un problème avec quelqu'un, si je n'arrivais pas à l'exprimer, je lui écrivais un mot et je le partageais ainsi. Donc ça a été un outil dans un premier temps, et progressivement cet outil s'est transformé en « tiens, je peux créer des histoires, je peux créer autre chose que juste écrire des problèmes », en résumé.
0: Et vous faites partie d'une famille qui a déjà, par exemple, la littérature ou l'écriture dans ses gènes, en quelque sorte, un milieu familial qui vous porte à cela, ou bien votre milieu familial, il vous a peut-être encouragé ou découragé en disant « oui,

0: Et quand j'ai commencé, comme je vous l'expliquais, à vouloir écrire des histoires moi-même et que j'ai commencé à en parler à mes proches, j'ai justement eu 2-3 proches, notamment ma maman à qui je dédie ce premier ouvrage, qui ont un peu repéré, je dirais, ce début d'écriture et qui m'ont dit « Écoute, voilà, je crois qu'il faudrait travailler ça parce qu'il y a un petit quelque chose derrière ».
1: Ah bon, c'est ça. Et donc finalement, vous avez fait une percée à l'intérieur du milieu familial, et peut-être qu'il y en a d'autres qui auront envie de vous suivre.
0: Oui, je l'espère, ça c'est sûr, oui.
1: Et l'école, Antoine, la formation que vous avez reçue, c'est une formation davantage axée sur le littéraire ?
0: Alors non, pas du tout. Moi, je suis rentré dans une école, on était vraiment dans une optique, je dirais, traditionnelle. Donc une école secondaire qui préparait à l'université pour potentiellement faire des études. Bien entendu, la question du littéraire s'est posée dans mon parcours. Mais au début, je ne savais pas trop. Hein, je me cherchais vraiment beaucoup. L'écriture, c'était un projet. J'ai été élevé d'une façon assez pragmatique. Donc on peut rêver on peut rêver de devenir chanteur, écrivain, etc. Mais il nous faut un métier derrière concret. Parce que percer dans l'art, en tout cas, c'était la vision de ma famille, percer dans l'art, beaucoup d'appelés, peu d'élus. Donc moi, je m'étais vraiment mis cette idée en tête de je dois avoir un métier stable et derrière développer mon projet, en fait. Donc ma formation, c'était vraiment une formation générale jusqu'à l'arrivée de la haute école où là, j'ai tenté une percée dans le milieu du cinéma. En cours de route, je me suis rendu compte que j'avais bien plus une identité littéraire qu'une identité de technicité sur le monde du média. Et c'est comme ça que, de fil en aiguille, je me suis retrouvé à suivre la lignée indépendante de ma famille et continuer à travailler sur mon projet sur le côté.
1: Et quand vous étiez dans le secondaire, j'imagine que vous vous précipitiez sur les rédactions et autres dissertations, non ?
0: Oui, c'est vrai que ça faisait partie de mes cours préférés. J'ai eu la chance de rencontrer des professeurs qui m'ont d'ailleurs soutenu dans mon projet, qui m'ont appris beaucoup de choses que je remercie s'ils m'écoutent et s'ils se reconnaissent et qui ont vraiment été pour moi des références, en fait.
1: Et vos profs, ils savent que vous écrivez maintenant et que vous avez déjà sorti un premier roman ?
0: Oui, tout à fait. Oui, j'ai des contacts avec eux.
1: Ils doivent être fiers, hein ?
0: Ils sont fiers, je ne sais pas, mais je pense que ça les touche personnellement de se rendre compte que je vais vous le dire, j'ai eu un échange justement avec l'un d'eux hier qui me disait que pour un professeur dans le français de nos jours, c'est clair que ça a une forme de symbolique de voir un élève qui a plus de 10 ans rêver, les étoiles un peu pleines les yeux, c'est pas très concret, on se cherche un peu et tout d'un coup on se retrouve dans le milieu de l'édition avec un merci, c'est clair que ça touche et ça fait plaisir.
1: Oui, on imagine, c'est un beau prolongement de leur enseignement. Évidemment, bravo Antoine, on ne peut que tirer son chapeau face à un projet comme celui-là d'un jeune qui aboutit et qui promet bien.
0: Merci beaucoup. En tout cas, merci de m'avoir reçu. Merci aussi de m'avoir écouté pour les auditeurs. Et je dirais que c'est un peu grâce à vous, en fait, vous ici qui me recevez, ceux qui nous écoutent, ceux qui me suivent depuis le début. C'est qu'on a envie de partager un projet et que derrière, il y a des personnes qui sont réceptives, qui vous encouragent. Je crois qu'on ne peut pas rêver mieux que ça.
1: Bon succès en tout cas. Au revoir Antoine, à une prochaine.
0: Merci, au revoir et à bientôt.
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2: Chers amis d'Equinox, tenez-vous bien, nous sommes sur les hauteurs de la Citadelle, ici dans un lieu particulièrement parfumé, et pour cause, puisqu'il s'agit de l'atelier de parfumerie Guy Delforge. Guy Delforge, on le sait, c'est quelqu'un qui a créé cet atelier de parfumerie à Médiane, précisément dans ce qu'on appelait à l'époque le colombier militaire, et qu'il en a fait un lieu absolument remarquable, où l'odeur est vraiment à la une, puisque on y crée des parfums. Donc il y a 35 à 40 ans de cela, et c'était à la fin des années 80. Il y avait, souvenez-vous, de magnifiques jardins de pensée à l'époque, etc. Et pour lui succéder, Monsieur Charles Kerangoff a pris vraiment les choses en main, et on peut dire que non seulement il continue l'œuvre du créateur, mais aussi il y apporte sa touche personnelle. Alors, Monsieur Charles Kerangoff, Bonjour et bienvenue sur l'antenne d'Equinox.
3: Merci beaucoup et bienvenue chez moi, et c'est un véritable plaisir que de répondre à vos questions aujourd'hui.
2: Alors, je me trompe, M. Kerangoff, s'il n'y a pas un petit accent français chez vous, et donc les Français sont les très bienvenus à la Citadelle, hein, vous le savez, hein, depuis Louis XIV.
3: Oui, j'ai la double nationalité, je suis belgo-français, des origines bretonnes, mon nom peut faire, ce sont des consonances bretonnes, tout simplement, mais j'ai passé plus de temps de ma vie en Belgique, donc je suis belge et français.
2: Et comment se fait-il que vous en êtes arrivé à succéder à Guy Delforge ? Guy Delforge, je l'ai dit, c'est une famille très connue à Namur, les brasseries, le journal L'Avenir, entre autres, etc. Et donc, il est connu ici, lui, comme le loup blanc ou le loup gris, je ne sais plus. Tandis que vous arrivez et puis vous dites, tiens, ça, c'est quelque chose qui m'intéresserait beaucoup. Et d'ailleurs, il faut, pour s'occuper de parfums, un certain nez.
3: Il faut un certain nez, il faut être passionné, évidemment, comme Guy l'était. Et j'ai rencontré Guy il y a maintenant une dizaine d'années, 8-9 ans, et ça a été un coup de foudre réciproque entre lui et moi. J'étais la personne idoine pour qu'il transmette sa société, et je suis arrivé au bon moment. On parle souvent de timing dans la vie. Eh bien, avec Guy, cette rencontre était dans un timing, un alignement de planètes magnifique.
2: Voilà. Alors lui, il avait créé un certain nombre de parfums. Vous avez repris la gamme et oui, vous avez continué en créant de nouveaux. Comment ça s'est passé ?
3: Comme vous dites, exactement cela. J'ai racheté à Guy Delforge toutes les recettes de ses parfums, et que je continuerai à faire, évidemment. Et j'ai développé après mes propres recettes, une dizaine depuis qu'il est parti, et pour compléter la gamme. Et vous savez, quand j'ai racheté la parfumerie Delforge, j'ai bien senti que j'étais pas sur mon territoire. Et ma seule préoccupation, c'était justement de ne surtout pas... c'était une évolution et pas une révolution. Mon but premier dans cette opération-là, c'était de ne pas perdre un client. Donc je me suis mis de côté, si vous voulez. J'ai laissé, le nom est toujours là, vous pouvez regarder. Ça reste l'atelier de parfumerie Delforge. J'ai retiré le prénom pour me faire un peu de place. Mais je continue, bien entendu, dans les pas que Guy a tracés.
2: Voilà, alors donc la particularité ici, c'est qu'on élève des parfums, un peu comme on élève du vin, Monsieur Kerangoff.
3: C'est exactement le même processus. Guy a eu, il y a 35 ans, une médaille d'or à Paris, à Londres, avec un de nos parfums. Il s'est dit, tiens, il faut que je crée la parfumerie.
2: Carré blanc,
3: très bonne mémoire, bravo. Et c'est toujours le numéro un de nos ventes. C'est un parfum remarquable, remarquable de complexité. C'est un orchestre symphonique à lui tout seul. Et Guy a eu cette idée de génie et cette persévérance qu'on lui connaît bien, apparemment, puisque vous n'êtes pas le premier à le dire. Guy est quelqu'un de très persévérant, voire même parfois un peu entêté, et il a fait le pied de grue devant l'hôtel de ville pour obtenir ce bâtiment-là, qui est un bâtiment magnifique, 200 ans, hein, l'ancien atelier d'artillerie, et surtout, les souterrains sont les plus vieux de la citadelle, ils datent du château des Comtes de Namur, il y a 500 ans, Charles Quint, François Ier, et en plus d'être magnifique, c'est mon usine. Et c'est, les qualités qu'offrent les souterrains de la la parfumerie permettent l'élevage magnifique et la création de parfums. La
2: fabrication. Voilà, précisément, c'est Médiane ici, mais donc c'est entre le Château des Comtes et Terra Nova.
3: Tout à fait. Alors,
2: c'est donc, et ça date du 16e siècle, hein, c'est formidable. Hein. Oui. Donc ici, et les parfums sont à l'aise pour mûrir de la meilleure des manières. Pourquoi ? Parce qu'il y a, évidemment les fameux souterrains de la citadelle hein, dans lesquels ils mûrissent précisément. Et donc, pour un parfum, l'ennemi, c'est pas la lumière, la chaleur.
3: Oh là là, mais vous savez tout. Effectivement, les deux ennemis du parfum, et vos auditeurs pourront le noter, c'est effectivement la lumière du soleil et les températures élevées. Donc, le pire endroit pour garder un flacon de parfum chez soi, c'est ce que tout le monde fait, une margelle de fenêtre dans une salle de bain. Ça, c'est vraiment la chose à éviter. Donc, si vous pouvez éviter de le faire, ça serait bien. Et moi, grâce à mes souterrains, pas de lumière du soleil et une température constante toute l'année, entre 12 et 14 degrés, je n'ai pas d'ennemis. Et les parfums, je peux les conserver des années et des années.
2: Oui, précisément. Comment dirais-je, lorsque vous créez un parfum, comment ça se passe? Vous avez une idée? C'est au feeling ou comment faites-vous?
3: Ça part d'une idée, en effet, soit un ingrédient qu'on veut mettre au centre, qu'on veut mettre en valeur ou reconstituer une forme d'ambiance. J'ai un parfum qui s'appelle la cambre. Eh bien, j'ai voulu refaire cette ambiance avec de l'encens, etc. Et donc voilà. Et puis après, c'est beaucoup de travail. Moi, je mets 6 mois pour faire un parfum en travaillant un quart d'heure tous les jours, tous les matins. Donc, c'est un travail de longue haleine, beaucoup d'échecs, peu de réussite, mais c'est beaucoup de persévérance ce métier-là.
2: D'ailleurs, lorsque on entre dans l'atelier de parfumerie, donc en fait, il y a les parfums qui sont exposés, il y a une odeur extraordinaire qui est là. Alors, pourtant, c'est dans des boîtes, etc. Mais autrement, comment ça se fait que cette odeur vous prend lorsque vous arrivez chez vous?
3: Eh bien, et cette odeur est variable parce qu'elle change tous les jours, puisque c'est les clients, en testant les parfums, qui vont les vaporiser. Et donc, l'odeur que vous sentez, ben, c'est un parfum qui n'existe pas. C'est la somme de tout ce que les gens ont essayé toute la journée. Voilà.
2: Et pour créer un parfum, combien de temps faut-il, Monsieur Guérangoff?
3: Moi, je mets entre 5 et 7 mois, arrondissons à 6 mois. Par rapport aux autres, je ne sais pas qu'est-ce que ça peut donner. Moi, j'ai eu la chance d'avoir dans mon entourage deux grands parfumeurs de renom qui sont et Jean-Paul Guerlain et Olivier Creed. Et je sais que pour eux, c'était à peu près le même temps qu'ils mettaient.
2: Les parfumeurs, c'est une vaste... c'est une vaste confrérie. En fait, connaissez tous les uns les autres. Vous parlez de vos secrets de fabrication.
3: Comment ça se passe ? Certainement pas. C'est un sale milieu, la parfumerie. Justement, tout le monde s'observe, tout le monde est jaloux de la dernière trouvaille du concurrent. Et c'est les secrets. Mais moi, j'ai que des secrets. Personne ici ne connaît mes secrets de fabrication des parfums. C'est ce que j'ai racheté à Guy Delforge. Et je continue, bien sûr, d'entretenir tout ça. Ce ne sont pas des secrets vitaux. Mais ce qu'il faut savoir, c'est qu'en parfumerie, aucune recette de parfum est déposée. Elles sont toutes secrètes. Parce que si vous déposez une recette de parfum, vous communiquez les dosages et vous êtes copié dans la seconde. Ce qui est important, c'est les dosages. Le nez n'est qu'un outil, mais en parfumerie, ce qui est important, c'est les dosages.
2: Et on parlait d'un parfum qui tient. Le parfum, lorsque on l'achète ici, il doit être consommé dans quel délai?
3: Un parfum qui tient, c'est pas lié à sa durée dans le temps. Un parfum, s'il est à l'abri de la lumière et de la chaleur, il peut durer des années et des années.
2: Oui, il peut rester. Bien sûr.
3: C'est comme
2: le vin. Qu'il y avait une date limite de péremption.
3: Non, parce que c'est fermé, c'est de l'alcool, c'est fermé hermétiquement. Si vous respectez de ne pas exposer le parfum à ces deux ennemis dont on parlait tout à l'heure, la chaleur et la lumière, il n'y a aucune raison pour que votre parfum ne dure pas des années entières.
2: Une bouteille de vin, on sait qu'elle peut durer nombreuses années.
3: Oui, alors peut-être que le
2: parfum... Ça dépend, c'est du vin de qualité.
3: Ah ouais, exactement. Alors est-ce que le bon parfum se bonifie avec l'âge? Il faudrait le goûter pour pouvoir répondre à cela.
2: Et alors, précisément, vous avez une très belle gamme ici, vous avez des senteurs un peu boisées, fleuries, épicées, fraîches, etc. Et les clients que vous avez, ils sont fidèles à un parfum en général?
3: On est tous fidèles à un parfum. Alors, certains clients ont un spectre olfactif très large et aiment plusieurs familles. Mais généralement, nos goûts vont plutôt vers une famille et on s'y tient toujours. Le gros problème, c'est qu'un parfum qu'on aime vraiment, on ne le sent plus. Alors, on veut changer en permanence, mais on revient toujours à ses premières amours.
2: Alors, comment fait-on pour voir? Il y a votre gamme et il y a la gamme de Guy Delforge.
3: Tout ça est mélangé, il n'y a pas, peu importe. Moi, vous savez, ce qui m'intéresse, c'est que quand un client vient, ben, c'est l'expérience qu'il va avoir à la parfumerie. Moi, je ne peux absolument pas présager de ce que cette personne va acheter. Il n'y a aucun critère d'âge, aucun critère de sexe, aucun critère de couleur de peau. Vous savez ce que c'est qu'un bon parfum ? C'est un parfum qu'on aime. Donc, moi, je peux vous parler des heures entières de tous mes parfums, mais c'est vous, le client, qui aura les derniers mots en disant « j'aime ou j'aime pas », tout simplement.
2: Et dans la parfumerie, vous avez des expositions d'œuvres d'art. Est-ce qu'on peut dire que le parfum est une œuvre d'art ?
3: Ah ben certainement, mais ce n'est pas pictural, de fait, c'est olfactif. Moi, c'est ce que je dis toujours, un parfum ne va pas faire votre personnalité, mais ça va être un habit invisible. Ça va être un petit peu une trace que vous allez laisser, soit par votre présence et aussi par votre absence.
2: Ouais, ouais. Alors, vous avez envie de faire découvrir la parfumerie au grand public, pas seulement pour venir acheter, mais pour voir comment ça se passe chez vous, avec justement en pénétrant un peu dans l'antre du parfumeur et les endroits où sont stockés les parfums, c'est-à-dire dans les galeries souterraines ici de la Citadelle.
3: Tout à fait. Nous organisons des visites. Vous savez, ce qui est important chez nous, et je pense que toute mon équipe en est consciente, comme moi, de la même façon, ni plus ni moins, il y a deux choses importantes. C'est effectivement nos parfums, mais c'est aussi encore plus important peut-être que nos parfums, c'est leur fabrication. Donc nous sommes très à cheval et c'est très important pour nous de faire connaître, comme si nous devions prouver par rapport à l'ambiance actuelle, à la fabrication des parfums qui fait intervenir quand même pas mal de chimie à l'heure actuelle, eh bien nous ne sommes pas du tout dans ce moule-là et nous aimons le montrer et nous en sommes très fiers. Montrer donc le processus de fabrication des parfums qui se fait par une visite qui dure une heure et là les gens visitent, les touristes, les curieux visitent notre atelier, on leur monte un petit film de cinéma, puis on se balade dans l'atelier, on va dans les souterrains.
2: Vous faites même des visites un peu particulières pour les enfants ou pour les jeunes. C'est fort important de travailler leur goût.
3: Bien sûr. On a des vocabulaires qui s'adaptent en fonction de la qualité des groupes. Des étudiants en sciences vont avoir un guide un peu plus pointu sur le côté scientifique. Et sinon, les jeunes, oui, bénéficient d'un vocabulaire plus simple. Et les jeunes ont beaucoup de questions. Et tout ce qui est sensoriel, ça les intéresse déjà très fortement, et puisqu'ils découvrent la vie.
2: Et vous avez la possibilité de leur faire fabriquer eux-mêmes leur propre parfum ?
3: Non, on teste les parfums, on sent, on s'éveille au sens, notamment à l'odorat, on leur explique beaucoup de choses, mais la fabrication du parfum, c'est déjà suffisamment complexe, et voilà. Et ça serait trop dur. Guy avait fait ça en son temps, avec son coffret du petit parfumeur, c'était une expérience que tout le monde regrette, mais c'était très difficile à mettre en place, il lui-même avait arrêté ce projet-là.
2: D'accord. Et les visites de M. Karangoff, c'est tous les jours ou le samedi plus particulièrement ?
3: Alors, nous sommes pendant les vacances scolaires, nous passerons pendant les vacances scolaires, donc c'est tous les jours à 15h30 pendant les vacances scolaires wallonnes. Et le reste de l'année, c'est les samedis à 15h30. Mais mieux vaut nous appeler et s'inscrire dans tous les cas parce qu'on est un peu victime de notre succès.
2: La durée de la visite ?
3: En fonction du groupe et des questions qu'ils vont poser, mais minimum une heure.
2: Donc il y aura pas seulement, je veux dire, à découvrir des choses magnifiques au niveau des sens, mais aussi enfin, de la vue, puisque vous avez le chic d'offrir votre parfumerie pour découvrir des œuvres d'art.
3: Exactement, donc on fait chaque mois, nous avons une ou un artiste qui vient exposer. En ce moment, c'est Madame Schumacher, j'aime énormément son travail, elle fait des tableaux magnifiques. Et on change. Comme ça, toute la décoration de la parfumerie change tous les mois et c'est très bien.
2: Oui, c'est magnifique. Alors, qu'est-ce qu'on peut vous souhaiter pour l'avenir, M. Karangoff ?
3: Que ça continue. Que ça continue comme cela. On est en pleine ascension, on le ressent bien. Après ces 3 années Covid qui étaient un peu désastreuses, on reprend du poil de la bête, on est motivé, on aime de plus en plus ce que nous faisons et on parle de nous de plus en plus comme vous aujourd'hui.
2: On sent à travers vous la passion.
3: Il faut être passionné pour faire un métier pareil.
2: Oui, c'est évident.
3: Vous voulez être passionné.
2: Oui, bien sûr. Ouais. Justement, si on n'était pas passionné, comme vous dites, on ne serait pas là.
3: Exactement.
2: En tout cas, nous, ce qu'on souhaiterait, c'est inviter nos amis auditeurs, auditrices à venir le plus souvent possible, parce qu'il n'y a pas seulement pour visiter la citadelle, mais aussi vous êtes ouvert tous les jours.
3: On est ouvert tous les jours, dimanche compris. Nos deux jours de fermeture, c'est le 25 décembre et le 1er janvier. Et les dimanches, on ouvre entre 14h et 18h, et les jours fériés. Et sinon, toute l'année, de 10h à 18h.
2: Ça fait tellement plaisir de se faire offrir un petit parfum.
3: Mais évidemment, évidemment. Et nous, on a un excellent rapport qualité-prix, parce que dans la conception du magasin de Canguy a ouvert ici, eh bien, j'ai toujours le statut d'artisan et il n'y a pas de marge, si vous voulez, distributeur. Donc nos parfums sont de qualité, on fait de l'eau de parfum à des prix vraiment très réduits.
2: Ça, c'est sûr. Moi, je peux en témoigner parce que...
3: Vous êtes client.
2: Voilà, je suis client et j'aime beaucoup ce que vous faites. Oui. Et c'est vrai que ces parfums tiennent énormément, enfin, toute la journée, on peut le dire. Mais la question, c'est de dire, tiens, quand on a un parfum, est-ce qu'on peut le garder très longtemps?
3: Voilà. Ben oui, pour moi, ça se conserve toujours, hein, en faisant attention à la lumière et à la chaleur.
2: Parce que c'est de la qualité.
3: Parce que c'est de la qualité, le naturel le plus possible, et puis voilà.
2: Eh bien, un tout grand merci, M. Guérangoff. On rappelle, hein, l'atelier de parfumerie Delforge est situé à Médiane, en contrebas de Terra Nova et un peu au-dessus de ce fameux château des Comtes, hein, que tout le monde nous envie. Et entre les deux, il y a le pont des Hollandais, hein, créé en 1815, d'ailleurs.
3: De triste mémoire pour mes origines françaises.
2: Exactement. Mais ben, voilà, maintenant, on est Européens tous. Et bon, il vaut beaucoup mieux précisément faire la paix autour du parfum que de voir le sang gicler. Hein.
3: Exactement, évidemment, évidemment.
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3: 080 22 12 19.
2: Oui, et alors le site internet?
3: Le site internet delforge.com. Magnifique, nous vous attendons nombreux.
2: Monsieur Guérangoff, un tout grand merci. On rappelle que vous êtes le successeur de Guy Delforge et vous avez certainement autant de qualité que lui, je peux vous le dire, à vous entendre justement à travers votre expression qui est tout à fait au top.
3: Merci beaucoup pour ces compliments. Je les prends. Merci pour votre gentillesse.
2: Merci. Hein.
3: Au revoir, monsieur.
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1: Chers amis d'Equinox, dans le cadre de notre souci du bien-être du monde animal, nous rencontrons aujourd'hui le docteur Céline Degey qui dirige le cabinet vétérinaire Bivette, installé 361 chaussée de Dinan à Namur-la-Plante, et elle est accompagnée de Céline Pirlet, son assistante vétérinaire, qui aura peut-être l'occasion d'intervenir au cours de cette interview. Docteur Degey, bonjour.
2: Bonjour, bonjour à tous.
1: Et Madame Pirlet, bonjour à vous.
2: Bonjour, bonjour tout le monde.
1: Alors, chers amis, eh bien, vous posez certainement beaucoup de questions concernant le monde animal. Alors, et quand vous passez ici, chaussée de Dinan 361, devant l'enseigne Bivette, vous êtes peut-être un peu interpellé en disant, tiens, qu'est-ce que c'est, mamie? Manifestement, avec l'enseigne qui est très voyante, on sait qu'on y traite les animaux. Mais docteur Degey, quelle est l'origine du nom de Bivette?
2: Alors, Bivette, ça tire son origine de BE pour Belgique et Vette pour vétérinaire. En fait, il s'agit d'une structure regroupant plusieurs cabinets vétérinaires ici en Belgique, ce qui permet justement de différencier Bivette des autres structures qui peuvent regrouper plusieurs cabinets. Et ça, même par exemple à l'étranger ou en France. Donc voilà, ici, c'est vraiment des cabinets uniquement belges, dirigés par des Belges pour la Belgique.
1: Voilà, ben, la présentation est faite. Maintenant, vous savez ce qui est, ce qui se cache derrière le nom de Bivette. Il ne se cache rien, en fait, puisque ici, on y traite les animaux et avec un personnel très compétent.
2: Mais j'espère, en tout cas, on fait de notre mieux pour répondre aux besoins des loulous ici et être à l'écoute de leurs propriétaires.
1: Alors, précisément, pouvez-vous présenter un peu votre équipe ici et le projet qui a commencé il y a une bonne année maintenant?
2: Oui, c'est ça. Donc ici, on a ouvert à deux avec Céline, qui est ici, avec nous. On a ouvert dans le cabinet qui était vide. Donc on est parti de rien du tout. C'était même un ancien centre ORL. On a monté notre petit cabinet toutes les deux. On s'est débrouillé pour essayer de se faire entendre pour pouvoir lancer un peu correctement ce cabinet. Et aujourd'hui, l'équipe se compose donc d'une deuxième assistante, Victoria, et d'une deuxième vétérinaire également, donc Valentine. Voilà, donc on est aujourd'hui quatre pour s'occuper des petits loulous.
1: Et le projet, ben, à l'origine, c'est quoi? C'est faire du curatif, faire du préventif?
2: Alors nous, ici, notre état d'esprit, c'est vraiment un maximum de prévention. On préfère prévenir que guérir, donc on est vraiment particulièrement vigilante à tout ce qui est alimentation, antiparasitaire, rappel de vaccination, ce genre de choses. Et alors, tout ce qui est vraiment dépistage de maladies, par exemple, quand les chiens atteignent un certain âge, tout ce qui est bilan senior, ça nous tient vraiment à cœur, parce que évidemment, plus vite une pathologie est détectée et prise en charge, et mieux on arrivera à la traiter par la suite. Donc clairement, vaut mieux prévenir que guérir.
1: Disons, sur base de ce que vous expliquez, peut-on dire que le cabinet vétérinaire est aujourd'hui aux animaux ce que la maison médicale est aux êtres humains?
2: Oui, tout à fait. Je pense que ici, le cabinet vétérinaire, on n'a pas forcément besoin d'une raison médicale bien définie pour y aller. Nous, on apprécie vraiment de retrouver nos patients, même parfois juste pour une pesée, un suivi, s'assurer que l'animal est en bonne santé. Je pense qu'en effet, ça vaut vraiment la peine. Ça vaut vraiment la peine d'y passer une fois de temps en temps. Et oui, clairement, ça peut se comparer à une maison médicale.
1: Ben voilà, comme votre émission se fait en direct, vous avez entendu le ding-dong qui dit que vous avez un nouveau patient, certainement avec un animal, peut-être. Alors, c'est toujours un plaisir d'accueillir les animaux pour vous, docteur Degey. Vous avez d'ailleurs un chien remarquable que vous avez repris alors qu'il était quasiment mourant.
2: Oui, c'est ça, c'est un peu mon vice par contre. J'ai un cœur un peu trop tendre, je pense, parfois envers certains patients. Et voilà, Prime, c'est une chienne qui m'a été apportée quand je travaillais de garde à Uccle. Une chienne maltraitée que j'ai réussi à requinquer avec l'aide de mes collègues de la clinique universitaire de Liège parce qu'elle était vraiment en très mauvais état. Et aujourd'hui, on est inséparables. Donc en effet, si vous passez au cabinet, vous avez potentiellement la chance d'apercevoir ma staff.
1: Voilà, alors pendant que Céline Pirlet s'occupe de la personne qui vient d'entrer, ben, j'en profite, docteur Degey, pour vous demander quel service vous proposez ici. Vous avez déjà parlé du préventif. Sur le plan curatif, est-ce que vous faites par exemple des interventions chirurgicales?
2: Oui, alors justement, moi, tout ce qui est chirurgical, c'est plutôt mon dada. La médecine interne, c'est plutôt voilà, la branche préférée de Valentine, qui est ma collègue. On propose vraiment toutes sortes de services, donc stérilisation de convenance, chirurgie des tissus mous, imagerie, bilan sanguin, microscopie, problèmes dermatologiques, donc on fait vraiment de tout, et pour à peu près toutes les espèces, parce qu'en fait ici on prend également en charge les animaux type exotique, donc les oiseaux, les reptiles, tout ce qui touche aux petits mammifères, donc les lapins, les furets, etc. Généralement on ne refuse rien, c'est vrai que c'est pas toujours facile de trouver une personne, mais ici dans le Namurois qui prend en charge par exemple même les poules, c'est un peu plus atypique, mais ici notre vision des choses, c'est on refuse rien, on voit ce qu'on peut faire, et si vraiment c'est trop spécifique, là on réfère, mais toutes sortes de services et toutes sortes d'animaux.
1: Oui, vous avez une majorité, j'imagine, de chats et de chiens, mais alors parmi les animaux les plus spécifiques que vous ayez eu à traiter, quels sont-ils?
2: Alors ben, ici, on a reçu il n'y a pas trop longtemps un haras bleu, c'est un grand perroquet, et c'est assez particulier comme contention par exemple, parce que évidemment ce sont des perroquets qui ont des becs très puissants, et c'est vrai que si on n'est pas habitué, on peut facilement se faire couper une phalange avec un coup de bec, donc ça c'est... Voilà, on est toujours contente de voir ce genre de petites espèces, on a aussi énormément de petits oiseaux type canaries, etc., donc vraiment pas mal d'oiseaux. Et sinon, oui, je pense que tout ce qui est furet, c'est un peu plus, voilà, un peu plus rare, mais on est content de les recevoir aussi.
1: Vous avez peut-être parfois des rats même, des rats domestiques.
2: Des rats, on en a eu un, en effet. Et sinon, il y a une personne qui est venue de France avec sa tortue de terre, justement, pour une consultation reptile. Et ça, c'était pas mal non plus.
1: Alors justement, parlons un peu de votre formation, parce que c'est vrai que ce n'est pas simple. Enfin, la formation vétérinaire, elle existe, c'est 5 ans, 6 ans de formation?
2: Alors de manière classique, c'est 6 ans, on a 3 ans en bac et puis 3 ans de master. Moi ici, j'ai décidé de faire durer le plaisir, donc j'ai fait une année de spécialisation, enfin d'internat spécialisé à la faculté de Liège après mes 6 ans. Mais de manière générale, le tronc commun, c'est 6 ans, oui, en effet.
1: Alors est-ce qu'il y a une formation spécifique, puisque vous êtes spécialisé plutôt dans les animaux de taille réduite, disons, par rapport aux animaux de ferme, hein, qui sont des grosses bêtes, et vous, ça vous tentait pas, vous étiez davantage orienté vers les animaux de compagnie?
2: Moi ici, c'est vrai que quand j'étais jeune, je voulais absolument faire les gros animaux, donc les vaches. Là, c'est pour ça que j'avais commencé. J'adorais l'esprit et le rapport qu'on a dans les fermes avec le fermier, etc. Après, c'est vraiment un métier qui est très, très... rude, c'est un milieu qui est très rude, qui est très masculin, c'est pas facile de se faire une place. Et malheureusement, la réalité dans le monde de médecine vétérinaire rurale, c'est que ce sont des personnes généralement qui travaillent toutes seules, qui passent la majorité de leur temps sur la route, qui ont vraiment des interventions parfois compliquées dans des circonstances qui sont peu confortables, et c'est vrai que j'ai fini par abandonner l'idée pour le confort de mon cabinet, mais c'est toujours un plaisir quand je passe parfois en ferme d'aller regarder les vaches, et si je peux donner un coup de main, j'hésite pas.
1: Cet intérêt pour les animaux, c'est vous êtes venu très jeune en fait?
2: Oui, depuis loin que je me souvienne, j'ai toujours voulu être vétérinaire. C'est vrai que j'étais un peu dissipée moi quand j'étais durant mes études par exemple primaire, etc., et on m'a rarement dit que ça allait pouvoir être possible, mais comme quoi, quand on veut, on peut, et je pense que c'est une vocation. Ici, personne n'y croyait, mais j'ai prouvé que c'est pas parce qu'on n'est pas intéressé par l'histoire pendant les secondaires ou quelque chose comme ça qu'on pouvait pas faire des études médicales et être épanoui dans un métier qui, de prime abord, semble parfois un peu inaccessible.
1: Alors, on l'a abordé il y a un instant, une visite en établissement de soins pour animaux, c'est jamais une sinécure, parce que les animaux arrivent dans un contexte tout à fait différent de celui qui est leur quotidien. Et dans ce contexte problématique, comment est-ce que vous vous y prenez pour vous faire accepter par eux?
2: Alors nous, ici, on porte vraiment beaucoup d'importance au fait que l'animal au cabinet doit se sentir bien. Donc généralement, que ce soit un chien ou un chat, ben, on sécurise l'environnement, on le laisse faire son tour, on va pas directement vers l'animal, on papote un peu avec les propriétaires, donc on prend le temps un peu, ben, de voir comment l'animal est et ressent l'environnement. Généralement, voilà, c'est 15 minutes où on parle de lui pour voir un peu, ben, pourquoi est-ce qu'il est présenté, etc. Ça leur permet vraiment de se calmer, de prendre connaissance de l'environnement dans lequel ils sont. Et après, on les aborde toujours de manière positive, donc avec, par exemple, je sais pas, une friandise, une petite caresse. Et ça les met vraiment en confiance. D'ailleurs, c'est bah, généralement une chose qu'on nous répète assez souvent, c'est que bah, on a un bon contact avec les animaux parce que bah, on a le temps en fait de faire en sorte qu'ils se sentent bien au cabinet avant de les aborder et avant d'aborder le problème. Ce qu'on a tendance à faire aussi, mais comme j'en ai déjà un peu parlé, c'est de dire aux personnes qui ont des animaux un peu plus stressés au cabinet de repasser une fois de temps en temps, même s'il n'y a rien de particulier à regarder, mais juste pour lui montrer que quand il vient ici, c'est pas forcément négatif, c'est pas forcément pour lui faire des injections.
1: C'est une bonne idée de se faire familiariser en fait avec justement le contexte, avec la maison, avec vous qui êtes les thérapeutes. Et donc c'est vrai que c'est quelque chose qu'on pense pas. Souvent on dit tiens je vais aller chez le dentiste parce que j'ai un problème dentaire, mais on pourrait y aller en disant tiens le dentiste est quelqu'un de sympa finalement.
2: Oui, c'est ça. C'est ça. J'ai pas forcément envie qu'on m'associe juste à la maladie des animaux, etc. Donc moi, c'est toujours un plaisir de revoir mes patients revenir en bonne santé, faire un coucou. Ça permet généralement de faire aussi un suivi du poids, s'assurer qu'ils sont bien en ordre de tout ce qu'il faut au niveau parasites, etc. Surtout qu'ici, ça va être la saison. Donc voilà, je pense que c'est une bonne idée. Moi, bon, ça nous fait toujours plaisir de les voir.
1: Alors, vous venez d'aborder la question des médicaments. On va terminer notre interview par cela. Les médicaments, ils sont nécessaires chez les animaux? Est-ce qu'ils sont spécifiques aussi en fonction des saisons? Est-ce qu'on les trouve en pharmacie classique? Et est-ce qu'il y a des médicaments qui sont prescrits pour les êtres humains et qui peuvent être aussi bons pour les animaux? Bref, sur la partie médicaments, qu'est-ce que vous pouvez dire, docteur Degey?
2: Alors, ben, il y a certains médicaments préventifs qui sont parfois incontournables, hein. Donc, ici, ça va être le retour de la bonne période et du plaisir associé aux parasitoses, notamment des puces. Évidemment, un antiparasitaire externe type antipuce, ça fait toujours plaisir. Ça peut éviter d'avoir soi-même des piqûres de puces, etc., en cas d'invasion. Donc ça, c'est tout ce qui est préventif. Je pense que ça vaut la peine de le faire quand même une fois de temps en temps, notamment les vers, hein, parce que généralement ces animaux sont atteints et on peut pas toujours le voir au niveau des matières fécales, etc. Donc c'est important de les traiter une fois de temps en temps. Après, est-ce qu'un médicament est utile? Ben, ça dépend de la pathologie et du diagnostic et de l'état clinique de l'animal. Nous, ici, on évite toujours, par exemple, l'utilisation d'antibiotiques quand c'est pas nécessaire, dans le souci de tout ce qui est antibiorésistance, notamment. Donc voilà, j'ai envie de dire un médicament, oui, mais quand c'est nécessaire et de manière vraiment, voilà, bien ajustée, quoi.
1: Et les médicaments sont spécifiques. Est-ce qu'on peut trouver dans des pharmacies ordinaires pour les êtres humains, des produits pour les animaux? Ici, au 361 Chaussée de Dinan, vous avez une pharmacopée importante, je crois. Vous avez même d'autres articles qui concernent aussi le bien-être animal. Que pouvez-vous dire à ce propos-là? Il faut nécessairement venir chez vous ou chez un vétérinaire pour recevoir des médicaments? Où on peut les trouver en pharmacie ordinaire.
2: Alors nous ici c'est vrai qu'on a un bon stock de médicaments parce qu'on apprécie le fait de pouvoir avoir ben, le service que quand l'animal sort d'ici il n'est pas allé rechercher des médicaments ailleurs. Donc on a le traitement qui est juste, on sait que c'est ça, on sait que l'animal l'aura directement donc de prime abord, qu'il ne devra pas attendre que la pharmacie le commande, etc. Donc voilà, c'est un service qu'on offre à nos patients. Généralement, on a ce qu'il faut. C'est très rare que on n'ait pas le traitement adapté sur place. Quand c'est le cas, généralement, on le commande et on peut l'avoir dans les jours qui suivent. Traitement en pharmacie, oui, mais toujours sur ordonnance, généralement pour éviter l'automédication qui peut parfois être vraiment très dangereuse hein, pour les animaux de compagnie. Je pense notamment à tout ce qui est anti-inflammatoire sur les chats, donc un Dafalgan, etc. Ça peut vraiment tuer un chat. Donc on évite vraiment voilà, tout ce qui est automédication. Et alors, en pharmacie, comment ça se passe? Ben, il y a des pharmacies qui ont un bon stock aussi de médicaments vétérinaires sur place. Mais le plus souvent, le mieux, c'est toujours de passer un petit coup de téléphone, demander ce qui est sous ordonnance ou non, et voir le délai dans lequel ils pourraient les obtenir. C'est vrai que nous, c'est un peu plus rare qu'on fasse des préparations en pharmacie. Et est-ce qu'on peut utiliser des médicaments médecine humaine sur les animaux? Oui, c'est ce qu'on appelle la cascade. Donc quand un médicament n'est pas disponible dans l'espèce pour laquelle on cherche le traitement ou pour l'indication en tant que telle, mais voilà, parfois on doit chipoter, ça fait partie des plaisirs de la médecine vétérinaire. Donc on regarde pour voir s'il n'y a pas un équivalent d'une autre espèce qui serait sortie. Et parfois on est obligé d'aller chercher hors Belgique, donc ça c'est encore la cascade. Et sinon on peut également se rétracter sur des médicaments de médecine humaine, mais toujours bien en état de cause, en sachant que c'est pas l'idéal, mais évidemment parfois dans la médecine véto, on n'a pas trop le choix, il faut faire avec ce qu'on a. Donc oui, on peut parfois utiliser des médicaments de médecine humaine chez les animaux.
1: Et quel type par exemple?
2: Quel type? Je pense à tout ce qui est antibiotiques, ça peut, c'est vachement plus rare.
1: Et toujours les antibiotiques sous prescription médicale.
2: Oui, c'est ça. Par exemple, je pense que ici, ce qu'on utilise le plus, c'est tout ce qui est ventolin. Donc les bronchodilatateurs chez les animaux qui sont asthmatiques, par exemple. Ça, c'est vraiment le plus fréquent. Je ne sais pas, Céline, si tu as une autre idée, toi, de ce qu'on utilise.
1: Voilà. L'autre Céline nous rejoint. Juste à la clôture, Céline, de cette interview.
0: De temps en temps, des traitements digestifs, je pense à l'oméprazole, mais évidemment toujours sous avis vétérinaire, et alors il y a toujours la cascade, donc on doit toujours commencer par un médicament vétérinaire pour l'espèce de l'animal cible, et ensuite, s'il n'y a pas pour cette espèce, on doit prendre un médicament toujours animal pour une autre espèce, et enfin voilà, ainsi de suite. Toujours un médicament belge pour animaux, et alors vraiment les médicaments humains.

0: l'édition du Lion Zélé. Alors Antoine, j'ai envie de vous poser une première question. Sortir une première œuvre ainsi, c'est toujours un événement très particulier. Est-ce que vous l'attendiez ce moment ou est-ce que vous le redoutiez ?
1: C'est une excellente question, merci de la poser. Je dirais que c'est un peu les deux en même temps, parce que quand on se lance vraiment dans l'idée de créer un livre et à un moment de le publier, bien entendu, on va espérer et attendre cette publication sans trop savoir où on va au début, honnêtement. Mais quand ça se concrétise et qu'on commence à lancer un peu les démarches éditoriales, etc., il y a toujours ce petit moment où moi, je me suis posé la question, et après, qu'est-ce que ça va donner ? Donc, on est impatient et en même temps, on redoute de est-ce que ça va marcher ? Est-ce qu'on va s'en sortir ? Est-ce qu'on va savoir, justement, tenir les interviews, etc. Donc, je dirais les deux.
0: Oui, et comment décide-t-on, Antoine, de sortir un jour de l'anonymat et de se projeter ainsi dans la lumière ? Parce que dès l'instant où on crée une œuvre, eh bien, on a envie qu'on en parle et on a envie qu'on achète le livre, on a envie qu'on achète le disque, si c'est le cas. Donc, d'une manière ou d'une autre, on est sous les projecteurs de la presse.
1: Oui, tout à fait. Moi, je dirais que tout s'est fait un peu naturellement dans mon parcours. Quand j'ai vraiment commencé à écrire, c'était parce que j'avais envie de faire quelque chose de différent, de raconter mes propres histoires. Et inévitablement, quand on commence à vouloir raconter des histoires, on a aussi envie d'en parler. Donc j'ai commencé à en parler à mes proches, à mon entourage, à mes amis, qui m'ont dit « Ah, mais il y a quelque chose, il faut que tu ailles plus loin ». Et cette envie de le partager au plus grand nombre est venue vraiment naturellement et progressivement. Donc moi, je dirais que ça a été une logique, en fait, du point de départ de « je veux faire quelque chose » jusqu'à le partager.
0: C'est surtout l'envie du partage, c'est pas le fait de voir les projecteurs braqués sur vous.
1: Ah non, pas du tout. Moi, je suis quelqu'un de, je dirais, d'assez timide de nature. Donc l'idée du projecteur, d'être connu, d'avoir un nom, non, c'est vraiment l'idée de partager mon point de vue et ma manière d'écrire.
0: Vous êtes quelqu'un de très intérieur, par nature.
1: Oui, tout à fait. Et je pense que c'est ça qui m'a donner envie d'écrire et de développer l'écriture, en fait. L'écriture est quelque chose d'assez personnel au début, et quand, une fois qu'elle est réalisée, qu'elle est terminée, on peut la partager, mais c'est quelque chose de moi à moi, je dirais, oui.
0: Et cette envie d'écrire, elle vous vient de loin ?
1: Oui. Alors, moi, j'écris vraiment depuis, je dirais, environ mes 12 ans. Parce que c'est, et d'ailleurs, on en parlera dans L'ombre du rêveur, le protagoniste a cet âge-là. C'était une période où j'étais très introverti, très timide. J'avais des difficultés à m'exprimer avec d'autres, à exprimer mes problèmes. Et l'écrire m'a beaucoup aidé, en fait. Donc j'étais du genre, quand j'avais un problème avec quelqu'un, si je n'arrivais pas à l'exprimer, je lui écrivais un mot et je le partageais ainsi. Donc ça a été un outil dans un premier temps, et progressivement cet outil s'est transformé en « tiens, je peux créer des histoires, je peux créer autre chose que juste écrire des problèmes », en résumé.
0: Et vous faites partie d'une famille qui a déjà, par exemple, la littérature ou l'écriture dans ses gènes, en quelque sorte, un milieu familial qui vous porte à cela, ou bien votre milieu familial, il vous a peut-être encouragé ou découragé en disant « oui, mais attention, c'est une aventure ». Comment il a réagi, ce milieu familial ?
1: Assez différemment en fonction des personnes. Je dirais que d'un point de vue général, ma famille est une famille assez diverse, mais personne ne travaille dans le monde littéraire, ou je dirais plus généralement dans le monde artistique ou des médias.
0: Donc vous n'êtes pas un fils de...
1: Non, du tout. Non. Par contre, je suis un fils d'indépendant, une famille d'indépendants. Donc on est vraiment dans la famille. Notre leitmotiv, c'est un peu, si vous voulez quelque chose, il faut travailler pour l'avoir. Donc très autodidacte, autonome, a poussé à s'émanciper personnellement, je dirais. Et c'est vrai que j'ai quelques membres de la famille qui adorent lire, qui adorent l'écriture généralement, mais qui ne le pratiquent pas. Et quand j'ai commencé, comme je vous l'expliquais, à vouloir écrire des histoires moi-même, et que j'ai commencé à en parler à mes proches, j'ai justement eu 2-3 proches, notamment ma maman, à qui je dédie ce premier ouvrage, qui ont un peu repéré, je dirais, ce début d'écriture, et qui m'ont dit « Écoute, je crois qu'il faudrait travailler ça, parce qu'il y a un petit quelque chose derrière ».
0: Ah bon, c'est ça. Et donc finalement, vous avez fait une percée à l'intérieur du milieu familial, et peut-être il y en a d'autres qui auront envie de vous suivre.
1: Oui, je l'espère, ça c'est sûr, oui.
0: Et l'école, Antoine, la formation que vous avez reçue, c'est une formation davantage axée sur le littéraire ?
1: Alors non, pas du tout. Je suis rentré dans une école, on était vraiment dans une optique, je dirais, traditionnelle. Donc une école secondaire qui préparait à l'université pour potentiellement faire des études. Bien entendu, la question du littéraire s'est posée dans mon parcours. Mais au début, je ne savais pas trop, je me cherchais vraiment beaucoup. L'écriture, c'était un projet. J'ai été élevé d'une façon assez pragmatique. Donc on peut rêver d'art, on peut rêver de devenir chanteur, écrivain, etc. Mais il nous faut un métier derrière concret. Parce que percer dans l'art, en tout cas c'était la vision de ma famille, percer dans l'art, beaucoup d'appelés, peu d'élus.

0: Donc moi, je m'étais vraiment mis cette idée en tête de je dois avoir un métier stable et derrière développer mon projet, en fait. Donc ma formation, c'était vraiment une formation générale jusqu'à l'arrivée de la haute école où là, j'ai tenté une percée dans le milieu du cinéma. En cours de route, je me suis rendu compte que j'avais bien plus une identité littéraire qu'une identité de technicité sur le monde du média. Et c'est comme ça que, de fil en aiguille, je me suis retrouvé à suivre la lignée indépendant de ma famille et continuer à travailler sur mon projet sur le côté.
1: Et quand vous étiez dans le secondaire, j'imagine que vous vous précipitiez sur les rédactions et autres dissertations, non ?
0: Oui, c'est vrai que ça faisait partie de mes cours préférés. J'ai eu la chance de rencontrer des professeurs qui m'ont d'ailleurs soutenu dans mon projet, qui m'ont appris beaucoup de choses que je remercie s'ils m'écoutent et s'ils se reconnaissent et qui ont vraiment été pour moi des références, en fait.
1: Et vos profs, ils savent que vous écrivez maintenant et que vous avez déjà sorti un premier roman ?
0: Oui, tout à fait. Oui, j'ai des contacts avec eux.
1: Ils doivent être fiers, hein ?
0: Ils sont fiers, je ne sais pas, mais je pense que ça les touche personnellement de se rendre compte que je vais vous le dire, j'ai eu un échange justement avec l'un d'eux hier qui me disait que pour un professeur dans le français de nos jours, c'est clair que ça a une forme de symbolique de voir un élève qui a plus de 10 ans rêver, les étoiles un peu pleines les yeux, c'est pas très concret, on se cherche un peu et tout d'un coup on se retrouve dans le milieu de l'édition avec un merci, c'est clair que ça touche et ça fait plaisir.
1: Oui, on imagine, c'est un beau prolongement de leur enseignement. Évidemment, bravo Antoine, on ne peut que tirer son chapeau face à un projet comme celui-là d'un jeune qui aboutit et qui promet bien.
0: Merci beaucoup. En tout cas, merci de m'avoir reçu. Merci aussi de m'avoir écouté pour les auditeurs. Et je dirais que c'est un peu grâce à vous, en fait, vous ici qui me recevez, ceux qui nous écoutent, ceux qui me suivent depuis le début. C'est qu'on a envie de partager un projet et que derrière, il y a des personnes qui sont réceptives, qui vous encouragent. Je crois qu'on ne peut pas rêver mieux que ça.
1: Bon succès en tout cas. Au revoir Antoine, à une prochaine.
0: Merci, au revoir et à bientôt.
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1: Jean-Charles de Kaiser, bonjour.
2: Bonjour.
1: On vous connaît peut-être pas directement à Namur, mais par contre, on connaît ces belles cabines qui se baladent dans les airs hein, entre la place de Namur le long de la Sambre, qui est la place Maurice Servet. Et la citadelle, l'esplanade plus particulièrement. Nos amis à l'écoute de Radio Equinox pensent bien qu'il s'agit là du gestionnaire du téléphérique qui est à notre micro. Alors, je profite de votre présence ici lors de la présentation de la saison touristique à la citadelle de Namur pour dire que, grâce à vous, pas mal de visiteurs sont transportés jusqu'au sommet de la citadelle. On en est à combien par année, monsieur de Kaiser?
2: Alors, en 2024, on a atteint environ 200 000 visiteurs.
1: Un magnifique chiffre.
2: Oui, tout à fait. C'était en augmentant. Alors, on a démarré plus ou moins à 160 000 visiteurs par an, puis à 180 000. Et là, on peut dire qu'on est à 200 000. Donc, on est très heureux. C'est un grand nombre. C'est toute l'année, d'ailleurs. Donc, il y a des pics comme au mois de mai, les grandes vacances. Mais là, on a très bien débuté l'année 2025, puisqu'en février et mars, on a augmenté, nos prévisions par rapport à l'an dernier.
1: Ça veut dire que l'opération téléphérique à Namur, c'est un complet succès.
2: Moi, je pense que c'est un grand succès. C'est un grand succès pour nous-mêmes comme entreprise, mais je pense que pour Namur, on est devenu un peu le fer de lance, l'image de la ville. Mais c'est un travail de tous les partenaires. Nous, on est qu'un maillon, je dirais, dans une grande chaîne. Et on peut voir qu'aujourd'hui, Namur fonctionne très, très bien, entre autres grâce au téléphérique. On en est très heureux, mais il n'y a pas que nous, bien sûr. On a besoin de tous les partenaires, notamment la citadelle, hein, puisque les gens viennent d'abord à la citadelle, et nous, on les y amène en téléphérique.
1: Alors, les nostalgiques hein, qui avaient vu ces petits œufs se balader du côté Meuse et qui disaient qu'il y avait un peu l'esprit chagrin, mais le côté sombre est moins beau, etc. Non, le côté sombre, c'est autre chose. C'est une vue magnifique sur les toits de Namur. Et donc, cette partie-là n'avait jamais été explorée. Par contre, ce qu'était le téléphérique autrefois, maintenant, c'est plus possible pour des raisons de sécurité.
2: C'est tout à fait ça, hein. Donc je suis tout à fait d'accord avec votre appréciation. Je ne suis pas namurois moi-même, donc je ne suis pas entré dans cette petite querelle de clocher, je dirais, à l'époque.
1: Mais vous êtes devenu depuis lors namurois de cœur.
2: Tout à fait, et j'espère bien y résider un jour. Mais vous avez raison, donc la Sambre, le côté Sambre, d'abord pour moi c'est un point de vue magnifique. D'abord on traverse la Sambre, l'ancien téléphérique ne traversait pas la Meuse, il l'allongeait. Mais donc on voit quand même la Meuse, hein. Quand on est au milieu de la ligne, on a un ralentissement de la ligne qui nous permet d'apercevoir largement la Meuse et ensuite la Sambre. Mais ce qui est très bien aujourd'hui, je trouve qu'on voit ce versant un peu nord, Sambre, et puis vers Salzine, qui est très très beau, je trouve, et la vieille ville. Mais une fois que vous arrivez au sommet de la citadelle, vous vous baladez et vous allez côté Meuse pour apprécier ce versant sud et la vallée Mosane. Donc on y gagne.
1: Sans compter que la place Maurice Servet, grâce à vous, a obtenu un regain d'activité attirant des commerces d'ailleurs, et également il y a le kiosque hein, de Namur qui est là, donc c'est tout bénéfice pour cette place qui était un petit peu vouée aux véhicules qui stationnaient sans beaucoup d'âme à l'époque, et grâce à la présence du téléphérique à son entrée, vous avez rendu un petit peu de l'âme à cette place Maurice Servet.
2: Alors oui, ben, je crois que les félicitations à la ville de Namur qui a imaginé ce beau projet d'ensemble, notamment maintenant le piétonnier de Namur qui s'étend. Le téléphérique s'inscrit dans ce projet et c'est vrai que la place Maurice Servet accompagne, j'irais, l'embellissement du centre-ville et le déplacement, j'irais, en toute quiétude des visiteurs. Donc c'est tout bénéfice pour la ville de Namur, c'est tout bénéfice pour tout le monde finalement. Et nous, c'est vrai qu'on a la grande chance, je le dis tous les jours, de travailler, d'évoluer dans un environnement magnifique, que ce soit la place Maurice Servet, le centre-ville ou la citadelle. C'est une grande chance, en tout cas pour nous.
1: Oui, et sans compter que vous offrez de l'emploi à pas mal de monde.
2: Oui, alors on est une petite structure, on est 11 personnes, mais c'est vrai que voilà, on reçoit des étudiants, des stagiaires. Là, on termine avec une stagiaire qui vient de l'île de la Réunion. Elles étaient plusieurs d'ailleurs, une ici à la Citadelle. Bon, il y a un téléphérique fabriqué également par Poma à l'île de la Réunion, donc c'est une manière aussi de partager l'expertise, le rayonnement des téléphériques. Je peux déjà vous annoncer qu'au mois de septembre, il y aura une commission des principaux constructeurs de téléphériques dans le monde qui aura lieu ici à Namur. C'est en avant-première, mais c'est pas non plus un grand colloque, mais enfin, ils se déplacent à Namur pour connaître la ville, pour connaître le téléphérique, et voir comment ce projet commun de la ville de Namur avec la société du téléphérique a pu mettre quelque chose en place qui fonctionne très bien.
1: Et avez-vous une idée du nombre de nationalités que vous transportez chaque année ? Avez-vous fait des sondages à ce niveau-là ?
2: Alors, on n'a pas encore fait de calcul précis. On copie un petit peu les statistiques de l'Office du tourisme et de la Citadelle, mais on a des gens du monde entier. Hein. Ça parle toutes les langues, tous les jours pratiquement, hein. Pas seulement durant les périodes estivales.
1: Faut dire que le rayonnement de Namur s'est accru de manière considérable au cours des dernières années, et le téléphérique est un des atouts majeurs, je dirais, du tourisme à Namur.
2: Oui, on en est très fiers, hein, mais comme je l'ai dit, on n'est qu'une petite, un petit maillon, je dirais, dans la chaîne. On a la chance d'être très visible et on a aussi une grande responsabilité parce que, voilà, il faut que le téléphérique tourne bien. Si le téléphérique tourne bien, tout fonctionne bien aussi autour de nous. Donc, on a une responsabilité au niveau de l'image de la ville et du tourisme à Namur, et on espère qu'on le remplit bien en tout cas.
1: Donc, d'un point de vue pratique, pour les rares Namurois qui n'auraient pas encore testé leur téléphérique, quand êtes-vous ouvert ? Jusqu'à quelle heure ? Y a-t-il des aménagements particuliers pour la grande saison, la saison d'été, etc. Et que peut-on dire aussi des navetteurs qui utilisent le téléphérique pour se rendre à Namur et pour rentrer chez eux ?
2: Oui, alors pour faire simple, ça n'a jamais été très simple parce qu'on était sur des horaires un peu différents. Il faut savoir que quand il y a l'école, hein, quand c'est la période scolaire obligatoire, donc école primaire, école secondaire, hein, donc le calendrier scolaire obligatoire en Fédération Wallonie-Bruxelles, c'est important de signaler, on est ouvert de 7h30 le matin jusqu'à 18h, du lundi au vendredi, quand il y a l'école. Et le reste du temps, je dirais que c'est de 10h à 18h, mais durant les vacances de printemps, donc anciennement vacances de Pâques, et les vacances d'été, là on ouvre de 10h à 18h30, et puis on a quelques exceptions, par exemple, on en a parlé aujourd'hui, les nuits blanches des musées, eh bien là on ouvrira de 7h30 du matin jusqu'à minuit, donc ceux qui veulent faire une petite escapade nocturne en téléphérique, ce sera le 23 mai, on sera ouvert de 18h à minuit, au tarif groupe, donc il y aura une réduction sur les tarifs. Et donc, c'est peut-être l'occasion d'en profiter. Si en plus, il fait très beau ce soir-là, si on a une belle lune, ce sera magnifique, quoi.
1: Et voilà, c'est sur ces bonnes paroles et cette invitation pressante à découvrir sous un nouveau jour, justement, c'est Toit de Namur. Et c'est vrai que c'est inoubliable. Alors, le téléphérique vous prend véritablement, hein, quand vous êtes en plein air, entouré par la nature, entouré par les toits de Namur, etc. C'est une sensation formidable.
2: Moi, je l'apprécie tous les jours. J'ai la chance de le prendre tous les jours. Bon, c'est un peu mon rôle pour vérifier différents aspects, bien sûr, mais on en profite, on en prend plein la vue. Et c'est vrai que j'apprécie beaucoup moins le fait qu'on est presque au milieu des arbres. Vous voyez, j'apprécie maintenant la fin de l'hiver. Il n'y a pas de feuilles encore, donc on voit très loin. On voit très très loin, même au niveau de la citadelle. On voit des endroits dans la citadelle qu'on ne voyait pas en été. Bon, maintenant les feuilles vont réapparaître sur les arbres. Et là, on sera vraiment dans cette végétation florissante. Donc c'est très agréable. On a la sensation d'être en hauteur, mais en même temps au milieu de la nature, quoi.
1: Voilà, une expérience fabuleuse. Merci, monsieur de Kaiser. Bon succès. Pour la suite, hein, et doubler votre nombre de visiteurs. Ah. Il y aura moyen d'augmenter le nombre de cabines.
2: Alors non, le nombre de cabines, on est à 12 cabines, donc il y a 4 trains, 3 cabines, c'est le maximum pour l'équilibre global de la structure, donc ça on ne pourra pas l'augmenter. Ce qu'on peut augmenter, c'est bien sûr l'affluence, donc on peut augmenter un peu la vitesse, parfois on le fait quand il y a des files, on augmente un petit peu la vitesse, mais l'idée c'est que les gens en profitent un maximum. Donc l'inconvénient, c'est que parfois tout le monde vient au même moment.
1: Évidemment.
2: Ça ne peut pas y échapper, mais voilà, donc on a une capacité de pratiquement 380 personnes heure dans chaque sens, on est loin d'y être.
1: La saison s'ouvre sous les meilleurs auspices pour la citadelle de Namur, comme pour le téléphérique. Bon succès, monsieur de Kaiser.
2: Merci beaucoup et salutations à vos auditeurs.
1: Merci beaucoup.
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4: Notre petite goutte de poésie explore cette semaine l'univers de Charles Cros, un poète scientifique et inventeur français né en 1842 et décédé en 1888. On le connaît pour avoir inventé le télégraphe, un procédé de photographie en couleur ainsi qu'un prototype de phonographe. Mais ce fut aussi un merveilleux poète. Il publia ses premiers poèmes dans le Parnasse contemporain qui était, souvenez-vous, un mouvement poétique fort important au XIXe siècle. Et puis il fréquenta aussi les cercles et les cafés littéraires de la bohème de l'époque. Le cercle des poètes zutistes qu'il a créé, si si, Charles Gros, pour sérieux qu'il fût, restait un grand fantaisiste, mais aussi les vilains bonshommes et les hydropathes, c'est comme je vous le dis. C'est qu'à l'époque, on savait ne pas se prendre au sérieux. Quant au salon très couru de Nina de Villars, femme de lettres, il le fréquenta assidûment au point que elle devint sa maîtresse. Son œuvre de poète brillante, qui sera plus tard l'une des sources d'inspiration du surréalisme, quand faire son poème « Le hareng sort », sera cependant ignorée de son époque. Et il le résume d'ailleurs bien amèrement dans quelques vers sarcastiques. « J'ai tout touché, le feu, les femmes et les pommes. J'ai tout senti, l'hiver, le printemps et l'été. J'ai tout trouvé, nul ne m'ayant arrêté. Mais chance, dis-moi donc de quel nom tu te nommes. » 5 recueils au moins, plus de nombreux poèmes inédits découverts bien après sa mort, viennent couronner l'œuvre de Charles Cros. Parmi ces recueils, le collier de griffes, d'où nous extrayons ses poèmes, hiéroglyphes et testaments.
5: J'ai 3 fenêtres à ma chambre, l'amour, la mer, la mort, sang vif, vert calme, violet. Ô femme, doux et lourd trésor, froid vitraux, cloche, odeur d'ambre, la mer, la mort, l'amour, ne sentir que ce qui me plaît. Femme, plus claire que le jour, par ce soir doré de septembre, la mort, l'amour, la mer, me noyer dans l'oubli complet. Femme, femme, cercueil de chair. Si mon âme claire s'éteint comme une lampe sans pétrole, si mon esprit, en haut, déteint comme une guenille folle, si je moisis, diamantin, entier, sans tache, sans vérole, et si le bégaiement bête atteint ma persuasive parole, et si je meurs sous dans un coin, c'est que ma patrie est bien loin, loin de la France et de la terre. Ne craignez rien, je ne maudis personne, car un paradis matinal s'ouvre et me fait taire.
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1: Chers amis d'Equinox, tenez-vous bien, nous sommes sur les hauteurs de la citadelle, ici dans un lieu particulièrement parfumé, et pour cause, puisqu'il s'agit de l'atelier de parfumerie Guy Delforge. Guy Delforge, on le sait, c'est quelqu'un qui a créé cet atelier de parfumerie à Médiane, précisément dans ce qu'on appelait à l'époque le colombier militaire, et qu'il en a fait un lieu absolument remarquable, où l'odeur est vraiment à la une, puisque on y crée des parfums. Donc il y a 35 à 40 ans de cela, et c'était à la fin des années 80. Il y avait, souvenez-vous, de magnifiques jardins de pensée à l'époque, etc. Et pour lui succéder, Monsieur Charles Kerangoff a pris vraiment les choses en main, et on peut dire que non seulement il continue l'œuvre du créateur, mais aussi il y apporte sa touche personnelle. Alors, Monsieur Charles Kerangoff, bonjour. Et bienvenue sur l'antenne d'Equinox.
2: Merci beaucoup et bienvenue chez moi, et c'est un véritable plaisir que de répondre à vos questions aujourd'hui.
1: Je me trompe, M. Kerangoff, s'il n'y a pas un petit accent français chez vous? Et donc, les Français sont les très bienvenus à la citadelle, vous le savez, depuis Louis XIV.
2: Oui, j'ai la double nationalité, je suis belgo-français, des origines bretonnes, mon nom peut faire, ce sont des consonances bretonnes, tout simplement. Mais j'ai passé plus de temps de ma vie en Belgique, donc je suis belge et français.
1: Et comment se fait-il que vous en êtes arrivé à succéder à Guy Delforge? Guy Delforge, je l'ai dit, c'est une famille très connue à Namur, les brasseries, le journal Avenir, entre autres, etc. Et donc, il est connu ici, lui, comme le loup blanc ou le loup gris, je ne sais plus quoi. Tandis que vous arrivez et puis vous dites, tiens, ça, c'est quelque chose qui m'intéresserait beaucoup. Et d'ailleurs, il faut, pour s'occuper de parfums, un certain nez.
2: Il faut un certain nez, il faut être passionné, évidemment, comme Guy l'était. Et j'ai rencontré Guy il y a maintenant une dizaine d'années, 8-9 ans, et ça a été un coup de foudre réciproque entre lui et moi. J'étais la personne idoine pour qu'il transmette sa société, et je suis arrivé au bon moment. On parle souvent de timing dans la vie. Eh bien, avec Guy, cette rencontre était dans un timing, un alignement de planètes magnifique.
1: Voilà. Alors lui, il avait créé un certain nombre de parfums. Vous avez repris la gamme et oui, vous avez continué en créant de nouveaux. Comment ça s'est passé?
2: Comme vous dites, exactement cela. J'ai racheté à Guy Delforge toutes les recettes de ses parfums, et que je continuerai à faire, évidemment. Et j'ai développé après mes propres recettes, une dizaine depuis qu'il est parti, et pour compléter la gamme. Et vous savez, quand j'ai racheté la parfumerie Delforge, j'ai bien senti que j'étais pas sur mon territoire. Et ma seule préoccupation, c'était justement de ne surtout pas... c'était une évolution et pas une révolution. Mon but premier dans cette opération-là, c'était de ne pas perdre un client. Donc, je me suis mis de côté, si vous voulez. J'ai laissé, le nom est toujours là, vous pouvez regarder. Ça reste l'atelier de parfumerie Delforge. J'ai retiré le prénom pour me faire un peu de place. Mais je continue, bien entendu, dans les pas que Guy a tracés.
1: Voilà, alors donc la particularité ici, c'est qu'on élève des parfums, un peu comme on élève du vin, Monsieur Kerangoff.
2: C'est exactement le même processus. Guy a eu, il y a 35 ans, une médaille d'or à Paris, à Londres, avec un de nos parfums. Il s'est dit, tiens, il faut que je crée la parfumerie.
1: Carré blanc.
2: Carré blanc, très bonne mémoire, bravo. Et c'est toujours le numéro un de nos ventes. C'est un parfum remarquable, remarquable de complexité. C'est un orchestre symphonique à lui tout seul. Et Guy a eu cette idée de génie et cette persévérance qu'on lui connaît bien, apparemment, puisque vous n'êtes pas le premier à le dire. Guy est quelqu'un de très persévérant, voire même parfois un peu entêté, et il a fait le pied de grue devant l'hôtel de ville pour obtenir ce bâtiment-là, qui est un bâtiment magnifique, 200 ans, hein, l'ancien atelier d'artillerie, et surtout, les souterrains sont les plus vieux de la citadelle, ils datent du château des comtes de Namur, il y a 500 ans, Charles Quint, François Ier, et en plus d'être magnifique, c'est mon usine. Et c'est les qualités qu'offrent les souterrains de la parfumerie permettent l'élevage magnifique et la création de parfums. La
1: fabrication. Voilà, précisément, c'est Médiane ici, mais donc c'est entre le Château des Comtes et Terra Nova.
2: Tout à fait.
1: Hein, c'est donc, et ça date du 16e siècle, hein, c'est formidable. Hein.
2: Oui.
1: Donc ici, et les parfums sont à l'aise pour mûrir de la meilleure des manières. Pourquoi? Parce qu'il y a... évidemment, les fameux souterrains de la citadelle, hein, dans lesquels ils mûrissent précisément. Et donc, pour un parfum, l'ennemi, c'est pas la lumière, la chaleur.
2: Oh là là, mais vous savez tout. Effectivement, les deux ennemis du parfum, et vos auditeurs pourront le noter, c'est effectivement la lumière du soleil et les températures élevées. Donc, le pire endroit pour garder un flacon de parfum chez soi, c'est ce que tout le monde fait, une margelle de fenêtre dans une salle de bain. Ça, c'est vraiment la chose à éviter. Donc, si vous pouvez éviter de le faire, ça serait bien. Et moi, grâce à mes souterrains, pas de lumière du soleil et une température constante toute l'année entre 12 et 14 degrés, je n'ai pas d'ennemis. Et les parfums, je peux les conserver des années et des années.
1: Oui, précisément. Comment dirais-je, lorsque vous créez un parfum, comment ça se passe? Vous avez une idée? C'est au feeling ou comment faites-vous?
2: Ça part d'une idée, en effet, soit un ingrédient qu'on veut mettre au centre, qu'on veut mettre en valeur ou reconstituer une forme d'ambiance. J'ai un parfum qui s'appelle La Cambre. Eh bien, j'ai voulu refaire cette ambiance avec de l'encens, etc. Et donc, voilà. Et puis après, c'est beaucoup de travail. Moi, je mets 6 mois pour faire un parfum en travaillant un quart d'heure tous les jours, tous les matins. Donc, c'est un travail de longue haleine, beaucoup d'échecs, peu de réussite. Mais c'est beaucoup de persévérance, ce métier-là.
1: D'ailleurs, lorsque on entre dans l'atelier de parfumerie, donc en fait, il y a les parfums qui sont exposés, il y a une odeur extraordinaire qui est là. Alors, pourtant, c'est dans des boîtes, etc. Mais autrement, comment ça se fait que cette odeur vous prend lorsque vous arrivez chez vous?
2: Eh bien, et cette odeur est variable parce qu'elle change tous les jours, puisque c'est les clients, en testant les parfums, qui vont les vaporiser. Et donc, l'odeur que vous sentez, ben, c'est un parfum qui n'existe pas. C'est la somme de tout ce que les gens ont essayé toute la journée. Voilà.
1: Et pour créer un parfum, combien de temps faut-il, Monsieur Guérangoff?
2: Moi, je mets entre 5 et 7 mois, arrondissons à 6 mois. Par rapport aux autres, je ne sais pas qu'est-ce que ça peut donner. Moi, j'ai eu la chance d'avoir dans mon entourage de grands parfumeurs de renom qui sont et Jean-Paul Guerlain et Olivier Creed. Et je sais que pour eux, c'était à peu près le même temps qu'ils mettaient.
1: Les parfumeurs, c'est une vaste, c'est une vaste confrérie. En fait, connaissez tous les uns les autres. Vous parlez de vos secrets de fabrication. Comment ça se passe?
2: Certainement pas. C'est un sale milieu, la parfumerie. Justement, tout le monde s'observe, tout le monde est jaloux de la dernière trouvaille du concurrent. Et c'est les secrets. Mais moi, j'ai que des secrets. Personne ici ne connaît mes secrets de fabrication des parfums. C'est ce que j'ai racheté à Guy Delforge. Et je continue, bien sûr, d'entretenir tout ça. Ce ne sont pas des secrets vitaux. Mais ce qu'il faut savoir, c'est qu'en parfumerie, aucune recette de parfum est déposée. Elles sont toutes secrètes. Parce que si vous déposez une recette de parfum, vous communiquez les dosages et vous êtes copié dans la seconde. Ce qui est important, c'est les dosages. Le nez n'est qu'un outil, mais en parfumerie, ce qui est important, c'est les dosages.
1: Et on parlait d'un parfum qui tient. Le parfum, lorsque on l'achète ici, il doit être consommé dans quel délai?
2: Un parfum qui tient, c'est pas lié à sa durée dans le temps. Un parfum, s'il est à l'abri de la lumière et de la chaleur, il peut durer des années et des années.
1: Oui, il peut rester.
2: Bien sûr. C'est comme
1: le vin. Qu'il y avait une date limite de péremption?
2: Non, parce que c'est fermé, c'est de l'alcool, c'est fermé hermétiquement. Si vous respectez de ne pas exposer le parfum à ces deux ennemis dont on parlait tout à l'heure, la chaleur et la lumière, il n'y a aucune raison pour que votre parfum ne dure pas des années entières.
1: Une bouteille de vin, on sait qu'elle peut durer nombreuses années.
2: Oui, alors peut-être que le
1: parfum... Ça dépend, c'est du vin de qualité.
2: Ah ouais, exactement. Alors est-ce que le bon parfum se bonifie avec l'âge? Il faudrait le goûter pour pouvoir répondre à cela.
1: Et alors précisément, vous avez une très belle gamme ici, vous avez des senteurs un peu boisées, fleuries, épicées, fraîches, etc. Et les clients que vous avez, ils sont fidèles à un parfum en général?
2: On est tous fidèles à un parfum. Alors certains clients ont un spectre olfactif très large et aiment plusieurs familles. Mais généralement, nos goûts vont plutôt vers une famille et on s'y tient toujours. Le gros problème, c'est qu'un parfum qu'on aime vraiment, on ne le sent plus. Alors on veut changer en permanence, mais on revient toujours à ses premières amours.
1: Alors, comment fait-on pour voir? Il y a votre gamme et il y a la gamme de Guy Delforge.
2: Tout ça est mélangé, il n'y a pas, peu importe. Moi, vous savez, ce qui m'intéresse, c'est que quand un client vient, c'est l'expérience qu'il va avoir à la parfumerie. Moi, je ne peux absolument pas présager de ce que cette personne va acheter. Il n'y a aucun critère d'âge, aucun critère de sexe, aucun critère de couleur de peau. Vous savez ce que c'est qu'un bon parfum? C'est un parfum qu'on aime. Donc, moi, je peux vous parler des heures entières de tous mes parfums, mais c'est vous, le client, qui aura les derniers mots en disant « j'aime ou j'aime pas », tout simplement.
1: Et dans la parfumerie, vous avez des expositions d'œuvres d'art. Est-ce qu'on peut dire que le parfum est une œuvre d'art?
2: Ah ben certainement, mais ce n'est pas pictural, de fait, c'est olfactif. Moi, c'est ce que je dis toujours, un parfum ne va pas faire votre personnalité, mais ça va être un habit invisible. Ça va être un petit peu une trace que vous allez laisser, soit par votre présence et aussi par votre absence.
1: Ouais, ouais. Alors, vous avez envie de faire découvrir la parfumerie au grand public, pas seulement pour venir acheter, mais pour voir comment ça se passe chez vous, avec justement en pénétrant un peu dans l'antre du parfumeur et les endroits où sont stockés les parfums, c'est-à-dire dans les galeries souterraines ici de la Citadelle.
2: Tout à fait. Nous organisons des visites. Vous savez, ce qui est important chez nous, et je pense que toute mon équipe en est consciente, comme moi, de la même façon, ni plus ni moins, il y a deux choses importantes. C'est effectivement nos parfums, mais c'est aussi encore plus important peut-être que nos parfums, c'est leur fabrication. Donc nous sommes très à cheval et c'est très important pour nous de faire connaître, comme si nous devions prouver par rapport à l'ambiance actuelle, à la fabrication des parfums qui fait intervenir quand même pas mal de chimie à l'heure actuelle, eh bien nous ne sommes pas du tout dans ce moule-là et nous aimons le montrer et nous en sommes très fiers. Montrer donc le processus de fabrication des parfums qui se fait par une visite qui dure une heure et là les gens visitent, les touristes, les curieux visitent notre atelier, on leur monte un petit film de cinéma, puis on se balade dans l'atelier, on va dans les souterrains.
1: Vous faites même des visites un peu particulières pour les enfants ou pour les jeunes. C'est fort important de travailler leur goût. Hein, de
2: bien
1: travailler.
2: Sûr, bien sûr. On a des vocabulaires qui s'adaptent en fonction de la qualité des groupes. Des étudiants en sciences vont avoir un guide un peu plus pointu sur le côté scientifique. Et sinon, les jeunes, oui, bénéficient d'un vocabulaire plus simple. Et les jeunes ont beaucoup de questions. Et tout ce qui est sensoriel, ça les intéresse déjà très fortement, et puisqu'ils découvrent la vie.
1: Et vous avez la possibilité de leur faire fabriquer eux-mêmes leur propre parfum?
2: Non, on teste les parfums, on sent, on s'éveille aux sens, notamment à l'odorat, on leur explique beaucoup de choses, mais la fabrication du parfum, c'est déjà suffisamment complexe, et voilà. Et ça serait trop dur. Guy avait fait ça en son temps, avec son coffret du petit parfumeur, c'était une expérience que tout le monde regrette, mais c'était très difficile à mettre en place, il lui-même avait arrêté ce projet-là.
1: D'accord. Et les visites de M. Karangoff, tous les jours ou le samedi plus particulièrement?
2: Alors, nous sommes pendant les vacances scolaires, nous passerons pendant les vacances scolaires, donc c'est tous les jours à 15h30 pendant les vacances scolaires wallonnes. Et le reste de l'année, c'est les samedis à 15h30. Mais mieux vaut nous appeler et s'inscrire dans tous les cas parce qu'on est un peu victime de notre succès.
1: La durée de la visite?
2: En fonction du groupe et des questions qu'ils vont poser, mais minimum une heure.
1: Donc il y aura pas seulement, je veux dire, à découvrir des choses magnifiques au niveau des sens, mais aussi enfin de la vue, puisque vous avez le chic d'offrir votre parfumerie pour découvrir des œuvres d'art.
2: Exactement. Donc on fait chaque mois nous avons une ou un artiste qui vient exposer. En ce moment c'est Madame Schumacher. J'aime énormément son travail. Elle fait des tableaux magnifiques. Et on change. Comme ça, toute la décoration de la parfumerie change tous les mois et c'est très bien.
1: Ouais, oui, c'est magnifique. Alors, qu'est-ce qu'on peut vous souhaiter pour l'avenir, M. Karangoff ?
2: Que ça continue. Que ça continue comme cela. On est en pleine ascension, on le ressent bien. Après ces 3 années Covid qui étaient un peu désastreuses, on reprend du poil de la bête, on est motivé, on aime de plus en plus ce que nous faisons et on parle de nous de plus en plus comme vous aujourd'hui.
1: On sent à travers vous la passion.
2: Hein. Il faut être passionné pour faire un métier pareil.
1: Oui, c'est évident.
2: Vous aussi, vous l'êtes passionné.
1: Oui, bien sûr. Ouais. Justement, si on n'était pas passionné, comme vous dites, on ne serait pas là.
2: Exactement.
1: En tout cas, nous, ce qu'on souhaiterait, c'est inviter nos amis auditeurs, auditrices, à venir le plus souvent possible, parce qu'il n'y a pas seulement pour visiter la Citadelle, mais aussi vous êtes ouvert tous les jours.
2: Hein. On est ouvert tous les jours, dimanche compris. Nos 2 jours de fermeture, c'est le 25 décembre et le 1er janvier. Et les dimanches, on ouvre entre 14h et 18h, et les jours fériés. Et sinon, toute l'année, de 10h à 18h.
1: Ça fait tellement plaisir de se faire offrir un petit parfum.
2: Hein. Évidemment. Et nous, on a un excellent rapport qualité-prix, parce que dans la conception du magasin de Kangui a ouvert ici, eh bien, j'ai toujours le statut d'artisan et il n'y a pas de marge, si vous voulez, distributeur. Donc nos parfums sont de qualité, on fait de l'eau de parfum à des prix vraiment très réduits.
1: Ça, c'est sûr. Moi, je peux en

0: bien un peu au-dessus de ce fameux château des Comtes, hein, que tout le monde nous envie. Et entre les deux, il y a le pont des Hollandais, hein, créé en 1815, d'ailleurs.
1: De triste mémoire pour mes origines françaises.
0: Exactement. Mais enfin, voilà, maintenant, on est Européens tous. Et bon, il vaut beaucoup mieux précisément faire la paix autour du parfum que de voir le sang gicler. Hein.
1: Exactement, évidemment, évidemment.
0: Numéro de téléphone pour vous joindre ?
1: 080 22 12 19.
0: Oui, et alors le site internet ?
1: Le site internet delforge.com. Magnifique, nous vous attendons nombreux.
0: Monsieur Grangoff, un tout grand merci. On rappelle que vous êtes le successeur de Guy Delforge et vous avez certainement autant de qualités que lui, je peux vous le dire, à vous entendre justement à travers votre expression qui est tout à fait au top.
1: Merci beaucoup pour ces compliments. Je les prends. Merci pour votre gentillesse.
0: Merci. Hein.
1: Au revoir, monsieur.
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1: 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Chers amis d'Equinox, dans le cadre de notre souci du bien-être du monde animal, nous rencontrons aujourd'hui le docteur Céline Degey qui dirige le cabinet vétérinaire Bivette, installé 361 chaussée de Dinan à Namur-la-Plante, et elle est accompagnée de Céline Pirlet, son assistante vétérinaire, qui aura peut-être l'occasion d'intervenir au cours de cette interview. Docteur Degey, bonjour.
2: Bonjour, bonjour à tous.
1: Et Madame Pirlet, bonjour à vous.
2: Bonjour, bonjour tout le monde.
1: Alors, chers amis, eh bien, vous posez certainement beaucoup de questions concernant le monde animal. Alors, et quand vous passez ici chaussée de Dinan 361 devant l'enseigne Bivette, vous êtes peut-être un peu interpellé en disant, tiens, qu'est-ce que c'est ? Manifestement, avec l'enseigne qui est très voyante, on sait qu'on y traite les animaux. Mais docteur Degey, quelle est l'origine du nom de Bivette ?
2: Alors, Bivette, ça tire son origine de BE pour Belgique et VET pour vétérinaire. En fait, il s'agit d'une structure regroupant plusieurs cabinets vétérinaires ici en Belgique, ce qui permet justement de différencier Bivette des autres structures qui peuvent regrouper plusieurs cabinets. Et ça, même par exemple à l'étranger ou en France. Donc voilà, ici, c'est vraiment des cabinets uniquement belges, dirigés par des Belges pour la Belgique.
1: Voilà, ben, la présentation est faite. Maintenant, vous savez ce qui est, ce qui se cache derrière le nom de Bivette. Il ne se cache rien, en fait, puisque ici, on y traite les animaux et avec un personnel très compétent.
2: Mais j'espère, en tout cas, on fait de notre mieux pour répondre aux besoins des loulous ici et être à l'écoute de leurs propriétaires.
1: Alors, précisément, pouvez-vous présenter un peu votre équipe ici et le projet qui a commencé il y a une bonne année maintenant?
2: Oui, c'est ça. Donc ici, on a ouvert à deux avec Céline, qui est ici, avec nous. On a ouvert dans le cabinet qui était vide. Donc on est parti de rien du tout. C'était même un ancien centre ORL. On a monté notre petit cabinet toutes les deux. On s'est débrouillé pour essayer de se faire entendre pour pouvoir lancer un peu correctement ce cabinet. Et aujourd'hui, l'équipe se compose donc d'une deuxième assistante, Victoria, et d'une deuxième vétérinaire également, donc Valentine. Voilà, donc on est aujourd'hui quatre pour s'occuper des petits loulous.
1: Et le projet, à l'origine, c'est quoi ? C'est faire du curatif, faire du préventif ?
2: Alors nous, ici, notre état d'esprit, c'est vraiment un maximum de prévention. On préfère prévenir que guérir, donc on est vraiment particulièrement vigilante à tout ce qui est alimentation antiparasitaire, rappel de vaccination, ce genre de choses. Tout ce qui est vraiment dépistage de maladies, par exemple, quand les chiens atteignent un certain âge, tout ce qui est bilan senior, ça nous tient vraiment à cœur, parce que évidemment, plus vite une pathologie est détectée et prise en charge, et mieux on arrivera à la traiter par la suite. Donc clairement, vaut mieux prévenir que guérir.
1: Disons que sur base de ce que vous expliquez, peut-on dire que le cabinet vétérinaire est aujourd'hui aux animaux ce que la maison médicale est aux êtres humains ?
2: Oui, tout à fait. Je pense que ici, le cabinet vétérinaire, on n'a pas forcément besoin d'une raison médicale bien définie pour y aller. Nous, on apprécie vraiment de retrouver nos patients, même parfois juste pour une pesée, un suivi, s'assurer que l'animal est en bonne santé. Je pense qu'en effet, ça vaut vraiment la peine. Ça vaut vraiment la peine d'y passer une fois de temps en temps. Et oui, clairement, ça peut se comparer à une maison médicale.
1: Voilà, comme votre émission se fait en direct, vous avez entendu le ding-dong qui dit que vous avez un nouveau patient, certainement avec un animal, peut-être. Alors, c'est toujours un plaisir d'accueillir les animaux pour vous, docteur Degey. Vous avez d'ailleurs un chien remarquable que vous avez repris alors qu'il était quasiment mourant.
2: Oui, c'est ça, c'est un peu mon vice par contre. J'ai un cœur un peu trop tendre, je pense, parfois envers certains patients. Et voilà, Prime, c'est une chienne qui m'a été apportée quand je travaillais de garde à Uccle. Une chienne maltraitée que j'ai réussi à requinquer avec l'aide de mes collègues de la clinique universitaire de Liège parce qu'elle était vraiment en très mauvais état et aujourd'hui on est inséparables. Donc en effet, si vous passez au cabinet, vous avez potentiellement la chance d'apercevoir ma staff.
1: Voilà, alors pendant que Céline Pirlet s'occupe de la personne qui vient d'entrer, ben, j'en profite, docteur Degey, pour vous demander quel service vous proposez ici. Vous avez déjà parlé du préventif. Sur le plan curatif, est-ce que vous faites par exemple des interventions chirurgicales?
2: Oui, alors justement, moi, tout ce qui est chirurgical, c'est plutôt mon dada. La médecine interne, c'est plutôt voilà, la branche préférée de Valentine, qui est ma collègue. On propose vraiment toutes sortes de services, donc stérilisation de convenance, chirurgie des tissus mous, imagerie, bilan sanguin, microscopie, problèmes dermatologiques. Donc on fait vraiment de tout et pour à peu près toutes les espèces, parce qu'en fait ici on prend également en charge les animaux type exotiques, donc les oiseaux, les reptiles, tout ce qui touche aux petits mammifères, donc les lapins, les furets, etc. Généralement on ne refuse rien. C'est vrai que c'est pas toujours facile de trouver une personne, mais ici dans le Namurois qui prend en charge par exemple même les poules, c'est un peu plus atypique, mais ici notre vision des choses, c'est on refuse rien, on voit ce qu'on peut faire, et si vraiment c'est trop spécifique, là on réfère, mais toutes sortes de services et toutes sortes d'animaux.
1: Oui, vous avez une majorité, j'imagine, de chats et de chiens, mais alors parmi les animaux les plus spécifiques que vous ayez eu à traiter, quels sont-ils?
2: Alors ben ici, on a reçu il n'y a pas trop longtemps un hara bleu, c'est un grand perroquet, et c'est assez particulier comme contention par exemple, parce que évidemment ce sont des perroquets qui ont des becs très puissants, et c'est vrai que si on n'est pas habitué, on peut facilement se faire couper une phalange avec un coup de bec. Donc ça, c'est voilà, on est toujours contente de voir ce genre de petites espèces. On a aussi énormément de petits oiseaux type canari, etc. Donc vraiment pas mal d'oiseaux. Et sinon, oui, je pense que tout ce qui est furet, c'est un peu plus, voilà, un peu plus rare, mais on est content de les recevoir aussi.
1: Vous avez peut-être parfois des rats même, des rats domestiques.
2: Des rats, on en a eu un en effet, et sinon il y a une personne qui est venue de France avec sa tortue de terre, justement, pour une consultation reptile. Donc ça, c'était pas mal non plus.
1: Alors justement, parlons un peu de votre formation, parce que c'est vrai que ce n'est pas simple. Enfin, la formation vétérinaire, elle existe, c'est 5 ans, 6 ans de formation?
2: Alors, de manière classique, c'est 6 ans. On a 3 ans en bac et puis 3 ans de master. Moi, ici, j'ai décidé de faire durer le plaisir. Donc, j'ai fait une année de spécialisation, enfin, d'internat spécialisé à la faculté de Liège après mes 6 ans. Mais de manière générale, le tronc commun, c'est 6 ans, oui, en effet.
1: Alors, est-ce qu'il y a une formation spécifique, puisque vous êtes spécialisé plutôt dans les animaux de taille réduite, disons, par rapport aux animaux de ferme, qui sont des grosses bêtes, et vous, ça vous tentait pas, vous étiez davantage orienté vers les animaux de compagnie?
2: Moi ici, c'est vrai que quand j'étais jeune, je voulais absolument faire les gros animaux, donc les vaches. Enfin, c'est pour ça que j'avais commencé. J'adorais l'esprit et le rapport qu'on a dans les fermes avec le fermier, etc. Après, c'est vraiment un métier qui est très, très rude. Enfin, c'est un milieu qui est très rude, qui est très masculin. C'est pas facile de se faire une place. Et malheureusement, la réalité dans le monde de médecine vétérinaire rurale, c'est que ce sont des personnes généralement qui travaillent toutes seules, qui passent la majorité de leur temps sur la route, qui ont vraiment des interventions parfois compliquées dans des circonstances qui sont peu confortables. Et c'est vrai que j'ai fini par abandonner l'idée pour le confort de mon cabinet. Mais c'est toujours un plaisir quand je passe parfois en ferme d'aller regarder les vaches. Et si je peux donner un coup de main, j'hésite pas.
1: Cet intérêt pour les animaux, c'est vous êtes venu très jeune, en fait.
2: Oui, depuis loin que je me souvienne, j'ai toujours voulu être vétérinaire. C'est vrai que j'étais un peu dissipée, moi, quand j'étais durant mes études, par exemple, primaire, etc. Et on m'a rarement dit que ça allait pouvoir être possible. Mais comme quoi, quand on veut, on peut. Et je pense que c'est une vocation. Ici, personne n'y croyait, mais J'ai prouvé que c'est pas parce qu'on n'est pas intéressé par l'histoire pendant les secondaires ou quelque chose comme ça qu'on pouvait pas faire des études médicales et être voilà et être épanoui dans un métier qui de prime abord semble parfois un peu inaccessible.
1: Alors, on l'a abordé il y a un instant, une visite en établissement de soins pour animaux, c'est jamais une sinécure, parce que les animaux arrivent dans un contexte tout à fait différent de celui qui est leur quotidien. Et dans ce contexte problématique, comment est-ce que vous vous y prenez pour vous faire accepter par eux ?
2: Alors nous, ici, on porte vraiment beaucoup d'importance au fait que l'animal au cabinet doit se sentir bien. Donc généralement, que ce soit un chien ou un chat, ben, on sécurise l'environnement, on le laisse faire son tour, on va pas directement vers l'animal, on papote un peu avec les propriétaires, donc on prend le temps un peu de voir comment l'animal est et ressent l'environnement. Généralement, voilà, c'est 15 minutes où on parle de lui pour voir un peu pourquoi est-ce qu'il est présenté, etc. Ça leur permet vraiment de se calmer, de prendre connaissance de l'environnement dans lequel ils sont, et après, on les aborde toujours de manière positive, donc avec, par exemple, je sais pas, une friandise, une petite caresse, et ça les met vraiment en confiance. D'ailleurs, c'est généralement une chose qu'on nous répète assez souvent, c'est que on a un bon contact avec les animaux parce que on a le temps en fait de faire en sorte qu'ils se sentent bien au cabinet avant de les aborder et avant d'aborder le problème. Ce qu'on a tendance à faire aussi, comme j'en ai déjà un peu parlé, c'est de dire aux personnes qui ont des animaux un peu plus stressés au cabinet de repasser une fois de temps en temps, même s'il n'y a rien de particulier à regarder, mais juste pour lui montrer que quand il vient ici, c'est pas forcément négatif, c'est pas forcément pour lui faire des injections.
1: C'est une bonne idée de se faire familiariser en fait avec justement le contexte, avec la maison, avec vous qui êtes les thérapeutes, et donc c'est vrai que c'est quelque chose qu'on ne pense pas souvent. On dit tiens, je vais aller chez le dentiste parce que j'ai un problème dentaire, mais on pourrait y aller en disant tiens, le dentiste est quelqu'un de sympa finalement.
2: Oui, c'est ça, c'est ça. J'ai pas forcément envie qu'on m'associe juste à la maladie des animaux, etc. Donc moi, c'est toujours un plaisir de revoir mes patients revenir en bonne santé, faire un coucou. Ça permet généralement de faire aussi un suivi du poids, s'assurer qu'ils sont bien en ordre de tout ce qu'il faut au niveau parasites, etc. Surtout qu'ici, ça va être la saison. Donc voilà, je pense que c'est une bonne idée. Moi, ça nous fait toujours plaisir de les voir.
1: Alors, vous venez d'aborder la question des médicaments. On va terminer notre interview par cela. Les médicaments, ils sont nécessaires chez les animaux? Est-ce qu'ils sont spécifiques aussi en fonction des saisons? Est-ce qu'on les trouve en pharmacie classique? Et est-ce qu'il y a des médicaments qui sont prescrits pour les êtres humains et qui peuvent être aussi bons pour les animaux? Bref. Sur la partie médicaments, qu'est-ce que vous pouvez dire, docteur Degey?
2: Alors, il y a certains médicaments préventifs qui sont parfois incontournables. Hein. Donc ici, ça va être le retour de la bonne période et du plaisir associé aux parasitoses, notamment des puces. Évidemment, un antiparasitaire externe type antipuce, ça fait toujours plaisir. Ça peut éviter d'avoir soi-même des piqûres de puces, etc. en cas d'invasion. Donc ça, c'est tout ce qui est préventif. Je pense que ça vaut la peine de le faire quand même une fois de temps en temps, notamment les vers, hein, parce que généralement, ces animaux sont atteints et on peut pas toujours le voir au niveau des matières fécales, etc. Donc c'est important de les traiter une fois de temps en temps. Après, est-ce qu'un médicament est utile? Ça dépend de la pathologie et du diagnostic et de l'état clinique de l'animal. Nous, ici, on évite toujours, par exemple, l'utilisation d'antibiotiques quand c'est pas nécessaire, dans le souci de tout ce qui est antibiorésistance, notamment. Donc, voilà, j'ai envie de dire un médicament, oui, mais quand c'est nécessaire et de manière vraiment, voilà, bien ajustée, quoi.
1: Et les médicaments sont spécifiques? Est-ce qu'on peut trouver dans des pharmacies ordinaires pour les êtres humains des produits pour les animaux? Ici, au 361 Chaussée de Dinan, vous avez une pharmacopée importante, je crois. Vous avez même d'autres articles qui concernent aussi le bien-être animal. Que pouvez-vous dire à ce propos-là? Il faut nécessairement venir chez vous ou chez un vétérinaire pour recevoir des médicaments, ou on peut les trouver en pharmacie ordinaire?
2: Alors nous ici, c'est vrai qu'on a un bon stock de médicaments parce qu'on apprécie le fait de pouvoir avoir le service que quand l'animal sort d'ici, il n'est pas allé rechercher des médicaments ailleurs. Donc on a le traitement qui est juste, on sait que c'est ça, on sait que l'animal l'aura directement, donc de prime abord, qu'il ne devra pas attendre que la pharmacie le commande, etc. Donc voilà, c'est un service qu'on offre à nos patients. Généralement, on a ce qu'il faut. C'est très rare que on n'ait pas le traitement adapté sur place. Quand c'est le cas, généralement, on le commande et on peut l'avoir dans les jours qui suivent. Traitement en pharmacie, oui, mais toujours sur ordonnance, généralement pour éviter l'automédication qui peut parfois être vraiment très dangereuse hein, pour les animaux de compagnie. Je pense notamment à tout ce qui est anti-inflammatoire sur les chats, donc un dafalgan, etc. Ça peut vraiment tuer un chat. Donc on évite vraiment voilà, tout ce qui est automédication. Et alors en pharmacie, comment ça se passe? Ben, y a des pharmacies qui ont un bon stock aussi de médicaments vétérinaires sur place, mais le plus souvent, le mieux, c'est toujours de passer un petit coup de téléphone, demander ce qui est sous ordonnance ou non, et voir le délai dans lequel ils pourraient les obtenir. C'est vrai que nous, c'est un peu plus rare qu'on fasse des préparations en pharmacie. Et est-ce qu'on peut utiliser des médicaments médecine humaine sur les animaux? Oui, c'est ce qu'on appelle la cascade. Donc quand un médicament est pas disponible dans l'espèce pour laquelle on cherche le traitement ou pour l'indication en tant que telle, mais voilà, parfois on doit chipoter, ça fait partie des plaisirs de la médecine vétérinaire. Donc on regarde pour voir s'il y a pas un équivalent d'une autre espèce qui serait sorti, et parfois on est obligé d'aller chercher hors Belgique, donc ça c'est encore la cascade. Et sinon on peut également se rétracter sur des médicaments de médecine humaine, mais toujours bien en état de cause, en sachant que c'est pas l'idéal, mais évidemment parfois dans la médecine véto, on n'a pas trop le choix, il faut faire avec ce qu'on a. Donc oui, on peut parfois utiliser des médicaments de médecine humaine chez les animaux.
1: Et quel type par exemple?
2: Quel type? Je pense à tout ce qui est antibiotiques, ça peut, c'est vachement plus rare.
1: Et toujours les antibiotiques sous prescription médicale.
2: Oui, c'est ça. Par exemple, je pense que ici, ce qu'on utilise le plus, c'est tout ce qui est ventolin. Donc les bronchodilatateurs chez les animaux qui sont asthmatiques, par exemple. Ça, c'est vraiment le plus fréquent. Je ne sais pas, Céline, si tu as une autre idée, toi, de ce qu'on utilise.
1: Voilà. L'autre Céline nous rejoint. Juste à la clôture, Céline, de cette interview.
3: De temps en temps, des traitements digestifs, je pense à l'oméprazole, mais évidemment toujours sous avis vétérinaire, et alors il y a toujours la cascade, donc on doit toujours commencer par un médicament vétérinaire pour l'espèce de l'animal cible, et ensuite, s'il n'y a pas pour cette espèce, on doit prendre un médicament toujours animal pour une autre espèce, et enfin voilà, ainsi de suite. Toujours un médicament belge pour animaux, et alors vraiment les médicaments humains, c'est un peu au fond de la cascade, donc c'est quand même en dernier recours qu'on les utilise.
1: La moralité, c'est qu'il ne faut pas jouer les apprentis sorciers. Hein, il ne faut pas jouer les apprentis sorciers. Alors, on va terminer là notre interview, mais on va se retrouver pour une autre interview, pour la deuxième partie, parce que le sujet est assez vaste, hein, vous le savez, chers amis à l'écoute. Surtout si vous avez des animaux, et ça vous intéressera certainement, même si vous n'en avez pas, vous êtes toujours aussi concernés par la vie animale autour de vous. Il y a énormément d'oiseaux aussi qui enchantent notre monde. Et que serait notre monde sans les animaux? C'est là-dessus qu'on va terminer. Merci Céline Pirlet, assistante vétérinaire. Merci Céline Degey, qui dirigeait la maison, le cabinet vétérinaire, la maison médicale pour les animaux, en fait, hein, le cabinet vétérinaire Bivette, installé 361 chaussée de Dinan. 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Quant à nous, chers amis, on se retrouvera dans quelques temps pour une nouvelle interview en direct du cabinet vétérinaire Bivette de Laplante, 361 chaussée de Dinan. Merci d'avoir été à l'écoute.
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1: Il est 15h.
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5: Chers auditeurs, bonjour, vous écoutez Merci la vie, Olivier à la régie, bonjour Franck, bonjour Gwenaëlle.
3: Bonjour.
2: Bonjour à tous et à toutes.
5: Alors les amis, comment allons-nous remercier la vie aujourd'hui?
2: Eh bien Olivier, c'est toujours à nous de décider comment nous allons remercier la vie aujourd'hui, donc j'ai envie de vous demander comment nous allons remercier la vie aujourd'hui Olivier.
5: Ah, eh bien moi je vous poserai bien une question, je vais vous lancer sur un thème aujourd'hui, parce que c'est une question que je me pose souvent. Qu'est-ce qui m'appartient, qu'est-ce qui nous appartient donc vraiment?
2: Alors ça veut dire que nous allons devoir un petit peu rentrer dans le domaine de la philosophie parce que c'est très vaste comme champ d'action à mon avis de pouvoir parler de ce qui nous appartient vraiment. Qu'est-ce que tu en penses Gwenaëlle?
3: Oui, et que choisit-on de porter aussi?
2: Alors on peut y aller directement dans la philosophie?
3: Allons-y.
2: Allons-y gaiement. Donc moi je pense que lorsqu'on se pose la question de savoir qu'est-ce qui m'appartient vraiment, il faudrait d'abord se demander qui je suis et ce que je viens faire ici. Moi, je crois que tout ce que nous avons ici appartient en fait à la Terre, absolument tout. D'ailleurs, nous sommes faits d'éléments terrestres, le corps est fait d'éléments terrestres, et quand nous disparaissons, ben, même le corps reste à la Terre. Et donc, lorsqu'on pense qu'il nous appartient à quelque chose, en fait, il nous appartient à rien du tout. La voiture que nous avons, un jour, on la perdra. Notre corps, nous le perdrons. Si nous avons une femme, au plus tard, à notre mort ou à la sienne, nous la perdons. Nos enfants, nous les perdons. Notre métier, nous le perdons. Donc, en fait, tout ça, ce ne sont pas des choses qui nous appartiennent, mais ce sont des choses que nous avons la gestion. Nous sommes des détenteurs d'objets, de relations, etc. Alors, on peut se demander, est-ce qu'il y a réellement quelque chose qui nous appartient? Le tableau semble sombre, non?
3: Oui, moi j'étais partie tout à fait ailleurs. Qu'est-ce qui nous appartient vraiment? Moi j'étais partie justement sur le corps, sur la vibration d'une personne. Quelles mémoires m'appartiennent? Qu'est-ce que je choisis de porter durant mon incarnation? Qu'est-ce que je vais porter de ma mère, de mon père au niveau de la généalogie? Donc toutes ces choses que je vis, que je choisis de garder, même matériellement, peuvent avoir un impact sur ma vibration et ma vie.
2: Alors je partage tout à fait ton avis. Justement, j'aurais continué sur le principe de me demander, mais alors, si tout ça, ça ne m'appartient pas, tout ce que j'ai, en tout cas tout ce qui me semble m'appartenir ne m'appartient pas, mais est-ce que j'ai réellement quelque chose qui m'appartient? Ça, c'est une question pour moi essentielle. Pour moi, je dirais que tout ce qu'on peut me reprendre ne m'appartient pas. Ce qu'on ne sait pas me reprendre, ça m'appartient vraiment. Et je voudrais donner un exemple assez simple. C'est par exemple lors d'un héritage, des enfants ont 5 enfants, 6 enfants ont des parents. Et ces parents, s'il y a 5 enfants, ils ont par exemple 100 euros. Ben, les 100 euros vont être partagés par les 5 enfants et donc chacun des enfants aura 20 euros. Mais les souvenirs que les enfants ont des parents, bizarrement, ça peut se partager en autant de fois qu'on veut, et on garde 100% du souvenir. Ça, pour moi, c'est la vraie valeur. C'est ça qui nous appartient. Ce qui nous appartient n'est pas divisible. On peut le donner autant de fois qu'on veut, et bizarrement, ça reste entier. Le souvenir de ses parents, mais un autre élément, le souvenir, c'est une expérience. Et je pense que la seule chose qu'on garde vraiment, et qui nous appartient en propre, c'est nos expériences. C'est toutes les expériences que nous faisons. Celles-là, on ne sait pas nous les reprendre. Alors on pourrait dire, oh, mais si jamais à un moment donné, je deviens sénile et je perds la tête, est-ce que je perds mes expériences? Ah, ça c'est une bonne question, puisque je perds la mémoire. Mais est-ce que la mémoire est liée à l'expérience? Ou bien est-ce que l'expérience est liée à quelque chose d'autre? Est-ce que l'expérience irait au-delà du corps? Ça évidemment, c'est un principe en philosophie, il faut savoir si on croit à quelque chose après la vie ou pas. Ça, c'est chacun, je dirais, son ressenti. Pour moi, je pense qu'il y a quelque chose avant la vie, en tout cas la vie terrestre, et après la vie terrestre. Et je crois en fait que justement, notre bagage qui nous est personnel, c'est ça qui nous appartient vraiment, et rien d'autre.
3: Je suis d'accord avec tout ce que tu dis, et je pense aussi que qu'emporte-t-on avec nous, ben, notre bagage, notre expérience de vie. Et je souris quand tu parles des souvenirs, enfin des expériences. Moi, j'ai perdu ma grand-mère il n'y a pas longtemps et elle me répétait tout le temps, voilà, je me replonge dans mes souvenirs et je n'emporterai ça que ça avec moi. Et c'était tellement beau, tellement juste.
2: Alors, on peut aller un petit peu plus loin. C'est de se demander, qu'est-ce qui fait aujourd'hui que nous sommes tous en recherche de posséder des choses qui nous appartiennent en fait pas, et qu'on peut perdre à tout instant. On peut devenir malade, on peut avoir une faillite, on peut se faire voler. Pourquoi est-ce qu'on a tant besoin d'accaparer des biens? Alors évidemment, c'est intéressant d'avoir une maison pour ne pas avoir froid et pour ne pas être humide, etc. C'est bien d'avoir une voiture pour ne pas devoir se taper le chemin à pied. C'est bien d'avoir une profession, c'est très agréable d'avoir une femme, des enfants. C'est pas, le problème n'est pas là, donc le sujet n'est pas là. Mais qu'est-ce qui fait qu'on a tant besoin d'accaparer des biens? Ça, c'est une question que je te pose, Gwenaëlle.
3: Une insécurité profonde. J'ai besoin de posséder, d'avoir, pour contrôler ma vie.
2: Alors que justement, je disais à l'instant que posséder ne te garantit rien, puisqu'à tout instant, tu peux le perdre. Tu peux à tout instant perdre tout ce que tu as. Donc, c'est là que je n'arrive pas bien à capter pourquoi est-ce que les gens sont si attachés à ce besoin d'emmagasiner des biens. Alors, ça peut être carrément de l'argent, mais des grosses voitures, etc. Quand je vois le temps qu'on peut donner pour pouvoir obtenir ça, ce que ça coûte, je me dis quand même que c'est impressionnant.
3: Tu ne penses pas qu'il y a une sérieuse perte de foi en autre chose?
2: Moi, je pense que le fait d'avoir besoin d'accaparer, donc de posséder des biens, est lié au fait qu'on a besoin de combler un manque, un trou. Il y a un trou qui se crée entre nous et la vie, et ce trou ne supporte pas, la vie ne supporte pas le vide, et donc on compense ce manque de sécurité qui, à mon avis, se trouve dans la verticalité. Donc la verticalité, c'est-à-dire regarder vers le haut, par où vient la lumière, et pas dans l'horizontalité qui est l'endroit où on se trouve et où se font les échanges avec les gens. Alors, évidemment, je n'ai pas dit qu'il fallait devenir un moine bouddhiste et habiter sur un poteau et recevoir avec un petit panier à manger et à boire, ce n'est pas ça. Il y a toujours une question d'équilibre. Tout le travail est de trouver un juste équilibre. Et ça, ce n'est pas évident, parce que pour certains qui n'ont justement pas beaucoup de confiance en eux, mais ils auront besoin d'avoir plus de biens pour justement se garantir une sécurité. Et les gens qui sont plus à l'aise avec la vie, qui se disent « bon, on verra bien », on verra qu'ils sont moins attachés à la matière et que donc ils sont plus mobiles. Et non seulement ils sont plus mobiles matériellement, puisqu'ils n'ont pas besoin d'emporter un tas de choses avec eux. Celui qui n'a rien avec lui, ben, il part tout de suite, c'est pas difficile. Mm-hmm. Il prend son petit baluchon et il est parti. Par contre, celui qui a un château, pour partir de son château, moins pratique.
3: Mm-hmm. En fait, je ne veux pas faire une généralité, mais je me demande si les personnes justement qui cherchent à posséder et à avoir ne sont pas des personnes justement qui ne croient en rien, qui ne croient plus en vie, en la vie en fait, après la vie ici. Et donc, c'est pour ça que je te demandais si ce n'était pas une question de foi. Moi, j'ai quand même le sentiment que les personnes ont perdu la foi en un autre espace, en la vie, en la vie après la mort. Et donc, ils se disent, ben voilà, j'y suis et je vais posséder, je vais avoir ici sur la terre et me construire de matière parce que derrière tout ça, ben, il n'y a quand même rien. Et on peut rencontrer donc des personnes qui font un autre chemin, qui eux, je ne vais pas dire qu'elles sont dépouillées et je ne dis pas que c'est ça qui est la bonne voie, la bonne direction. Mais ces personnes se contrefichent totalement de posséder quoi que ce soit et ont la foi et sont dans la joie et dans la sécurité.
2: Oui, aussi, le fait de posséder, il y a un autre inconvénient, c'est que le fait de posséder implique qu'il faut entretenir la chose possédée, sinon ça n'a pas beaucoup de sens. Et puis il faut également la protéger, parce qu'à tout instant, on peut nous la prendre. Donc ça ne met pas quand même beaucoup de confort. Bizarrement, la matière apporte le confort, mais trop de matière n'apporte pas le confort. Je prends un exemple, quelqu'un qui a de l'argent en suffisance, ben il est bien. S'il gagne beaucoup, beaucoup d'argent, ben, soi-disant encore mieux. Mais à un moment donné, quand il gagne vraiment énormément d'argent, il commence à être connu. Et là, qu'est-ce qui se passe? Ah oui, mais on me connaît. Donc, il faut que je protège mes enfants. Est-ce qu'on va pas me les kidnapper? Je commence à prendre des gardes du corps, etc. Et en fait, on retourne, en fait, le système. Et ce qui était sécurisant ramène à l'insécurité, bizarrement. Mm-hmm. Les gens qui sont avec énormément d'argent ne sont pas si en sécurité que ça, bizarrement. Et donc voilà, on est toujours dans ce principe d'équilibre qui est une chose qui n'est pas évidente, parce que l'équilibre, c'est pas figé. Si vous voyez une balance, ben c'est pas figé. Le plateau, il monte, il descend à gauche, à droite. Voilà, c'est le principe de la marche, c'est le principe de la respiration. La respiration, j'inspire, j'expire. Le cœur, il se contracte et puis il se dilate. Et puis ça fait partie de la mécanique du cœur. Et à tous les niveaux, on voit bien que l'équilibre, c'est quelque chose qui est mouvant, qui bouge. Alors évidemment, quand il y a de fortes variations, c'est très désagréable. Mais si on reste dans quelque chose de stable, ben à ce moment-là, l'équilibre est très agréable.
3: On peut vite devenir esclave aussi de ce qu'on possède.
2: Alors on peut devenir esclave de ce qu'on possède. Moi, je connais une personne qui a beaucoup, beaucoup de moyens. C'est une personne qui a 6000 employés, donc c'est quand même... ça va, elle est à l'aise. Eh bien, cette personne n'est pas esclave de ce qu'elle a, parce qu'elle est dans le partage de ce qu'elle a. Et donc, en fait, elle est consciente qu'elle offre du travail à des gens, et elle a pris conscience qu'elle avait ce poste-là, et qu'il fallait bien qu'il y ait quelqu'un qui l'ait, mais elle le fait dans la volonté d'être juste vis-à-vis des gens qui travaillent avec elle. Et à ce moment-là, c'est tout à fait autre chose. Ces gens qui ont cette capacité d'avoir amassé des sommes très importantes, mais qui sont dans la volonté d'utiliser cet argent pour le bien des autres, ils sont déjà dans une autre vibration. Et ça aussi, c'est intéressant de voir. Il y a des gens qui savent amasser, alors des gens qui, c'est facile à dire, qui amassent des sommes très importantes et qui les thésaurisent, qui s'assiedent dessus comme une poule sur ses œufs. Ça, je crois que c'est pas le super top. Et puis d'autres personnes savent faire circuler l'argent. Les moyens, parce que l'argent, c'est jamais qu'un moyen, c'est une énergie. Donc, ils arrivent à faire circuler cette énergie, et ça, c'est très beau à voir, à mon avis. Alors, soyons clairs, ce n'est pas nous trois. Non, pas encore.
5: Pas encore.
2: Pas encore, nous trois.
3: Même si on aimerait bien le faire circuler comme ça.
2: Même si on pouvait le faire circuler, tout à fait. Je voudrais terminer cette émission, parce que je pense qu'on arrive vers la fin, sur un aspect un petit peu pratique. J'ai eu personnellement la chance de vivre une vie où j'ai connu les moyens financiers très importants et en même temps, j'avais des parents qui ont divorcé, j'avais d'un côté des moyens financiers très importants d'un côté de ma famille et de l'autre côté des moyens ridicules. Et j'ai pu voir ce que ça donnait, la différence entre les deux. C'est vrai que c'est pas confortable le manque, c'est très inconfortable. D'un autre côté, ça permet d'abord de trouver une ressource intérieure par obligation, et ça c'est très constructif, et surtout ça permet de se rapprocher les uns des autres, parce que le danger est là, et donc on a l'impression que le danger est là, et donc on a ce besoin de se retrouver beaucoup plus que quand on a des moyens et qu'on se dit, moi de toute façon mes moyens me protègent. Et lorsqu'on a ces moyens, malheureusement il peut arriver qu'on travaille seul, qu'on fasse le chemin seul, et avec le recul, je crois qu'il vaut mieux avoir un petit peu moins que d'avoir de trop. Alors il y a une phrase américaine ou anglaise plutôt qui dit « less is more », moins c'est plus. Et je crois que c'est une grande vérité, moins c'est plus.
5: C'est une belle conclusion.
2: Ben, on finit là.
5: On en reste là et on se dit à demain.
2: Eh ben, alors on se dit à demain, Gwenaëlle.
3: À demain.

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1: Notre petite goutte de poésie fait la part belle cette semaine à Charles Baudelaire, précurseur du symbolisme, mais adepte à ses heures du romantisme, dont il saura tirer les thèmes d'inspiration que sont la mort, l'attrait pour le morbide, la malédiction du poète, le spleen, les vicissitudes de l'amour, le goût du voyage et des espaces inconnus. On sait que la vie de Charles Baudelaire ne fut loin d'être un fleuve tranquille, privé de son père dès l'âge de 6 ans, de par la mort de ce dernier. Il ne s'entend pas du tout avec son beau-père Jacques Aupic, qui avait une formation militaire et avec qui sa mère s'était remariée. Alors, il fut bachelier en 1839, très intelligent, mais ayant un mode de vie et des liaisons très particulières, ce qui inspire à sa mère et à son beau-père, bien sûr, de vives inquiétudes. Il décide de s'embarquer pour un voyage vers les Indes, et cette diversion ne va pas l'empêcher, à son retour, de mener une existence de bohème. Il se voit même doté d'un conseil judiciaire. Certains le trouvent dangereux, mais critique d'art, poète à 16 heures, brillant traducteur des contes et des romans d'Edgar Poe, journaliste et critique littéraire, Baudelaire s'attire l'attention d'un public averti lorsque, après la parution des Fleurs du Mal, il est condamné en correctionnel pour outrage à la moralité. Alors il se lie à une mulâtresse, Jeanne Duval. Il mène une vie malheureuse d'écrivain méconnu jusqu'à sa mort, de conférencier sans auditoire, dans la pauvreté, dans la maladie. Il était ami d'Europe, on le sait, et il mourra très misérablement dans une maison de santé en 1867, non sans nous avoir laissé quelques fleurons particulièrement remarquables. Il y a les Fleurs du Mal, bien sûr, mais aussi le spleen de Paris, les paradis artificiels, les salons et petits poèmes en prose, œuvres posthumes. Nous allons le retrouver ici dans un poème relativement léger intitulé « La musique » et mis précisément en musique par Patrice Hamel, interprété aussi par ce dernier. «

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0: Le musée Félicien Rops de Namur, situé 12 rue Fumal, n'est jamais avare de beaux rendez-vous culturels. Il vous propose, du 11 avril au 27 septembre 2026, une exposition qui sort vraiment de l'ordinaire et qui a pour titre « Collectionner Victor Arouas et Félicien Rops ». Où ce qui rapproche l'un de l'autre, c'est que l'un est collectionneur et que l'autre est artiste. L'un collectionne et l'autre crée. Les deux sont aujourd'hui décédés, hélas, mais la veuve de Victor Arouas, prolongeant la collection de son mari défunt en 2010, a entrepris de mettre en dépôt au Musée Rops de Namur les 550 œuvres, oui, vous avez bien entendu, les 550 œuvres collectées, toutes estampillées Félicien Rops par son mari. Une aubaine, évidemment, pour notre Musée Rops de Namur. Rien n'est jamais cependant le fait du hasard, c'est que l'équipe du musée avait depuis de nombreuses années collaboré avec ce collectionneur britannique et de fil en aiguille, la confiance s'est installée. 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L'exposition collectionnée Victor Arouas et Félicien Rops est donc admirée du 11 avril 2026 au 27 septembre 2026 au musée Félicien Rops de Namur, 12 rue Fumal. 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

0: ce Crapucci qui a écrit la musique.
1: Bon anis.
0: J'ai souvent pu observer chez ceux qui ont plus d'humour que moi, il y en a beaucoup, une curieuse coquetterie qui consiste à se donner le genre triste. Alors voilà quelqu'un qui passe son temps à répéter qu'il est sinistre. Il va en vacances en Bretagne, par exemple, vous voyez. Et puis alors... Et puis après, il écrit dans des chansons, tout ça, il dit qu'il n'est pas bien, tout ça. Alors que pour moi, c'est un des personnages les plus drôles qui m'ait été donné de rencontrer. Voici donc un vrai faux lugubre, le sémillant Alain Souchon.

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0: Née à Ixelles, d'une maman belge très catholique et d'un papa italien parfaitement athée, on peut parler d'un mariage mixte. Historienne belge, spécialisée dans l'histoire des religions et des minorités, docteur en histoire contemporaine, elle enseigne d'abord dans l'enseignement secondaire avant de devenir chargée de cours à l'Université libre de Bruxelles. 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Très connue pour ses prises de position concernant la propagande de guerre, la religion en général, l'immigration ainsi que les sectes. Auteur de très nombreux ouvrages, dont le best-seller intitulé « Principes élémentaires de propagande de guerre », utilisable en cas de guerre froide, chaude ou tiède, aux éditions Labof en 2001. 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Enfin s'unira.
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0: Thierry Séchant, le frère de Renaud, alors, était un personnage, parce que malheureusement, il est décédé. C'était un auteur, un écrivain hors pair, qui vouait un mélange de sentiments très particuliers vis-à-vis de son frère, donc vis-à-vis de Renaud. Sentiments de fierté, d'admiration, mais aussi de frustration et de jalousie. Mais en finale, il avait une admiration donc sans limite pour son petit frère.
1: Alors cette semaine, on va recevoir notre ami Thierry Séchant, qu'on avait reçu il y a déjà en 2009. C'était à propos de ton dernier tome. Rappelle-moi le titre.
2: Nos amis les chanteurs.
1: Voilà.
2: Le quatrième volume, qui a très bien marché aussi.
1: Très très bien marché.
2: Et qui ne m'a pas valu de procès pour une fois.
1: Mais tu t'es fait quelques ennemis quand même. Hein.
2: Beaucoup, oui. Beaucoup, j'ai scié la branche sur laquelle j'étais bien assis. Moi, je venais d'écrire pour Julien Clerc, Elsa, Philippe Laville. Et brusquement, je massacrais mes copains Bruel, Pagny, Lavillier, Johnny et compagnie. Alors, il y en a qui ne m'en ont pas du tout voulu, comme Pagny, curieusement, ou Johnny, qui reste quelqu'un que j'aime beaucoup. Mais alors, Bruel, il est venu voir Renaud, il lui a dit « Ton frère, il a perdu l'affaire. S'il comptait me faire écrire, j'aurais sûrement écrit avec lui. Il a besoin qu'on lui donne un petit coup de main. » Et donc, il ne me restait plus pour les chansons que le Québec.
1: Oui.
2: Et heureusement, j'étais accueilli à bras ouverts et ça a été l'enchaînement Daniel Lavoie et puis toutes les stars du Québec que vous ne connaissez pas en France encore, malheureusement, mais où ils n'ont pas envie de venir, c'est trop d'investissement. Luce Dufault, qui est disque d'or là-bas, qui m'a valu un grand prix de la Socan, l'équivalent de la SACEM, la chanson populaire de l'année. Dan Bigra, qui est un grand acteur, chanteur.
1: Chanteur de blues à moi, oui.
2: Mais bravo.
1: Mais on est écouté aussi au Québec, hein, celui des
2: Sixties. Ah oui, d'accord.
1: Oui. Je connais bien, j'ai vécu là-bas.
2: Et puis là, j'ai 25 chansons qui circulent avec deux compositeurs extraordinaires du Québec et chansons pour Isabelle Gourret, pour Garou, pour Luce Dufault.
1: Rien que ça.
2: Oui, mais ça sera pour 2014.
0: Sophie Kay, What We Gonna Do?

0: Alors, dans cette activité qui me fait rencontrer beaucoup de personnalités du monde de la chanson, il y en a certains qui méritent vraiment le détour, malgré des airs un petit peu renfrognés. C'était justement le cas avec Georges Chelon. C'est un personnage atypique, un talent incroyable, qui fait partie d'ailleurs de notre patrimoine musical français. Et Georges Chelon, toujours grincheux, comme je le disais, un peu grognon, mais qui gagne vraiment à être connu, et qui, en fin de compte, au bout de quelques minutes, si on sait briser la glace, est un personnage charmant, qui pas très communicatif vis-à-vis des médias. C'est quelqu'un qui vient un petit peu en repli, mais bourré de talent. On lui doit notamment Le Père Prodigue, et donc là, j'ai passé un moment excellent, et j'ai réussi à le faire rire, pratiquement d'ailleurs tout au long de l'interview, et pour moi, c'est une grande satisfaction. On retrouve Georges Chelon.
1: Alors, Georges Chelon, tu fais partie de ces artistes, de ce patrimoine culturel français, de la chanson française. Et je sais que tu es un grand timide. Et tu as aussi une image d'un personnage un petit peu roncheux, grincheux, enfin...
2: Râleur.
1: Oui, râleur. Ce qu'on peut dire, en tous les cas, c'est que tu es l'antithèse des people. Ça, c'est le minimum qu'on puisse dire.
2: C'est un peu le problème.
1: C'est ça, en fait, ton problème.
2: Je pense que oui, je sais pas... Peut-être qu'on ne sait pas qui est de l'œuf ou la poule. Hein, ouais. La poule a fait l'œuf, etc. Quoi.
1: Ouais.
2: Est-ce que je suis ronchon parce que la situation dans laquelle on me met me rend comme ça réactif, ou est-ce que c'est par nature? Je crois que c'est plutôt par nature.
1: Oui, parce que dans une de tes chansons, tu en parles quand même.
2: Oui. Non,
1: hein,
2: oui,
1: tu sais pas pourquoi t'en veux à la terre entière.
2: Tout à fait. Mais j'en veux.
1: Alors, nous sommes aujourd'hui avec Georges Chelon parce qu'il vient de sortir un album qui s'intitule « On n'est pas tout seul ». Et c'est vrai qu'on n'était pas tout seul non plus, Georges, sauf que, bon, tu t'isoles un petit peu aussi.
2: C'est l'âge.
1: Oui. Alors, il est vrai que ton album, bah, tu fais quand même, indirectement, tu fais référence à l'âge, hein, quand même. Hein. Ça,
2: oui,
1: ça
2: mais,
1: te marque.
2: Mais on me l'a reproché, mais je trouve que, bon, j'essaye de faire des... Chaque fois qu'on fait un album, enfin, qu'on fait un disque, les chansons ont le même... On a la même vie, enfin, on a le même univers. Hein, bon, on appelle ça un concept, je sais pas quoi. Mais
1: oui,
2: enfin,
1: oui, c'est pas ça. Là, c'est un univers.
2: C'est pas ça, c'est que chaque fois, on est dans une humeur et dans une démarche qui fait que les 10, 13, 14 chansons qu'on fait dans cette période ont une unité de temps et d'intention.
1: Ouais.
2: Hein, bon. Je dis pas quand je fais chansons pour les enfants, bon, bah, évidemment, c'est plus sélectif. Mais chaque fois, l'album reflète l'humeur du moment et reflète l'âge et les préoccupations qu'on a, quoi. Donc, évidemment, celui-là est plus, effectivement, basé sur la fin.
1: Alors, il y en a eu le qui est drôle, parce que, bon, il y a quand même une grande mélancolie. Bon, effectivement, il y a un petit... Enfin, d'abord, première question, est-ce que c'est un album autobiographique ?
2: Que je regarde les chansons. Oui.
1: Pas toutes, mais pour certaines.
2: Pas toutes, pas une surtout.
1: Chez vous, chez nous, non, ça bien évidemment, mais les
2: non,
1: autres.
2: Non, oui, elle reflète mon état d'âme du moment, quoi. Mes préoccupations, donc qu'est-ce qu'on peut penser? Bon, on est vieux.
1: Ah, celle-là, je la recommande, on est vieux. Alors, et puis il y en a beaucoup qui vont se retrouver dans cette chanson. Et c'est vrai que ça t'est arrivé un jour de te lever le matin avec les bras cavés raccourcis?
2: Ah oui.
1: Ouais.
2: Franchement, oui. Franchement, c'est de plus en plus difficile de mettre les chaussettes.
1: Mais on sent c'est du vécu, ça. Hein.
2: Oui, c'est du vécu. Mais parce je ne suis pas le seul. Non, fait, mais c'est vrai. Bon, là, c'est des petits tracas de l'âge, mais... Bon, je le dis d'une manière drôle, mais on m'a dit, il ne faut pas... Certains admirateurs, enfin, de gens qui m'aiment bien, il ne faut pas parler de ça, on ne parle pas de la vieillesse, on ne parle pas de la mort, il ne faut pas parler de ça.

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1: Alors, il existe les chanteurs, les auteurs, les compositeurs, mais dans ce monde parallèle de la musique auquel je fais souvent référence, il y a aussi ceux qui commentent donc le monde de la chanson, et notamment Serge Elhaïc, que j'ai eu la chance de rencontrer, et qui est l'auteur d'un ouvrage considérable, Les Arrangeurs, donc de la chanson française, et qui, lui, s'est intéressé plus particulièrement, justement, aux arrangeurs. C'est vrai qu'on n'attache pas beaucoup d'importance aux arrangeurs, en général, on parle des interprètes, des auteurs, des compositeurs, mais très peu des arrangeurs, et Dieu sait que les arrangeurs, c'est très très très important, c'est ce qui d'ailleurs fait souvent le succès de la chanson.
2: J'ai commencé à m'intéresser à ces arrangeurs de la chanson dès mon adolescence, parce que mes parents m'offraient des 45 tours.
1: Oui.
2: Alors, il y avait tout, il y avait Jacques Brel, il y avait Sheila, il y avait Brassens, il y avait Aznavour, et donc au dos de chacun de ces disques, il y avait marqué avec l'orchestre de, pas Brassens, puisque Brassens, il est brouillé quasiment tout seul,
1: oui,
2: avec deux autres musiciens. Mais pour tous les autres grands artistes français, que ce soit des artistes, comme je te l'ai dit, Aznavour, Brel et autres, ou même tous les yéyés de l'époque, eh bien, il y avait quand même un arrangeur, un chef d'orchestre. Et ça m'a vraiment intrigué depuis que j'avais 15-16 ans.
1: Ah oui, d'accord.
2: Et puis je m'étais dit, tôt ou tard, il faudra que je rencontre ces gens-là, puisqu'il n'y avait jamais aucune explication. Il n'y avait aucun article de presse dans toutes les revues de l'époque, on pouvait dire. Il n'y avait pas beaucoup, d'ailleurs, de revues qui parlaient de la musique à cette époque-là. Eh bien, je m'étais dit, un jour ou l'autre, je commencerai à m'intéresser à ces gens-là. Alors, c'est venu plus tard, puisque j'ai commencé à rencontrer les arrangeurs à partir de 1986. Donc, tu vois, ça fait 34 ans.
1: Lorraine de Vienne, Sally pleure.

0: ces dernières années, il y avait un salon, le salon du Cidisque. C'était un salon donc, qui proposait des vinyles, des vieux 45 tours, donc des années 60 et autres. Et malheureusement, ce salon donc, a fermé ses portes définitivement. Mais pour moi, c'était aussi l'occasion de rencontrer pas mal d'artistes de ces années-là, et notamment une artiste qui est devenue avec le temps une amie, Jacqueline Taïeb. Et Jacqueline Taïeb, d'ailleurs, qui a traversé donc, les décennies, je sais que c'est pas toujours très élégant de dire ça, mais qui a traversé les décennies avec une chanson qu'on entend, qu'on entendait d'ailleurs et qu'on entend encore aujourd'hui assez régulièrement dans les publicités, 7h du matin. Et donc je vous propose de retrouver Jacqueline Taïeb, que j'avais eu donc une énième fois rencontrée au salon du Cidisque à la porte de Champéret à Paris, mais ça c'était avant. Jacqueline Taïeb, 7h du matin. Alors Jacqueline, t'es toujours là au salon du Cidisque, toi, pratiquement là,
1: Écoute, j'y suis pas toujours parce que j'y suis pas quand il fait trop froid.
0: Ah bah donc, là on est gâté.
1: Voilà, là on est gâté parce qu'il fait super chaud, mais genre quand c'est en janvier, février, non, c'est trop froid pour moi.
0: Alors Jacqueline Taïeb était connue dans les années 60, je sais que c'est pas très galant ce que je dis, mais je suis obligé de dire la vérité, avec 7h du matin, sauf que tout à l'heure on en parlait avec un monsieur, parce que là t'as un stand, et je disais, et d'ailleurs on va l'écouter au cours de l'émission, que ta chanson... comme toi d'ailleurs, avait pas pris une ride, et c'est vrai, mais là je suis vraiment sérieux, c'est que quand on l'écoute aujourd'hui, on a l'impression qu'elle a été enregistrée au 21e siècle. Comment tu expliques ça, toi ?
1: Bah écoute, ce que j'explique, c'est pour pas faire la fausse humble, ouais. Je pense que c'est grâce à l'arrangeur.
0: Oui, d'accord.
1: Bouchetti, il a assuré comme une bête, il m'a amené à Londres avec des musiciens anglais, presque tout était écrit de ses arrangements, plus l'improvisation des musiciens, donc ça a donné quelque chose d'assez exceptionnel, grâce à lui, franchement.
0: Alors, il faut dire également que cette chanson a été reprise par d'autres chanteurs, des groupes. Moi, j'en ai trouvé quelques-uns sur Facebook, oui, sur Internet, sur YouTube. Est-ce que tu as des noms en tête de groupes qui ont repris cette chanson à 7h du matin ?
1: Des noms... attends, il y a... comment elle s'appelle ? Qui était... Ça y est, j'ai un trou là. Maréva Galanter.
0: Oui, Maréva Galanter.
1: Voilà,
0: qui présentait une émission, d'ailleurs, un peu comme nous, Salut les 60s, mais ça s'appelait autrement, je me rappelle, oui.
1: Donc, elle, déjà, elle a fait un cover. Sinon, je sais qu'il y a beaucoup de jeunes qui...
0: Des Anglais aussi, il me semble bien, quand même. Il me semble que j'ai vu une formation anglaise aussi.
1: Il y en a beaucoup que je vois moi aussi sur YouTube, mais je suis incapable de retenir leur nom.

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0: Au cours de cette année 2020, j'avais consacré une émission à un compositeur aujourd'hui disparu. Il s'agit de Jacques Dangean, grand compositeur. On lui doit notamment des musiques de films et aussi des musiques de génériques de radio notamment. Et à cet effet, pour donc réaliser cette émission sur Jacques Dangean, j'avais besoin de témoignages de certains artistes qui avaient eu la chance de collaborer avec donc Jacques Dangean. Et à cet effet, j'avais eu Jean Musy au téléphone, que j'avais d'ailleurs rencontré dans le cadre d'une autre émission. Jean Musy, donc, qui est un musicien compositeur, arrangeur de la chanson et musique de film, et il a enregistré plus d'un millier de 45 tours, 150 albums, composé près de 200 musiques de films et séries TV, donc quelqu'un, on peut dire comment, un cador donc de la chanson française. Et alors Jean est devenu un ami, et en réalité c'est un peu pour moi une révélation, parce qu'il m'a appris à découvrir la musique d'une façon un peu différente. Moi, néophyte que je suis, effectivement aujourd'hui avec son contact, ça me permet d'aborder donc le monde de la chanson avec un regard totalement différent. Et donc je vous propose de retrouver un extrait de cette interview que j'avais donc réalisé avec Jean Musy, qui me parlait de Jacques Dangean, quelqu'un d'ailleurs pour qui il voit une très très grande admiration.
1: J'étais tout jeune, je n'avais pas tout à fait 17 ans, et Jacques m'a entendu jouer au Chat qui pêche. C'était un cabaret de jazz, j'ai de l'orgue. Et quelques temps après, il m'a appelé pour faire des séances avec lui. J'ai commencé à faire des séances d'enregistrement. D'abord des petites formations, ensuite des formations plus importantes. Et le temps a passé. C'était formidable de voir cet homme qui était agréable à travailler, jovial, qui était pas stressant du tout, parce que j'avais, à l'époque, je n'étais pas encore un arrangeur, et donc je travaillais de temps en temps avec des arrangeurs qui étaient un peu durs, enfin, ils avaient un regard un peu difficile à supporter pour un gamin comme moi. J'avais toujours peur de faire des conneries. Mmh. Et Jacques était toujours adorable, toujours, en tout cas avec moi, il était absolument adorable. Et le temps a passé, et un jour, j'ai commencé à faire des orchestrations. J'avais 19 ans, et la première orchestration que j'ai faite, c'était les Champs-Élysées pour Dassin.

0: Et il l'a entendu et il m'a demandé si je voulais continuer à faire les orchestrations. Alors j'ai dit, bien sûr, c'est quelque chose qui me plaît. Et ça me permettait d'arrêter, en plus, peut-être de faire des tournées, parce que à l'époque, je faisais aussi des tournées avec Dassin, justement. Et je détestais ça, moi. Les galas, je déteste ça. Ce qu'on appelle maintenant des concerts. Et un jour, il est arrivé au studio avec, et il savait à l'époque, on faisait ça, que j'étais un type qui n'avait pas fait d'études musicales. J'étais un autodidacte à l'époque. Et je savais lire la musique, mais écrire la musique dans des clés différentes et connaître la tessiture des instruments, c'est quelque chose qui est pas seulement instinctif. Il
1: Non,
0: faut
1: il faut l'apprendre,
0: apprendre
1: bien
0: certaines
1: sûr.
0: choses, certaines règles. Il y a beaucoup de métaphores dans la musique. Il est arrivé un jour avec une valise, avec deux valises exactement, une petite et une grande. Et il me dit, tiens, c'est pour toi. Tu regarderas ça et tu montreras les valises parce que j'y tiens. Alors, j'étais étonné et on n'avait pas le temps de regarder parce qu'on était en studio, on fallait commencer. Et forcément, à la fin de la séance, je l'ai embrassé, je me suis barré avec les deux valises. Et quand je suis arrivé chez moi, je les ai ouvertes. En fait, l'une contenait des scores à lui et l'autre contenait des disques. Et il y avait un petit mot. Et ce petit mot, c'était marqué, quand tu as un problème pour écrire telle ou telle chose, tu regardes le score, tu écoutes le disque, tu vois comment ça s'écrit. Ça te fera gagner du temps. Mais je te dis, jamais personne m'a fait un tel cadeau dans ma vie. Jamais.
2: Jacques Dangean, La route.

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Vous suivez la radio Equinox, merci. C'est vraiment un bon choix. Bienvenue à l'écoute de votre mission RDC Culture, cette production musico-culturelle qui provient de la partie est de la République démocratique du Congo. Nous sommes dans la ville des Goma. Comme à l'accoutumée, je suis Yves Kalura, le chroniqueur de la nation, à la présentation de cette émission. Dans quelques instants, nous allons partir à la découverte de certains artistes de la ville de Goma. Et dans la deuxième partie, nous serons en interview avec une chanteuse très talentueuse. Elle s'appelle Gloria Bash. Elle va nous parler de sa carrière et de ses perspectives. Tout à l'heure, on y va. La première chanson nous vient d'Andio. Il s'agit de l'artiste Joe Like en collaboration avec Demba. Ils sont ici dans les titres Joe Ville.

C'est l'une des voix puissantes de la ville de Goma. Artiste du label Top 5, il est ici en collaboration avec Demba Nyamamkali, un artiste qui nous vient de la ville de Beni, dans le Grand Nord de la RDC. Njovile, c'était le titre. Voici un révolutionneur, c'est un rappeur, il s'appelle JKM, il est dans le titre Outabiri.

Itabiri, qu'on peut littéralement traduire par prémonition, c'est ce titre de l'artiste rappeur de la ville de Goma, très révolutionnaire, Chika M. Rambo. Il fait sa musique en langue locale, notamment les Swahili, mais très adulé par le public. Parce qu'on parle de la révolution, on reste dans le même registre. Cette fois avec un artiste musicien d'origine congolaise, mais vivant en Belgique. Il s'appelle Udeifa, il est ici dans les titres 243.

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signant IDIFA. Je les rappelle, 243, c'est les codes postales de la République démocratique du Congo, l'identifiant de ces pays. L'artiste qui s'identifie également à ses origines à travers ses rap slam. 243, l'artiste fait honneur à tous ceux-là qui endurent des tragédies dans la République démocratique du Congo et surtout, il rend hommage à ceux qui perdent la vie dans la province du Nord Kivu et ceux qui habitent dans les sites des déplacés dans la ville de Goma. IDIFA, c'était l'artiste. Voici un autre fils de Goma, mais qui évolue à Kinshasa. Il s'appelle Eloisi.

Asia, qu'on appelle autrement le Mutawala. Il était ici dans son récent titre, Bébé des bébés. Voici une artiste congolaise, mais qui vit en Écosse. Elle s'appelle Sandra Linda. Elle est ici dans le titre, Commando.

d'excellence à la République démocratique du Congo. Bien qu'elle vit en Europe, plus précisément en Écosse, Sandra Pinka Linda ne cesse de produire également d'autres chansons qui font honneur à son pays d'origine, qui est la RDC. Voici Hans Lammer. Il est dans les titres. Un jour, il s'appelle Steven Abstem.

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1: Également, un hommage à tous ceux-là qui ont subi les affres de la guerre en province du Nord Kivu et généralement dans la partie est de la République démocratique du Congo. D'ailleurs, le clip de cette chanson a été tourné dans les sites des déplacés. Steven Abstem, c'est l'artiste qui est ici dans les titres un jour. On change un peu de mood, cette fois avec l'artiste, producteur et musicien Berka. Il est ici dans les titres Formule.

Également, c'est un beatmaker célèbre dans la ville de Goma. Il s'appelle BRK. Il est ici dans le titre Formule. On enchaîne directement avec Josh Kipa, qui est ici dans le titre Amor de Papel.

qui également marque toujours son identité par son timbre vocal dans la ville de Yoma. J'espère que vous avez aimé ces titres. À vous tous, qui venez de rejoindre la radio Equinox depuis la Belgique, je suis en train de vous remercier pour votre précieuse écoute, tout en vous rappelant que nous, c'est l'émission RDC Culture. Voici un artiste musicien,

Allons y les tout pour dire notre amour en français. C'est ce titre que vous avez aimé, je l'estime, de l'artiste musicien Suga Igofe. À présent, une artiste gospel.

Mujiza veut dire tout simplement un miracle. C'est ce titre de l'artiste musicienne Liliane Maté, une artiste qui fait de la musique dans la ville de Goma depuis bien longtemps. Et il nous a emballé dans ses sons qui louent l'éternel. Voici un autre artiste, Mirasuka. Il est ici dans le titre Sawa.

Sawa, c'était cette chanson de l'artiste musicien Mirasuka. Un artiste que vous êtes en train de découvrir. On va parler très prochainement de lui d'une manière détaillée. On clôture la première partie de cette émission avec ses groupes. Le Venti Boys, ils sont ici dans les titres. Time.

Time, c'est en anglais, mais ça veut dire tout simplement le temps. C'est le titre de cette chanson du groupe Venti Boys, un groupe qui a de l'avenir dans la musique gomatracienne. Mesdames et messieurs, permettez-moi de marquer une transition avant de vous retrouver dans la deuxième partie de cette émission, RDC Culture, partie au cours de laquelle nous allons recevoir en interview une artiste musicienne de la ville de Goma qui s'appelle Gloria Bacha. On se retrouve juste après.

0: Mesdames et messieurs, merci. Une fois de plus, nous allons vous présenter une artiste de la ville de Goma. Cette ville qui est également musicale, est bien connue par la multiplicité d'artistes et aujourd'hui, c'est un talent exceptionnel. Elle s'appelle Gloria Bash. Pour la petite histoire, c'est une artiste, moi je dirais en tout cas, peut-être elle pourra me contredire, à évolution très très rapide. Pas très longtemps dans les games, mais une vitesse de croisière dans tout ce qu'elle fait. Déjà, l'artiste la plus suivie, en tout cas avec beaucoup d'abonnés sur principalement YouTube, parlant des artistes urbaines de la République démocratique du Congo, pas que de Goma en tout cas, mais de la RDC en général. Je suis honoré de la recevoir sur ces plateaux. Gloria Bash, bonjour et bonne arrivée.
1: Bonjour Yves, comment tu vas?
0: Je vais bien, toi ça va?
1: Super.
0: Et ouais, par ta bonne humeur, on peut déjà voir que tu vas bien. Alors, Gloria Bash, je ne sais pas si dans la présentation je l'ai bien dit, parce que à mon sens, ça ne fait pas vraiment très longtemps que tu es là, mais ta musique parle déjà aux gens.
1: Ouais, exactement, ça fait 2 ans que je suis sur les réseaux sociaux, depuis février 2022.
0: Ah, donc 2 ans pratiquement, mais qu'est-ce que ça te fait déjà en étant cet artiste actuellement avec beaucoup d'audience parmi toutes les artistes femmes qui font la musique urbaine en RDC?
1: Eh bien, je suis très fière, franchement, je suis très fière et je me dis que je pense que les meilleurs restent à venir. Hein.
0: Mais aussi, c'est le fruit d'un travail, on doit pas ignorer ses côtés. Hein.
1: Ouais. Ça demande tellement qu'on est artiste, pas seulement qu'on est une chanteuse ou bien un dessinateur, ça demande tellement. Mais bon, on le fait pour les gens, on espère que, Inch'Allah, on ira encore plus loin.
0: Focus sur ton dernier titre en date, Mbélé.
1: Oui. Alors, c'est mon tout premier featuring, pour ceux qui ne savent pas. Je travaille avec l'artiste Yvan Youssouf. Ça fait pratiquement, je crois, 3 semaines que c'est disponible sur toutes les plateformes.
0: Alors, Yvan Youssouf, que nous saluons en passant, un artiste de Lubumbashi que j'aime énormément, avec lequel on a également fait plusieurs interviews. Et comment est née cette collaboration, l'idée, l'ambiance?
1: J'étais en train de composer, j'étais en studio, j'avais déjà fini toute la chanson, premier couplet et tout. Mais après, je me suis dit, il manque quelque chose, tu vois. Je me suis dit, je pense qu'avec Yvan, ça peut le faire. Déjà qu'on parlait depuis longtemps sur les réseaux. Du coup, je l'ai appelé, j'ai dit, Star, moi j'ai un truc, je te l'envoie et après tu me dis si ça te parle ou pas. Il m'a dit, d'accord, Star. Je lui ai envoyé et directement, il m'a fait une note vocale. Il dit, non mais attends, c'est une dinguerie. Je pense qu'on peut faire quelque chose. Et après, une affaire de 2 jours, il m'a envoyé ses pistes. Et du coup, on a collaboré. C'était vraiment vite fait.
0: Très impressionnant, très, très magnifique. Une très belle chanson que je vous laisse découvrir, mesdames, messieurs.

0: C'était les titres mêlés de Gloria Bash avec, en collaboration avec Yvan Youssouf. Gloria Bash que nous sommes en train de recevoir dans cette interview. Alors, pour ceux-là qui n'écoutent pas clairement, le langue locale que vous avez utilisé dans la chanson, qu'est-ce que vous dites dans Mbélé?
1: En tout cas, dans Mbélé, le message qu'on essaie de transmettre, c'est voilà, avec le peu que tu as, en tout cas, va de l'avant. Parce que des fois, la plupart de fois, ça peut arriver qu'on ne soit pas reconnaissant. On veut toujours avoir plus, mais le simple fait d'être là, c'est déjà une grâce de respirer, de manger. Donc, avec tout ce que tu as, même si ça ne va pas, dis quand même merci pour le peu que tu peux avoir aujourd'hui.
0: Très, très intéressant parce qu'après, on doit aller dire aussi pour ceux-là qui n'écoutent pas soi. Il les veut dire avant, donc devant, avant. Et donc, il faut toujours avancer. Et est-ce que c'est un projet qui annonce tant d'autres projets pour Gloria Bash? Parce qu'elle nous a déjà habitués à un rythme selon lequel on doit voir qu'est-ce de nouveau avec elle.
1: Ah mais bien sûr, les belles choses sont à venir, donc restez connectés.
0: Alors, on reste connectés, mesdames, messieurs, avec Gloria Bash pour ses projets à venir. Mais on parle aussi de comment tu vis ces moments. Parce que, entre guillemets, moi, je l'appelle moment de gloire de ta carrière. Un moment où tu es vraiment parmi les tops des tops. Où je sais que, aussi, ce n'est pas très bien perçu par nos familles. Et également, toi, comme étudiante, il doit être de partager entre les études, la musique. Ce moment n'est pas difficile à vivre.
1: Alors, c'est pas impossible à vivre, mais c'est pas non plus facile parce que, comme tu l'as dit, je suis étudiante, je fais master 1 en droit des affaires. En même temps, je suis artiste, je suis aussi humanitaire. C'est assez compliqué, mais c'est pas difficile de faire quand même la part des choses. Quand il faut être à la fac, je suis à la fac. Quand il faut chanter, je chante. En tout cas, c'est pas impossible.
0: Mesdames et messieurs, c'était Gloria Bash pour se quitter. Bien évidemment, pour ceux-là qui te connaissent, ils savent déjà où t'es trouvé. Mais ceux-là qui t'écoutent pour ou te suivent pour la première fois dans cette émission, où est-ce qu'on trouve Gloria Bash?
1: Alors, pour ceux qui viennent de me découvrir pour la première fois, je suis partout sur YouTube, TikTok, Instagram, Facebook et le nom, c'est Gloria Bash.
0: C'est juste que le Bash, c'est B-A-S-H.
1: Voilà.
0: Donc, écrivez bien le nom et vous allez retrouver l'artiste. Un dernier mot pour tous tes fans?
1: Un dernier mot pour tous mes fans et pour toutes ces personnes.
0: Dernier mot dans cette émission, bien évidemment, parce
1: voilà.
0: Qu'après, tu auras d'autres occasions de leur dire d'autres mots.
1: Exactement. Un dernier mot dans cette émission pour mes fans. Merci beaucoup. Merci beaucoup. Je vous adore et continuez à me donner de la force parce que si je suis là, c'est grâce à vous.

Infini bien fidèles auditeurs de la radio Equinox, j'étais honoré de vous accompagner pour ces 60 bonnes minutes de beauté, de bonne humeur, de gaieté et surtout de bonne musique en provenance de la ville de Goma. Nous sommes dans la province du Nord Kivu, en République démocratique du Congo. J'étais le chroniqueur de la nation Yves Kalura à la présentation. À vous tous, qui vous êtes sentis concernés et touchés par tout ce que nous proposons comme contenu venant de la ville de Goma, je donne un maximum de cœur. On se retrouve très prochainement avec un nouveau numéro. Au plaisir.

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0: J'ai pas senti la discrimination. Sauf quand j'ai terminé ma thèse et qu'il fallait des promotions, chaque fois, on préférait un autochtone d'ici. Là où l'autochtone réussit, quand il réussit avec 10, pour que l'Africain réussisse, il faut qu'il fasse 18. Donc la discrimination était vraiment très, très, très, très cachée. Et dans le milieu d'amusement, ça arrivait très souvent que certaines boîtes, certains endroits, vous n'entriez pas. Moi, je me souviens un jour, je suis arrivé à la place de Brooker, il y avait un dancing là, et je voulais boire un verre simplement. Et je vois sur la porte, interdit aux chiens, interdit aux Arabes, interdit aux étrangers qui ne sont pas en tenue de ville. Donc la discrimination était là, et jusqu'à présent d'ailleurs, elle est toujours là sous une forme ou sous une autre, on vous dira. Est-ce que vous êtes membre ?
1: C'est un parcours dans lequel j'ai pu en même temps découvrir l'altérité, parce que ce n'est pas toujours facile de pouvoir comprendre l'autre sans nécessairement vivre avec lui, parce qu'on vivait quand même dans un espèce de milieu où on a plus ou moins tous les mêmes références. Quand on rentre avec le bricolage de Saint-Nicolas, et qu'au lieu d'être content, on voit des parents catastrophés, de se dire « mais chez nous, il n'y a pas Saint-Nicolas, chez nous, c'est autre chose ». Donc c'était un rapport, je dirais, en même temps contrasté, parce qu'il n'y avait pas de passerelle entre l'école et la mosquée, mais en même temps, pour moi, très complémentaire. Et donc ça m'a construit.
2: Moi, quand je dis « vous faites quoi dans la vie, chef d'entreprise ?», on me regarde l'air de dire « mais chef d'entreprise, ça veut dire quoi ? Ben, ça veut dire que j'ai des employés qui travaillent pour moi ? Ah bon ? Ouais. C'est pas grave, vous savez, je les traite bien. Non, mais bon. Alors tout de suite, ils se rattrapent en disant ah, oui, mais vous êtes jeune quand même.
3: Ça m'aide à mettre en perspective plein de choses. C'est ça qui est intéressant. Et je me souviens d'un cours qu'on avait eu sur le mouvement des droits civiques aux États-Unis et aussi lié à la colonisation à l'époque, voilà, de Mohsen Mouedden, qui est un journaliste. Il a dit ça un peu de manière humoristique et c'était chouette comme il l'avait bien résumé en disant à l'époque de la colonisation, quand le colon est parti en Afrique, au nord de l'Afrique, il s'est dit « mais enfin, ces femmes ici, elles sont bien trop couvertes ». Et quand il est parti plus bas en Afrique, il s'est dit « mais enfin, ces femmes sont bien trop découvertes ».
4: Moi, j'étais à Gassingamon, il n'y avait pas de filles qui portaient le foulard là-bas. Et je voulais pas être la première, en fait. Donc moi, j'ai juste arrêté l'école, en fait, pendant 3 semaines. Puis, pour finir, je me suis quand même dit, bon, je vais quand même aller à l'école, parce que là, il y avait trop d'assistants sociaux qui commençaient à appeler. Moi, j'avais trop peur, tu vois. Puis bon, mais j'ai changé d'école. Là, j'étais pas seule, donc il y avait plein de filles qui le retiraient. On avait un miroir, je m'en rappelle. Mais on devait le retirer avant la fenêtre. Alors, on disait, mais mettez le miroir là-bas, alors. Parce que nous, on veut utiliser le miroir. Puis, ils nous disaient, oui, mais le miroir, il n'est pas fait pour vous. Ouais, mais bon, et quoi ? Donc finalement, on a quand même trouvé un consensus. On nous a permis de mettre le foulard jusqu'au couloir, donc vraiment à l'intérieur, tu vois. Donc là, à ce moment-là, on rentrait dans l'école et on retirait le foulard seulement dans le couloir, à l'intérieur, pas devant la porte, dans la rue.
1: Autrement dit, quand on parle d'immigration, on parle d'intégration. Et c'est là que commence le débat. C'est au moment où on s'installe, où les gens décident de s'installer, donc comment faire ? En 81, c'est la loi Gol qui pose aussi un problème pour les migrants, notamment quand ils voient leurs enfants, l'acquisition de la nationalité. Pour eux, c'est quelque part aussi un débat très sensible au niveau identitaire, que j'ai entendu, que j'ai vécu. Prendre une nouvelle nationalité, c'est se perdre un petit peu soi. C'est le fameux débat, est-ce que je suis marocain ou belge ? Je suis belgo-marocain, le concept de Maroc-Sélois avec Ben Hamidou. Voilà, il y a beaucoup qui ont développé cette réflexion sur l'entre-deux. que ce soit dans l'intra-communautaire, mais aussi dans le rapport à la société. C'est qu'à un moment donné, c'est une manifestation de dire on ne veut plus être toléré. Toute l'expérience des arrestations policières, des morts qui ont découlé, c'était un climat vraiment très très tendu. Et le jeune de deuxième génération qui est arrêté pour parfois délit de faciès, aussi souvent à tort, renvoie finalement à ce regard sur soi.

0: les faits par rapport à Suleyman, c'est un enfant donc, qui était encore gamin dans sa tête, encore jeune dans sa tête, malgré qu'il venait juste d'avoir ses 15 ans. Donc il n'était pas encore très mature, dirons-nous. Donc on l'a changé d'école, il s'est retrouvé à Oseguem depuis un mois, dans un nouveau milieu, avec de nouveaux copains, etc. Et un mois et demi plus tard, donc, on nous annonce que cet enfant s'est suicidé après un contrôle de police. Donc on trouve ça bizarre que d'abord il y a un contrôle, enfin suite à un contrôle de police, un enfant se suicide. Pour n'importe quel parent, il y a quelques questions à se poser, parce que généralement quand on se suicide, on n'attend pas d'être contrôlé par la police. On le fait en dehors de justement de tout témoin. Alors là, on avait la police témoin.
1: J'ai pensé que si j'avais pas la couleur que j'ai, j'allais pas me faire contrôler ce jour-là. Ou j'allais peut-être me faire contrôler, mais une fois que mes papiers étaient en règle, voilà, c'était réglé. Mais à partir du moment où, en heure de pointe, avec toutes ces personnes autour, on me fait me mettre bras écartés contre le mur à 3 mètres des rails de métro, je me dis ils ne sont pas vraiment dans un contrôle de routine, quoi. Et ça m'a... J'étais très, très, très en colère. Le fait, quand même, d'avoir un entourage familial, on va dire, qui m'a donné des racines solides et le fait de ne pas me sentir tout le temps exclu de la société fait que je ne suis pas sorti de là en me disant je vais aller casser un bus ou jeter des cailloux aux voitures de police, qui arrivent parce que on entre dans une réaction émotionnelle.
2: Il y a un truc, il y a un bras de fer qui me dépasse, mais il est là. On refuse d'un côté la reconnaissance de l'autre, et de l'autre côté, on refuse d'être quelque part conforme au modèle qu'on veut proposer pour vous.
3: Et même si on n'a pas spécialement d'attache avec nos pays d'origine, on se dit que finalement, pour être considéré comme un étranger, soyons-le à du 200%. À force de nier ce qu'ils sont, vous avez, entre guillemets, c'est pas une haine, mais ce mal-être qu'il y a toujours eu entre le blanc et l'africain, entre autres, n'a jamais été quelque part apaisé. Et aujourd'hui, je vois que beaucoup de gens attisent ça dans les discours, dans le comportement, mais même sur Facebook, je vois des gens que je connais qui se radicalisent.

0: j'ai peur. De quoi ? On ne sait pas toujours de quoi on a peur. Donc la peur est quelque chose de diffus. Et c'est ça qui tue le monde.
1: Il y a beaucoup de choses hein, qui font que face à des violences policières ou autres, on a du mal à porter plainte. Il faut déjà ne pas être dans l'émotion, ne pas avoir peur. On a toujours peur de ce qu'on ne connaît pas. Le fait de ne pas connaître le système, d'avoir été, je sais pas, d'avoir vécu dans des ghettos, on n'a pas été mélangé suffisamment, ou on ne connaît pas l'autre, ben, des préjugés aussi vont dans ce sens en disant oui, mais demain, ils vont me faire du mal, ils vont faire du mal à nos enfants, etc. Parce que la police a tous les droits, elle peut tout faire, la justice est complice, et on parle de complot, etc., etc. Et on se fait peur et alors ça nous empêche de réagir.
0: C'est curieux parce que quand vous dites besoin de sécurité, on met ça directement en rapport avec la police et l'armée. Moi, quand on parle de besoin de sécurité, ce n'est pas ça qui me vient à l'esprit en premier lieu. La sécurité, c'est aussi cette sécurité alimentaire, c'est cette sécurité de logement, cette sécurité de liberté, de parole, de mouvement. C'est tout, la sécurité.
1: Les parents venant du Maroc dans les années 60-70 ont vécu des années de plomb jusqu'aux années 80. La police pouvait prendre des gens de chez eux à n'importe quelle heure la nuit et on ne les revoyait plus. Il y a un déni, vraiment un déni d'une réalité d'oppression énorme. Une peur où, quand on parle d'autorité, de dire, ben voilà, c'est à peu près c'est la même chose. La police reste toujours la police. Ils ont toujours une force supérieure à la nôtre. Et donc, pour protéger ceux qu'on aime le plus, il faut rester loin de ça et de ne pas s'y approcher. Et donc, moi-même, effectivement, en allant porter plainte, etc., j'ai eu dans ma famille des remarques dans ce sens, en disant, fais attention, ils peuvent te faire du mal, ils peuvent te tuer. Voilà, ils ont tué le petit, on veut pas te perdre non plus. Enfin voilà.
0: Quand j'ai dit quelque chose de vague, quelque chose d'impalpable, ce qui crée la peur aussi, c'est l'ignorance. Mais pourquoi peur ? Parce qu'ils ne savent pas ce que c'est. Ils ne savent pas ce qui s'y passe. On a de oui dire, on a entendu que. Mais on construit alors tout un fantasme, tout un imaginaire autour de l'ignorance.
2: On a tous des préjugés. Donc, les préjugés en soi, ce n'est pas un problème. C'est les préjugés figés qui sont un problème. C'est quand on n'est pas prêt à se dire qu'une personne n'est pas que dans une case, qu'elle peut être dans plusieurs, qu'elle n'est peut-être même pas dans une case. Enfin voilà, c'est qu'on n'arrive pas à la définir. C'est très, parce que les gens ont du mal avec les gens qui n'arrivent pas à définir. C'est parce que c'est perturbant, tout simplement.
3: Quand ils avaient fait La Haine, je me rappelle, le film était sorti il y a 20 ans maintenant. Quand c'est sorti, les gens de Paris étaient choqués parce qu'ils disaient « Ah, mais ça parle comme ça en banlieue. Les gens, ils sont comme ça en banlieue. Ouais, putain, ils parlent en verlan et tout. Ouais. » Moi, j'habitais pas Paris. J'habitais Bruxelles. Mais c'est des trucs que je connaissais parce que j'écoutais du rap, parce que je lisais des magazines. Il y a des gens qui habitaient Paris. Ils ont découvert la banlieue avec le film La Haine. Je dis « Mais enfin, mais c'est un truc de dingue. » C'est un truc. Donc vous êtes déjà, à partir de ce moment-là, ça existait déjà. Donc c'est pour ça qu'on vient aujourd'hui, on nous dit « Ouais, le vivre ensemble, le machin et tout ça. Je dis, mais des trucs comme ça, d'habiter ensemble, de pas se connaître, d'être l'un à côté de l'autre, de pas se voir, c'était là, ça a toujours été là.
2: C'est très difficile de se lever le matin, de sortir et de porter un voile qui, de par la conjoncture, est porteur de plein de choses et il faut passer la journée avec, quoi. Ça représente la soumission de la femme, ça représente, je sais pas quoi, ça représente ton origine différente. Enfin, ça, je le porte déjà sur mon visage, mais enfin, ça ne fait que l'accentuer. C'est très lourd à cet âge-là de porter le regard des autres. Très, très lourd. On n'est pas assez construit pour porter ça. Je sais pas si on l'est un jour, mais...
3: T'es dans une classe, il y a un arabe, il y a des noirs, il y a des turcs, il y a des machins, c'est évident. Ah non, je change d'école. Ok, tu changes d'école, c'est pareil. Qu'est-ce que tu fais? Ah non, bah je change de planète, bah je change de planète. C'est la seule chose qui va te rester à faire. Donc à un moment donné, les choses sont là, tu peux pas aller contre. Tu peux pas aller contre. Alors pourquoi, moi, je dois me sentir agressé lorsque je vois une fille voilée et lorsque je vois un mec avec qui porte une croix? Parce que tous ces signes extérieurs, on doit pas les montrer.
4: Par exemple, moi, j'ai choisi de porter le turban. Je vais avoir beaucoup de critiques du côté de gens qui sont musulmans et qui vont me dire non, c'est pas un voile, c'est pas une manière de le porter, c'est pas correct. J'ai eu des critiques de ce côté-là. Et en même temps, même si c'est un turban, quand je suis à l'école, on me demande de l'enlever parce qu'on me dit que c'est un voile, que c'est religieux. On est un peu deux fois plus stigmatisé en fait du fait qu'on n'entre ni dans un extrême ni dans un autre, pas seulement dans la religion mais aussi dans nos identités, du fait que voilà, on est né en Belgique, donc on est belge, et ça je le revendique, donc je suis belge. Mais si je suis dans un entretien d'embauche, je suis avant tout d'origine marocaine en fait, donc on va souvent me demander mais tu es d'où? Or moi je dis bah je suis de Bruxelles. Non mais tu vois ce que je veux dire? Je fais oui, de forêt en fait. Non mais bon, tes parents ils sont d'où? Je dis oui mais bon, mes parents on s'en fiche un peu, tu vois, c'est un entretien, c'est moi que vous allez engager, moi je suis belge quoi. Mais je pense que qu'on s'est créé une troisième identité en fait. On est métisse, même si nos deux parents sont de la même origine. Moi je me considère comme quelqu'un de métisse. Parce que j'ai deux cultures, en fait, tout simplement.
5: Quand on parle de neutralité des enseignants, ils peuvent, selon les règles, selon le règlement des établissements scolaires, ils ont l'air neutres, mais dans leur attitude, ils sont anti-religieux. Ils sont agressifs vis-à-vis des religions. C'est presque un dogme, un nouveau dogme, la laïcité. Cette phrase, j'ai souvent entendu ça de la bouche des professeurs. La religion, c'est à la maison, c'est privé. D'où ça vient, ça? Ça n'existe pas. C'est même inscrit dans les droits de l'homme que tout être a le droit de manifester sa religion, de porter ses convictions, même dans les espaces publics. C'est quoi ce monde de schizophrène où on est une personne à la maison et puis on est une autre personne, où on peut montrer certains aspects de sa personne à l'extérieur? Dans un monde multiculturel, qui peut être plus neutre d'apparence que d'autre? C'est-à-dire quoi, je dois être blanc, je ne dois pas avoir de barbe, je dois avoir un style vestimentaire particulier, c'est ça la neutralité? C'est pas ça du tout. Hein.

0: Parce que je l'ai vécu et que je sais la difficulté que c'est au plus vite. Enfin, au plus vite. Après, c'est pas une question de vitesse, on s'en fout. C'est de prendre conscience de sa part de responsabilité dans les échanges qu'on crée ou pas avec les autres. Mais voilà, quand on est dans une bulle, c'est difficile, hein, je le sais. Mais voilà. Après, il faut le vivre pour le savoir, tout simplement. Je sais bien. C'est à force de rencontres. Il faut pas avoir peur de se faire violence, quoi. C'est tout.
1: T'as pas d'espace où tu peux parler de ça clairement? Cette espèce de notion de niveau, de plusieurs niveaux. Dès que tu commences à parler de ça, les portes se ferment. On te dit non, t'exagères. Mais c'est normal. Celui qui dit qu'il exagère, toi, tu le subis pas, tu vois. L'autre, il fait avec. Ce qu'on te demande, c'est pas de le subir, c'est pas de vivre avec, c'est juste d'entendre que l'autre peut avoir une autre vision que la tienne.
2: Je crois que c'est juste de l'ignorance, en fait. Et on est je veux pas, la majorité invisible, en fait. Je sais pas comment. T'as une minorité visible et t'as la majorité. C'est pas un problème de visibilité, c'est juste un problème d'inaudibilité. On ne nous entend pas, en fait. Parce qu'on nous voit, on est là, mais voilà, on nous entend pas et c'est problématique.
3: Il y a une fissure dans le contenant. J'ai l'impression que le contenant a été fissuré et quoi qu'on l'on mette dedans, ça ne sera jamais rempli. La première chose à faire, c'est aller colmater les fissures. Si vous êtes fissuré, si vous avez les sentiments d'être, de vous sentir inférieur, on a beau vous glorifier, ça ne sert à rien. Vous allez vous battre, oui, contre le mur.
0: Mon père, ça a toujours été un féru de technologie et de modernité. Il racontait ses patrons quand il l'avait embauché, qu'il trouvait qu'il apprenait vite. Enfin voilà, tout ça lui donnait déjà un sentiment de satisfaction énorme. Et par rapport à la question professionnelle, il a toujours su qu'il fallait se prouver, quoi. Je ne l'ai jamais entendu se plaindre sur la question des origines, sur la question de. Jamais réellement de discussion autour de ça, jusqu'à récemment. Enfin, peut-être 2, 3 ans. Parce que lui, par contre, quand il a un discours sur ceux qui tiennent les murs, quoi, en gros, où justement, il n'excuse pas, quoi. Il dit, c'est pas possible, être jeune, nanana, rien faire. Alors moi, où je vais être là, à dire oui, mais il faut comprendre, il n'y a pas de travail, discrimination, du racisme, on doit être intégré, on n'a pas les mêmes droits. C'est normal que les gens lâchent prise. Et lui, il m'a regardé en me disant, mais on n'est pas belge? Mais c'est évident. Et alors? Mais c'est différent pour lui parce qu'il n'est pas né ici. Donc forcément, il s'est jamais considéré comme belge parce qu'il n'a pas grandi ici. Et ma mère, c'est le même discours aussi parce que voilà, rien que de par le fait qu'ils sont pas nés ici, qu'ils ont grandi ailleurs qu'ils ont du tout à apprendre par eux-mêmes, quoi. Donc y a pas. Et puis ma mère, c'était une femme au foyer. Donc voilà, elle s'occupait de ses enfants et.
4: J'ai été souvent à Londres parce que j'avais l'impression qu'on reconnaissait mon identité, que j'avais le droit d'être ce que j'étais. Et en plus, on ne définissait pas vraiment exactement ce que je devais être. Contrairement à la Belgique, où il fallait absolument que je sois belge d'origine congolaise. Je ne pouvais pas juste être moi-même Christelle belge. Et voir aussi le fait que... La communauté afro était intégrée dans les médias, intégrée dans les compagnies, dans des postes à responsabilité, ce qu'on n'avait pas forcément ici, parce qu'il y avait d'abord cette barrière de la couleur de la peau.
5: Je rigolais avec des amis, je disais, c'est un peu comme si je faisais de l'aïkido social, en fait. Donc, si on m'approche en insultant les Congolais, je vais défendre les Congolais. Parce que je me, là, à ce moment-là, on est en train de parler.

0: C'est pour ça qu'on a des témoignages, même des vidéos d'archives de l'époque, et notamment autour des émeutes qui ont eu lieu ici sur Bruxelles, à Forêt, etc. Les deuxièmes, troisièmes générations, là pour le coup c'était surtout les deuxièmes générations, sont en débat tendu. De dire, mais c'est peut-être parce que vous avez trop accepté des situations qu'aujourd'hui nous on prend les choses en main. Il y a de l'empathie. Vous avez été trop gentil, vous avez travaillé à la chaîne, le oui patron, oui monsieur, c'est le béni-oui-ouisme. Et puis des jeunes qui enragent de dire, mais moi mon père il a venu fabriquer, il a fait ceci, aujourd'hui comme il est au chômage, on lui dit rentre chez toi. Donc, mais pour qui vous vous prenez? Vous comprenez? Donc c'est hyper tendu sur, sur ce plan identitaire, et c'est pas réglé. On cicatrise, on guérit pas. On passe dans des nouvelles réalités, c'est des sas, mais on porte avec nous toutes ces blessures. Ça pénètre le corps social, ça pénètre le corps communautaire, et puis ça exulte, quoi.
1: C'est le manque de perspective qui fait que finalement on décroche et qu'on fatigue aussi. Pour 5000 jobs, il y a 150 000 chômeurs, plus ou moins. Donc on sait qu'il n'y a pas de boulot pour tout le monde, que c'est très difficile de trouver un job, mais qu'en plus de ça, quand on est discriminé, on a aussi des chiffres qui démontrent qu'on a 7 fois moins de chances de trouver un boulot quand on est d'origine étrangère avec les mêmes diplômes universitaires. Puis quand on voit les réactions de notre gouvernement, de nos politiciens qui disent que voilà, non, on ne peut rien faire contre ça, c'est au secteur lui-même de se réguler, effectivement, ça décourage, ça démotive. Et ce qu'on appelle communément le décrochage scolaire, et pour moi tout simplement des jeunes qui se rendent compte qu'il n'y a pas de place dans cette société pour eux, qu'on ne veut pas d'eux, qu'on n'investit pas en eux, on ne croit pas en eux.
2: Quand tu es demandeur d'emploi, tu t'en fous de tes musulmans, non, j'ai pas d'emploi. Et pas que, voilà, c'est beaucoup plus général que ça. Quand on regarde des manifestations contre l'austérité, je peux te dire que là, on ne parle pas de culture et tout, on s'en fout, on est tous, on subit tous la crise.
3: Nos silences ne sont pas des oublis. Derrière le bruit des débris, on peut entendre les brides de murmures, des pleurs, des cris qu'on n'a pas osé écrire sur nos murs, de peur qu'ils ne s'écroulent à nouveau. Nos silences sont des armures qui cachent nos souffrances, nos mots, nos prières et nos âmes nues. Des esprits meurtris déambulant dans les avenues des grandes villes. On y était venu pour combler nos envies, mais on est tombé dans un grand vide, pavé de bonnes intentions, parsemé de ruelles sombres et bondées où tout le monde semble avoir abandonné ses rêves morts-nés. On a hérité de cimetières en guise de royaume. Irrités de nos blessures passées, nous sommes devenus une génération d'hommes fantômes, une nation sans couronne et sans trône. Et pourtant, une drôle de légende racontait qu'il fut un temps où nous étions centraux. Aujourd'hui, nous sommes invisibles comme tant de gouttes d'eau dans l'océan. Perturbés, on doute trop, oscillant entre nos identités multiples et les clichés. Qui sait qui nous sommes vraiment ? Ou plutôt, qui désire nous connaître vraiment sans tricher? Les liens qu'on a tissés sont si fragiles que personne ne s'entend tousser. Pourtant, l'atmosphère est toxique et finalement, on est tout seul. Tout seul, tout seul, seul face à nos démons.
4: Moi, je me souviens, j'avais un prof de géo. Et il était revenu enseigner, donc après 16-17 ans de pause carrière où il n'avait pas enseigné, il était devenu politicien. Il nous a apporté un livre de l'époque, donc que lui-même utilisait à l'époque, pour nous montrer à quel point ça avait évolué. Et dans son livre, il y avait encore un chapitre qui parlait des races. Donc tu avais la race noire, la race blanche, la race jaune, enfin il y avait plusieurs catégories de races et ils avaient chacun leurs caractéristiques. Et évidemment, la race blanche avait des caractéristiques positives, donc évoluer, intelligent,

0: tout ça, civilisée. Et donc, dans la race noire et tout ça, il y avait encore des termes comme arriéré, enfin des choses comme ça, un peu primaires, un peu voilà, cro-magnon. Et ça, c'était un livre qui datait de moins de 20 ans.
1: Il y a dans le débat une saturation non pas du dit mais du non-dit. Et ce non-dit repose entre autres sur la question de la mémoire, sur la question de l'imaginaire. Et on sait à quel point l'histoire de l'Europe dans son rapport à l'islam s'est en partie construite son identité sur la fabrication aussi d'un ennemi. Donc c'est très difficile de se débarrasser aujourd'hui de cet ennemi qui se dit nous pour pouvoir construire un avenir commun. Pourquoi Oriana Fallaci a vendu des livres en millions d'exemplaires en Italie? Pourquoi? Alors qu'elle dit que les Arabes ou les musulmans se multiplient comme des rats par millions et l'idée de l'invasion, etc. Elle n'invente rien. Hein, elle réchauffe ce qui est là depuis des siècles. Mais pourquoi est-ce que ça gagne en termes de succès? Il y a un passif douloureux par des luttes, par les croisades. Autant il y a de la nostalgie d'un côté qui peut orienter l'histoire d'une certaine manière et faire dire des choses au passé alors que ça n'a pas été la réalité en tant que telle, autant l'amnésie elle est dangereuse. Et ce qui interroge, c'est les deux attitudes. Pourquoi d'un autre côté on chauffe par la nostalgie et de l'autre côté on gèle par l'amnésie?
2: Il faut avancer, il faut visiter la mémoire. Il faut la regarder droit dans les yeux. C'est la culpabilité du peuple, le sentiment de culpabilité qui persiste comme ça. Parce que dès que je veux vous dire, monsieur, vous savez, Léopold II a coupé des mains. Ah non, monsieur, écoutez, il n'a pas coupé des mains. Oui, s'il a coupé des mains, c'était cru, c'est de la cruauté de l'époque. Et puis voilà, on n'en sort pas. Donc on ne va jamais parler de ce problème, de cette main coupée, parce que vous allez dévier sur d'autres choses et on va... Il y aura le silence. La culpabilité engendre le silence. Pour sortir là, il faut ce qu'on appelle, comme on dit au Congo, il faut étriper le boa.
3: Le premier à falsifier l'histoire de l'Afrique, c'est Champollion. J'ai eu l'occasion de rencontrer Cheikh Anta Diop. Cheikh Anta Diop a montré que les cultures africaines noires sont en rapport direct avec les cultures égyptienne, et que les premiers pharaons étaient des rois noirs. On a trouvé par exemple le pot qui contenait les viscères des pharaons, on a trouvé ça au Kasaï, trois pots. Comment vous expliquez ça? On a retrouvé l'essence des phrases, des mots, et même des jours chez les Bakongo, utilisés chez les Égyptiens.
4: Quand Aimé Césaire pose des questions, c'est une question qui t'interroge au plus profond de toi-même, peu importe que tu sois congolais, que tu sois afro-américain. C'est un truc qui te parle là, au fond de toi, au fond de toi-même. Quelle est cette unité bizarre qui nous lie parce qu'on est noir? L'Africain a été pris et on l'a amené là-bas, pris et amené là-bas, pris et amené là-bas, et il a dû survivre à tout ça. Et c'est ça pour moi, la résonance de la négritude. Quand on voit, on va dire, la communauté européenne, c'est une conséquence des deux guerres et tout ça, mais oui, c'est une conséquence des deux guerres qui a pris l'ennemi en son sein. On a partagé les pays. Ceux qui en souffrent le plus, ce sont les gens qui n'ont rien eu à voir avec cette guerre. Tout ce que l'homme noir a subi, il en paye encore les conséquences à l'heure actuelle. Il a encore du mal à se lever par rapport à ça.
3: Mais pourquoi on falsifie tout le temps l'histoire? Complexe d'infériorité et la peur. La peur l'un de l'autre.
2: On ne tue pas les gens, les génocides, ça ne se commet pas en 24 heures. Les génocides, ça se commet avec le temps. Les crimes contre l'humanité, ça se commet avec le temps. Il faut d'abord dénigrer la personne. La réduire à moitié rien, comme un juif, quoi. Pendant des siècles, on le traite de moins que rien. Bon, le jour où on les a commencé à les buter, il n'y a personne qui s'est plaint. Et les Congolais, c'est un peu ça, quoi. On les dénigre, on les dénigre. Donc, c'est pour ça que j'aime pas Tintin au Congo. Quand on dénigre quelqu'un, on le réduit à moitié que rien. Quand on le génocide, il n'y a personne qui lève le petit doigt. Donc moi, on me dénigre plus. Il y a eu des procès au sujet de cette perception du Congo. Il y a d'abord un jour, j'étais devant ma télé, il était très tard. Il y a l'émission Canvas. Et le gars, il raconte comment il a tué Lumumba, comment on l'a exécuté, comment il a découpé en petits morceaux. Et puis alors, il essaie de le découper. On l'a d'abord mis dans l'acide, et puis ça fondait pas. Alors, il a fallu sortir de l'acide, le découper en petits morceaux. Je vois ce type parler à la télévision belge. Je dis, bon, demain matin, on va l'arrêter, quoi. Le gars est en train de raconter comment il a découpé le premier ministre du Congo. Imagine les véritables assassins de Kennedy qui viennent à la télévision et disent oh, j'ai tiré une balle dans sa tête. Mais là, il s'agissait du premier ministre du Congo. Et ce mec raconte comment il a découpé le Mumba en petits morceaux. Le lendemain matin, je dis bon, toutes les sirènes de police vont se mettre en branle, quoi. Rien. Rien. Rien.
1: Alors, le fait d'enseigner, évidemment, une certaine mémoire et une reconnaissance de cette mémoire, notamment à l'histoire de l'immigration, l'apport des Arabes à la civilisation, la construction de la pensée européenne ne s'est pas faite en apesanteur, notamment de la connexion avec l'héritage arabo-musulman, etc., est tout à fait important et ça marche. Lorsqu'on parle effectivement qu'on peut suivre tout un cursus de formation académique en philosophie en Europe aujourd'hui sans avoir des références à Averroès notamment ou d'autres, c'est très interpellant. Donc, alors qu'ils ont aussi participé à la construction de la rationalité européenne et du champ de la pensée européenne. Ils sont même centraux. Que Ibn Tufayl, avec son roman philosophique Hayy ibn Iqdan, le vivant fils de l'éveillé, est l'auteur de toutes les Robinsonades, donc l'histoire de Mowgli, du livre de la jungle, de Robinson Crusoe, de Tarzan, de Solomon, de tout cet héritage-là, est inspiré de Hayy ibn Iqdan. C'est très important en termes de reconnaissance. Et le problème n'est plus simplement dans la connaissance, il est là, il est dans la reconnaissance. Le fait que tu es dans une approche inclusive, que mon héritage, ou ce qui fait quelque part une partie de mon identité, soit reconnu, ça dépassionne. Et le fait d'être inclusif enrichit aussi l'autre. Comme disait un philosophe allemand, je suis assez large pour contenir toutes les contradictions. Et là, il ne s'agit même pas de contradictions, il s'agit d'une complexité d'apport.
3: Peur de quoi ? Peur de perdre ? Mais perdre quoi ? On n'en sait rien. Mais peur de disparaître aussi, en tant que particularité, en tant que singularité.
4: Ça, c'est ça un choc. On ne parle pas de caresse de culture. Pourtant, la caresse est une rencontre. S'embrasser, c'est une rencontre. Donc pourquoi on utilise ce terme choc de culture ? Ça veut dire que c'est frontal. Ça veut dire qu'il y a comme un truc de « Ah, on ne peut pas accepter la culture de l'autre, on va devoir se battre avec la culture de l'autre ». Si tu sais et si tu crois que la chose peut se faire de manière douce et de manière agréable, peut se faire dans l'embrassade, machin et tout, tu n'auras pas peur, tu vas accepter. Mais si tu pars déjà avec le concept de « ouais, c'est un choc, rencontrer les autres, c'est un choc des cultures et tout ça », tu es déjà dans une tension, tu es déjà dans une espèce de guerre.
5: Après, moi, j'estime qu'on peut totalement être neutre avec un foulard. Moi, avec un foulard, je peux enseigner les maths. Je veux dire, c'est pas parce que je porte un foulard que je vais être prof de religion islamique. Ça, je comprends pas trop cette question de la neutralité, même dans les services publics. Parce que pour moi, un foulard, ça reste quelque chose de privé, même s'il est visible.
6: Comme partout ailleurs, les groupes,
7: assez bien parce qu'il y a un sentiment de force et d'équipe qui fait parfois plus facilement passer certaines idées. Mais ce qui, en général, m'intéresse vraiment, c'est l'individu. Et je parle de l'individu et après, on va dans le interpersonnel et puis la petite collectivité qui est... C'est assez intéressant de voir comment, en fait, chaque jour, chacun d'entre nous change de communauté. Donc, il y a d'abord... il y a des jours où on est dans la communauté des êtres humains, il y a un autre jour où on est dans la communauté des femmes, puis à un moment, on est dans la communauté des journalistes, puis à un moment, on est dans la communauté des artistes. Et c'est ça qui est plus intéressant et plus... complexe quand on parle de l'individu. Mais si on doit parler à plusieurs personnes, c'est un peu comme la communication, tout est communication. Donc, il y a un moment donné, voilà, il faut faire un message plus ou moins simple qui va toucher un maximum de gens et on y sacrifie la complexité et plein de choses qui font qu'on se retrouve, comme on a dit au début, à avoir des blocs.
3: On entre dans un cercle vicieux. La peur, la protection, l'agression, la peur, la protection, l'agression. Donc, on cherche l'hégémonie, la toute-puissance, la puissance. Mais celui qui cherche la toute-puissance, c'est parce qu'il se sent inférieur. Et on envie ce que l'autre a. D'où les guerres. On envie l'or, on envie le diamant, on envie le coltan. Mao disait... Le capitalisme, c'est des tigres de papier, c'est-à-dire ils sont forts même en carton. Ils sont forts, mais si tu prends, tu trempes dans l'eau. Ça se liquéfie.
5: Tant que la couleur de peau restera, je crois que voilà, on en sera toujours. Vous êtes d'ailleurs. Et donc moi, je trouve que c'est important de. Pour pouvoir être assis dans la société dans laquelle on est, de connaître ses origines. J'avais encore une discussion il y a quelques temps avec une journaliste en France qui disait « Mais qu'est-ce que ça peut t'apporter de connaître tes origines? Si tu es belge, tu es belge. » Non, parce que spécialement en étant congolaise, j'ai besoin de connaître cette histoire, et cette histoire commune, parce qu'on parle toujours simplement de l'histoire congolaise. Non, la Belgique et le Congo, ils ont une histoire commune. Et tant que voilà, ça ne s'est pas abordé clairement dans les livres d'histoire à l'école, on doit faire notre travail à part, mais je crois que ce n'est pas simplement bénéfique pour les Belges d'origine congolaise, c'est aussi bénéfique pour les Belges qui pourraient comprendre aussi certaines choses et qui, parfois, j'entends, mais pourquoi vous êtes venu ici, de toute façon, si vous vous plaignez, etc. Connais ton histoire et tu sauras pourquoi les Congolais sont arrivés en Belgique et pourquoi il y a encore certaines choses qui se font, etc. Ça permet de se construire et de ne pas se dire oui, on peut se sentir supérieur par rapport à la connaissance de l'histoire noire, mais simplement dire on est au même niveau. Donc ne me considère pas de manière inférieure, de me dire oh, tu sais, on est venu te sauver, petit pygmée tout nu là sur tes berges. Vous étiez une bande d'imbéciles qui était en train de vénérer des dieux en statuette. En substance, c'est ce qu'on m'a dit au cours d'histoire qui, moi, m'a choqué, où je me suis dit non.
8: Si maintenant, par exemple, l'histoire de l'immigration avait été introduite dans les cursus scolaires au moment où l'immigration se faisait, c'est-à-dire dans les années 70 et au début quand mes parents venaient d'arriver, on aurait créé des générations mais complètement différentes de ce qu'on a maintenant, de part et d'autre. Par exemple, maintenant, on a toute une génération, qui est la deuxième et la troisième génération des immigrés, qui se comporte comme ce qu'on appelle des party crashers. Donc, quelqu'un qui n'a pas été invité à une fête, mais qui y va quand même. Ben là, tu as un comportement où tu essayes de te faire le plus discret possible, de ne pas te faire remarquer, de ne pas trop manger, pas trop boire, rester dans un petit coin, pourvu que les organisateurs de la fête ne remarquent pas ma présence. On ne se comporte pas du tout de la même façon dans une fête quand on a été invité. Là, on profite pleinement. Et c'est vraiment ça, je pense, la différence. Là, on a créé une génération entière qui se comporte comme des party crashers, mais également leurs camarades de classe les traitent comme des party crashers.
9: Angela Merkel qui dit que l'islam, ça fait partie de l'Allemagne. Eh ben, j'aimerais bien entendre ça en Belgique. C'est peut-être qu'un slogan, mais j'aimerais bien entendre notre Premier ministre dire « L'islam, ça appartient à la Belgique. Voilà, les musulmans appartiennent à la Belgique et on est fiers de les avoir avec nous. » et on leur fait confiance et on les considère vraiment comme des partenaires. Aujourd'hui, on ne considère pas être des partenaires. Même dans tous les plans qui sont en train de mettre en place par rapport au radicalisme, l'actualité en ce moment, on a plus l'impression d'être le sujet d'observation que des partenaires de travail pour pouvoir construire un vivre ensemble le plus apaisé. Et ça, ça passe par donner l'espace nécessaire aux musulmans pour s'organiser, sans avoir l'ingérence du pays.
10: Nous sommes une génération d'hommes fantômes. Une nation qui se cherche dans une couronne et dans un trône. Qui tente de ressusciter cette drôle de légende qui disait que nous étions centraux. Une nation qui construit son monde à travers ses porte-voix, visible cette fois dans l'océan comme tant d'autres gouttes d'eau.
7: Que ce soit l'eurocentrisme ou juste l'afrocentrisme, on tombe dans un travers qui serait « moi j'ai raison parce que le monde ne fonctionne que suivant ma philosophie, suivant mon point de vue ». Si on est fermé et par l'éducation des parents et par le choix des écoles et machin, et on est fermé au monde extérieur où on pense, parce qu'il y a beaucoup de personnes qui pensent être ouvertes au monde extérieur, elles ne le sont pas. Parce qu'à chaque fois qu'on met à mal leurs préjugés, on se referme. C'est non, non, ça ne m'intéresse pas, ou on réagit plus ou moins violemment. Donc.
11: Rien que l'action de parler avec quelqu'un, ça implique le fait de donner son avis. Et donner un avis, c'est intimement lié à l'ego. Pas l'ego dans son sens le plus négatif, mais ça en fait partie. C'est-à-dire, avoir un avis sur quelque chose, c'est être quelqu'un. Donc, si j'ai un avis qui, 5 minutes après, change parce que l'autre me donne un autre point de vue, ben, est-ce que c'est montrer une faiblesse ? Ben, beaucoup de personnes pensent que oui. La question du débat, elle est liée à ça. On ne doit même pas être dans un débat lié à l'ethnie, on peut être dans un débat lié au temps, et qu'on retrouve le même mécanisme.
1: C'est la présence d'une minorité démographique dans le paysage qui pose question. Et cette présence interroge évidemment, encore une fois, l'identité de la majorité. Et donc on assiste à une sorte de repli de la majorité, repli identitaire de la majorité. Et donc le ghetto ne serait pas aujourd'hui la niche isolée dans le corps, ce serait carrément l'ensemble du corps. Je pense que ce à quoi il faut préparer aujourd'hui l'Europe, c'est un, accepter le changement, que le changement est un fait accompli. Et pour reprendre le slogan « le changement c'est maintenant », ben non, le changement c'était hier déjà, parce que l'Europe a changé. Et c'est un héritage de l'histoire. Quand je disais « comme rien n'a été préparé », c'est très difficile de faire accepter ce que je n'ai jamais préparé.
4: Ce qu'on a peur, c'est de partir sans rien laisser. Il y a comme quelque chose qui... Pourquoi tout ça, en fait ? Pourquoi tu as fait la guerre ? Pourquoi tu as créé un monument ? Pourquoi machin ? Parce que demain, ça va partir. Il y a quelque chose qui, pour eux, qui est de l'ordre difficilement compréhensible, de se dire que les choses ne durent qu'un temps. Parfois c'est 100 ans, parfois c'est 1000 ans, parfois c'est 10 ans, parfois c'est 10 000 ans, peu importe. Mais ça dure un temps, une unité de temps. Et je pense que certaines personnes ont peur de ça, justement. C'est comme certaines personnes qui ont peur de la mort. Ils ne vivent pas parce qu'ils ont peur de rencontrer l'autre, parce qu'ils disent « ouais, si je rencontre l'autre, je vais changer ». Or qu'en fait, c'est ça la mort, en fait. C'est immobile. C'est là où l'Europe a peur. Parce qu'elle a peut-être donné tellement de valeur à ce qu'elle a construit jusque maintenant, qui fait que effectivement, lorsque tu as mis autant de poids sur un truc, tu dis « ouais, c'est ça la vérité », que lorsque il y a des choses qui viennent de l'extérieur et qui te perturbent, tu t'écroules.
8: Au niveau de la culture, là, cette stagnation, elle a commencé à en croire mon ami Jérémy Piola, qui a écrit un bouquin qui s'appelle « Le portrait du colonialiste ». elle a commencé avant la colonisation, parce que justement, pour coloniser, on avait besoin de se défaire de sa culture pour arriver à coloniser. Et que cette image que l'Européen a créée de lui-même est quelque chose qui le poursuit finalement maintenant, parce qu'il ne se permet plus de changer, d'évoluer, de laisser une ingérence quelconque d'une autre culture, vu qu'il s'est convaincu de la supériorité de sa culture par rapport à l'autre. On ne peut plus permettre ou tolérer des ingérences et des influences d'autres cultures, et on finit par complètement étouffer et tuer sa propre culture, puisqu'elle ne peut plus grandir si elle ne peut pas être influencée et se mélanger à d'autres. Bien, une culture, elle stagne, elle ne peut plus grandir et elle finit par étouffer. Je pense que c'est surtout à ça que fait allusion le terme l'Europe musée du monde, qu'on ne peut plus toucher. On vient, on regarde, mais on ne touche pas, on ne change rien.
9: Et ça, c'est un défi qu'on doit absolument aborder. C'est comment, dans une société de plus en plus multiculturelle, où on a de plus en plus de croyants de différence, aujourd'hui, c'est les musulmans, mais peut-être que dans le futur, je ne sais pas, ça va changer, sûrement la démographie va changer. Mais comment on compose une société où on respecte toutes ces entités-là et on construit une société commune ? Les influences internationales, les conflits internationaux, elles ont de plus en plus d'influence. Tu ne peux pas construire un vivre ensemble en faisant comme si le reste du monde n'existait pas.
1: Ce qu'on peut vivre ensemble en se tolérant, comme on peut faire selon le concept sud-africain au travers du concept d'Ubuntu, ça me semble peut-être plus intéressant. C'est-à-dire, c'est vraiment une rencontre où on est dans l'agir, on n'est pas dans simplement l'être. Parce que tu es noir, parce que tu es musulman, parce que je suis belge aux yeux bleus, on va se mettre autour d'une table et dialoguer à partir de ton être. Non, c'est qu'est-ce qu'on fait ensemble. Moi, c'est ça qui m'intéresse. C'est qu'est-ce que nous construisons ensemble. Avant un projet clair, une intention claire. Alors on peut parler de projet, mais si au fond de toi tu n'acceptes pas que je suis aussi belge, et on a beau faire des commémorations, des machins, faire mémoire, etc. Mais faire mémoire sur quoi ? Sur une trajectoire. Mais ce serait bien qu'on fasse une mémoire aussi sur un projet de construction. Qu'est-ce que nous avons construit depuis ensemble ? On est dans un débat d'abord sur les imaginaires, sur les mémoires croisées, sur un rapport à l'histoire, sur un rapport aussi d'une définition plutôt que de l'Europe, de l'avenir de l'Europe. Si on parlait de cet avenir, vers quoi allons-nous ? Si on clarifie mieux l'orientation, on clarifiera mieux le présent.
4: Pour moi, il y a un truc important que j'ai appris depuis ces 2 ans. J'ai décidé de ne plus me positionner, d'être en opposé. Prendre conscience du passé, oui. Être dans le présent, certainement. Mais il faut créer.

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